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5: Kaikaouz le mot cluque, ça veut dire lunettes, ken er mainat, qui me disait tout stem den liba la miège cluque. Quand j'étais petit, on me disait toujours d'enlever mes lunettes avant de faire le sport. Et un jour, Udi n'est pas tirat la miège cluque, je les ai pas enlevées. Et Balou qui aimait ce Yaribat en look-up. Et ma scluque qui s'est sous une copate. Il y a eu un ballon qui est arrivé dans ma tête et

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4: Un circuit court à Vals-les-Bains aujourd'hui avec Geoffrey Guillermin, créateur de bijoux uniques et magnifiques, vraiment. Geoffrey a lancé en Ardèche sa marque Gautreau en 2018.
5: J'étais cuisinier, j'ai passé toute ma vingtaine à travailler dans des cuisines, à monter dans les échelons et à voyager, à travailler à l'étranger. Je me suis installé en Écosse, une autre fois en Allemagne, je suis revenu en France. Et je savais qu'au fond de moi, il y avait quelque chose avec les mains, quelque chose à faire. Puis un jour, j'ai commencé à acheter des outils pour sculpter le bois. J'ai vu que j'avais une certaine facilité, que ça me parlait, quoi, et que j'arrivais à faire des choses qui me plaisaient. Et petit à petit, j'ai pris plus de temps à côté de mon travail pour maîtriser un peu cette partie-là. Et puis quand j'ai découvert, grâce à la résine, on pouvait créer un petit monde à l'intérieur, j'ai commencé à sérieusement penser à créer une marque de bijoux et je me suis lancé comme ça.
4: Et alors ce bois dont parle Geoffrey est vraiment au cœur de chaque création. Ce n'est pas un simple décor. Chaque fibre est une empreinte, chaque vénure un relief. Et avec ces bois choisis pour leur caractère, leur histoire et leur singularité, Geoffrey crée différentes collections de pendentifs et de boucles d'oreilles.
5: Donc il y a une collection qui est faite avec ces deux matières exclusivement. Donc on n'en voit pas trop. Mais c'est une technique qui est super intéressante parce que ça permet de faire des mélanges de couleurs. Moi, j'utilise pas mal d'essences de bois exotiques, des bois rares, mais aussi des bois locaux comme le buis, l'olivier, le cadre aussi dans le futur. Ça permet d'utiliser pas mal d'essences. Ensuite, on a la possibilité de colorer la résine et garder cette transparence. Moi, c'est ce que j'aime bien. Je veux pouvoir voir le bois à l'intérieur. En lui rajoutant de la couleur à la résine, on peut du coup donner un thème. Et ensuite, une fois qu'on a ces deux matières assemblées, c'est sans limite d'une certaine manière, il y a une collection qui est basée sur cette technique-là. La collection entre ciel et terre, donc il y a plein de sous-collections dans celle-là. Donc la nuit d'Islande, le rêve de Dolly, le Zahir. C'est la collection en bois, résine et opale de laboratoire. Une alternative à la pierre d'opale qui est super intéressante pour ce que je fais. C'est ça qui va donner cet effet d'un peu d'aurore boréale dans les bijoux ou alors le côté nacré. On a l'impression que le bijou bouge, on a l'impression que les aurores bougent à l'intérieur du bijou à cause de la lumière qui réfléchit à l'intérieur. Et j'adore ça, ça fait voyager d'une certaine manière. Et ensuite, on a la collection bois éternel qui est faite exclusivement avec des bois stabilisés. On voit pas trop en bijouterie, mais qui est utilisée notamment dans la coutellerie d'art. Ça consiste à imprégner le bois d'une teinte et d'une résine ultra liquide. Et le stabiliser, ça veut dire que ça va rester bloqué à l'intérieur et solidifier le bois. Donc ça le rend imputrescible et ça lui donne des couleurs. C'est incroyable, des mélanges de couleurs assez folles. On n'a pas l'impression que c'est du bois quand on les regarde, ces bijoux. On croit souvent que c'est des pierres, justement. Sauf que c'est beaucoup plus léger. Utiliser des simples morceaux de bois qui ont a priori pas grand-chose qu'on pourrait jeter par-dessus l'épaule. Et puis en fait, en faire quelque chose où on y voit un monde et puis ça inspire à l'imaginaire, ça fait rêver. Je m'en rends compte avec pas mal de clients lorsqu'ils voient les pièces devant eux, ce que ça leur évoque. Par exemple, dans les nuits d'Islande, il y a des gens qui m'ont écrit récemment en me disant « Oui, on a fait 7 voyages en Islande. » Ça tombe à pic de tomber sur des bijoux comme ça qui nous rappellent ce voyage. Les mille et une nuits qui me rappellent un voyage dans le désert du Maroc. Et là, en fait, c'est un bijou où on voit comme des dunes avec un ciel de nuit à l'intérieur. Puis pour d'autres, ça peut aller jusqu'à faire imaginer des mondes sous-marins ou d'autres choses. C'est un peu à chacun son interprétation, j'ai envie de dire.
4: Alors forcément, c'est très visuel, donc je vous invite vraiment à aller faire un tour directement sur le site de Geoffrey Guillermin. Le nom de sa marque, c'est Gautreau. Comme d'habitude, je vous mets toutes les infos qu'il vous faut sur ICI.fr, rubrique circuit court.
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6: Bonjour, je m'appelle Jérémy Ferrier, j'ai 40 ans, je vis à Port-Camargue et je suis soigneur animalier à l'Institut Sicorium du Rôle du Roi depuis 15 ans.
7: Comment on se dit, petit, je veux faire ça comme métier? Vous vous rappelez du moment qui a été le déclic?
6: Ouais, je pense que c'est une vocation et je me rappelle très bien du moment. À l'époque, j'étais au CP et j'ai reçu un papier du Marineland où j'ai vu tous les mammifères marins, et je sais qu'à ce moment-là, je me suis dit, c'est ça que je veux faire plus grand.
7: Est-ce que c'était compliqué à atteindre votre rêve? Les profs vous ont soutenu dans le projet?
6: On va dire qu'il y a maintenant plus de 20 ans que je fais ce métier. Du coup, à l'époque, le métier était moins connu que maintenant. Et quand j'ai demandé pour m'orienter, on m'a dit... Tu veux être éleveur, c'est ça? De chiens, de chats? J'ai dit non, je veux travailler en parc zoologique ou en aquarium. Et du coup, ils m'ont dit, il faut être vétérinaire pour ça. Ce qui était totalement faux. Du coup, au début, oui, j'ai dû galérer, m'orienter vers un schéma plus classique. Et enfin, j'ai pu faire un stage au aquarium où j'ai rencontré les soigneurs et eux m'ont dit quelle formation fallait faire pour devenir soigneur.
7: Vous dites quoi le matin en vous réveillant?
6: Le matin, quand on arrive, on se dit qu'on a de la chance d'être là déjà, de travailler avec des animaux sauvages. C'est quand même une chance. Surtout, la première chose que je me dis, c'est est-ce que tout le monde va bien?
7: C'est quoi le meilleur souvenir que vous avez eu avec les animaux où on se trouve là au séquarium? Il y a des otaries, il y a des phoques. Vous avez forcément un souvenir inattendu avec eux?
6: Oui, il y a un souvenir plutôt marquant qui c'était avec mes otaries. Il y avait le mâle dominant et deux femelles. Il y a une femelle qui commençait à être un peu agacée. Du coup, elle n'écoutait plus trop. Et j'ai eu le mâle dominant qui s'est mis entre elle et moi pour pouvoir recadrer la femelle. Et la session s'est très bien terminée.
7: C'est quoi le message que vous avez envie de faire passer à la radio?
6: Le message que j'ai envie de faire passer, c'est qu'il faut respecter la vie animale, végétale. Que les aquariums et les parcs zoologiques servent à sensibiliser les gens à cette vie-là et à pouvoir les voir en vrai. Je pense que c'est notre rôle d'éducation.
7: C'est quoi qui vous impressionne le plus chez ces animaux?
6: C'est déjà leur adaptation à l'eau. Ils ont des capacités exceptionnelles de nage. La proximité qu'on peut avoir avec eux, quand on les connaît bien et qu'on passe beaucoup de temps avec eux, la confiance qu'ils peuvent nous donner.
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1: Pluie, neige, canicule, brouillard, la météo décide si on va râler ou si on va râler autrement, si vous voyez ce que je veux dire. Mais dans le fond, qui décide des prévisions météo? Qui observe? Qui calcule? Qui c'est qui tranche à la fin? Et surtout, pourquoi ils disent qu'il va y avoir du soleil alors qu'on se prend une rincée? Eh bien, réponds tout de suite dans les coulisses de Météo France Alsace que je teste pour vous aujourd'hui. Je suis à Ilkirch-Grafenstaden. Ici, on estime, on calcule le temps qu'il fera demain. Et à côté de moi, voici Simon. Simon, c'est le technicien météo. C'est lui qui surveille des capteurs, des antennes, des machines qui parlent. Bref, tout le langage, c'est des chiffres. Entre le vent, la pression, l'humidité, tout est mesuré en continu avec des stations météo basées un peu partout en Alsace, à des endroits stratégiques, en altitude, dans les vallées, en plaine ou encore en ville, au nord, au sud, bref, un peu partout. Et à cela, on peut ajouter aussi d'autres outils comme les radars, les satellites. Et chaque jour, c'est des millions d'observations qui arrivent dans les ordinateurs de Météo France Alsace. Et avec des équations très, très, très complexes. Et cette complexité est en lien avec notre prochaine découverte. Direction, le bureau des modèles météo. Ça, c'est avec Théo. Théo, il est météorologiste et il m'explique eh bien, qu'on ne prédit pas le futur. Mais en revanche, on calcule des scénarios et leurs probabilités. Certains modèles, par exemple, simulent l'atmosphère avec comme résultat, écoutez bien, 350 prévisions possibles chaque jour. Ah bah oui, hein, la machine, elle calcule tout ce qui est possible. Hein, et c'est l'humain, enfin, qui va trancher. Parce que oui, la météo, en bout de ligne, bah, c'est pas juste une machine, hein. C'est aussi un cerveau. Il y a un cerveau qui tranche. Et en parlant de cerveau, en voici un autre bien rempli. C'est celui de Cédric. Il est climatologue. Et Cédric, lui, va nous emmener littéralement dans un autre monde. Parce qu'avec ses analyses à Cédric, eh bien, on ne regarde pas demain. Non, on va regarder 100 ans en arrière. Car Météo France, eh bien, conserve en quelque sorte la mémoire du climat depuis plus de 150 ans. Parce que le passé, eh bien, il nous permet quoi? De comprendre l'avenir. Surtout avec les notions du dérèglement climatique qui nécessite une véritable expertise. Alors, après ce dévoilage d'outils, de calculs, d'équations et d'expertise en tout genre, comment se fait-il qu'en 2026, on puisse encore se tromper dans les prévisions? Eh bien, j'ai posé la question et la réponse de mes spécialistes est claire. Prévoir la météo, c'est comme essayer de prédire la forme exacte des vagues dans une soupe qu'on remue en permanence, sauf que la casserole fait la taille de la planète et que la cuillère tourne toute seule. Et en plus de ça, il y a quelqu'un qui joue avec le feu. On continue. Bref, vous l'avez compris, hein, impossible d'être parfait, seulement de se rapprocher de probabilités. Mais avant tout, le rôle de Météo France Alsace, c'est d'anticiper au maximum les risques.
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2: Ah, faudra attendre la Saint-Paul pour savoir qui sera le cognon.
3: Berrichon dans le texte.
2: Cognon, à rapprocher de quignon, désigne un morceau de pain. Dans le temps, à la messe, on partageait un pain béni qui était offert à tour de rôle par une famille de la paroisse. Celle qui venait d'offrir le pain allait emporter un morceau, le cognon, à celle dont ce serait le tour le dimanche suivant. À Mentoux-Salon et dans les villages voisins, les vignerons n'ont pas choisi Saint-Vincent comme patron, mais Saint-Paul, célébré le 25 janvier. Eh oui, l'hiver, les gens de la terre ont un peu moins de travail, les jours sont courts et on peut faire la fête. À Mentoux, le cognon, c'est celui qui succède au bâtonnier. Dans les années 2000, la fête de Saint-Paul a failli disparaître. Et il a fallu toute la ténacité de Paul Gilbert, qui avait fondé la confrérie en 1950, pour lui redonner de la vigueur. Traditionnellement, Paul Gilbert entonnait la chanson de Mentoux à la fin du repas. En 2007, il nous a exprimé sa joie de voir revivre la Saint-Paul, a entonné la chanson, mais il l'a jamais terminée, vu qu'il est passé de vie à trépas en chantant le refrain. Voici les paroles de cette chanson, qui se chante sur l'air de la Charibiaude, dont les paroles sont de Jean-Baptiste Magnon, et qu'on chante encore à la Saint-Paul.
3: En périchon dans le texte.
2: Dans notre pays, sans fait de manière, on passe notre vie ben honnêtement. Oh, y a pas besoin de faire une prière pour voir s'amener le pichet de vin blanc. Que ça soit chez Pierre, ou ben chez Paul, ou Bourdin ou ben d'en bas, chez le Turé ou chez le maître d'école, en vrais amis, trinquons les gars. C'est quand même tous une autre bonne terre, chant heureux tout en travaillant. J'en ai des filles, qu'à son genre, t'es fier. Du beurre, du blé, des gobaillants, et poum des cravères et du bon vin blanc. Si vous passez par Mentoux, venez donc me voir, je vous la chanterai.
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4: La place du village, c'est notre rendez-vous quotidien avec les frères Jean-Noël et Philippe de Paris à la rencontre des Savoyards et Hauts-Savoyards. Et aujourd'hui, c'est Philippe qui est avec nous. Philippe, vous nous racontez une très étonnante visite sous terre à Ugine.
5: Ah oui, on est à Ugine, en Savoie, et c'est une rencontre absolument étonnante. Et ce jour-là, on est accompagné par Rudy Lauberton, qui nous fait pénétrer, Laurent, carrément sous la montagne. En fait, nous sommes dans des tunnels de la guerre. Il nous conduit dans des abris anti-aériens de la Seconde Guerre mondiale. Des abris construits juste avant la guerre. Et comme il nous dit, comme on avait des usines sidérurgiques juste à côté, les avions pouvaient les bombarder. Voilà pourquoi il y a des tunnels. Et là, il nous conduit dans un tube qui lui appartient, 90 mètres de long, 2,50 mètres de diamètre. Et il nous dit là, on est juste au-dessous du centre-ville d'Ugine. Juste au-dessus de nous, on a même le musée du Crécherel. Et c'est là que Rudy nous explique qu'il a un jour décidé d'occuper ces tunnels. Il avait pourtant déjà entendu que ces tunnels avaient déjà servi de cave à affinage pour les bons fromages de chez nous.
4: Bon, le suspense a assez duré, Philippe. Qu'est-ce qu'il y fait exactement ?
5: Eh oui, qu'est-ce qu'il y fait ? Et c'est là qu'il nous fait découvrir une étonnante ferme, l'Aubricole. Tenez-vous bien, l'Aubricole. Eh oui, Rudy élève des vers. Il y cultive aussi des endives et des champignons. Et là, il nous raconte comment il a découvert la lombriculture. C'est l'élevage des vers de terre, hein, pour mettre dans les lombris composteurs. Vous avez peut-être ça chez vous.
4: À la différence de vous, vous les descendez, les vers.
5: Vous les descendez. Et il s'agit donc de ces déchets organiques, le compost, vous savez tout ce que c'est. Oui. Et donc, il va récupérer le terreau, mais aussi, tenez-vous bien, le jus fait par les vers, qui dit-il, c'est le meilleur engrais naturel, le jus de vers. Nous, on ne savait pas trop ce que c'était. Et bien, ce sont ces vers de terre que vous mettez, je pense, dans votre compost. Il y a aussi le jus, il ne faut pas l'oublier. Et Rudy nous explique que le vers l'occupe surtout l'été, parce que l'hiver, qu'est-ce qu'on en fait des vers ? On n'en fait rien. Et pendant l'hiver, il s'est donc mis à cultiver des endives. Et puis, donc, du mi-novembre jusqu'au mois de mars, c'est vrai que pour que l'endive soit bien blanche, nous dit-il, pour qu'elle n'ait pas d'amertume, elle doit rester totalement dans le noir. Et là, c'est l'endroit idéal.
4: Alors, les vers, l'endive, mais il y a aussi les champignons.
5: Eh oui, les champignons, des amis du noir aussi. Ils cultivent les fameux rosés des prés, mais aussi la pleurote. L'endroit est parfait, nous dit-il, 15 degrés, 85% d'humidité. Et là, il nous fait quelques confidences. Le champignon de Paris pousse sur du fumier de cheval, la pleurote sur du peuplier broyé, et le fameux shiitake, ce champignon étonnant, sur du chêne broyé. Le shiitake, vous savez qu'il a des vertus magiques, il fait pousser les dents, pousser les cheveux, et empêche de vieillir.
4: Et si vous voulez encore

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1: On est dans l'ouest de l'Eure, grosso modo entre Bernay au sud et Pont-Audemer au nord. Le Lieuvin, c'est un petit bout de région dans la région. Aujourd'hui, je m'arrête à Saint-Benoît-des-Ombres chez mon copain Steve. Me voilà garé dans le jardin de Steve.
2: Eh, je crois que le décor est planté là.
3: Salut Fred.
2: Non, mais c'est magnifique.
3: Ouais.
2: Toi, dans ton jardin, t'as pas planté des arbres.
3: Hein. Bah non, ils étaient déjà là. Hein.
2: T'as planté d'autres trucs. Hein.
3: Tu sais, le terrain commence là-bas où t'es arrivé là.
1: Et dès l'entrée, le décor est planté.
3: À côté de là, il y a des sculptures.
2: Alors toi, comme t'aimes bien les musées, bah t'en as fait un chez toi dans ton jardin quoi.
3: Voilà. Ouais. C'est pas un musée figé ça.
1: C'est-à-dire.
3: Par exemple, aujourd'hui, t'es venu chez moi.
1: Ouais.
3: Quand tu vas rentrer.
1: Ouais.
3: Tu pourras pas dire, je suis venu visiter le musée de Steve.
1: Ah bon?
3: Ah non. Tu pourras dire, j'ai vu ce que j'ai vu aujourd'hui. Parce que si tu reviens dans un moment, c'est plus le même musée que tu vas voir.
1: Dans son jardin, Steve a planté des dizaines de sculptures en bois.
2: C'est toi qui as fait tout ça, là?
3: Ben oui, Fred.
1: Ben oui, c'est lui.
3: Ben oui, c'est moi.
2: Ça fait quoi, 2 hectares ici, je crois?
3: Ouais, 1,5 hectare, ça va jusque là-bas, jusqu'aux chevaux, là-bas. Tu vois les chevaux au bout, ouais. Là-bas?
2: C'est des sculptures en bois?
3: Bah ouais, tout est en bois là.
2: Que tu fais à la tronçonneuse?
3: Tronçonneuse, disqueuse, ciseaux à bois.
2: Tu dégrossis à la tronçonneuse quoi?
3: Tu dégrossis à la tronçonneuse.
1: Il sculpte des bestioles, Steve.
3: Tu vois, regarde tous ces bestioles par terre là.
2: Il y a des crocodiles par terre.
3: Voilà, moi j'ai pas de chien moi, c'est ça mes chiens. Les gens me disent t'as pas de chien chez toi? Bah regarde les gueules, tu vois là, c'est eux qui grattent la cour.
2: Tu fais que des animaux en fait?
3: T'as remarqué ça direct hein?
1: Non mais quel sens de l'observation?
2: T'as toujours vécu de la sculpture?
3: Ouais, j'ai toujours su fils de sculpteur.
2: Il était en Normandie ton père?
3: Non, Fred. Moi j'ai su à l'île Maurice, j'ai vécu là-bas, je suis arrivé ici en France, j'avais 40 ans.
1: Il y a 25 ans.
3: Donc j'ai grandi dans l'atelier de mon père, si tu veux.
1: Et pourquoi il a quitté l'île Maurice?
3: Bah parce que j'ai rencontré ma femme.
2: Bibi.
1: Bibi.
3: Ouais.
1: Le petit nom qu'il donne à sa femme.
3: Leila, il s'appelle.
1: Leila.
3: Ouais, Leila.
2: Comme la chanson de
1: Clapton.
2: Eric Clapton. Leila.
1: Je suppose qu'il y retourne pas souvent à l'île Maurice.
3: Si, j'y vais, moi, de temps en temps. J'y vais, je t'ai dit, mais c'est pas à côté, l'île Maurice. T'as déjà été?
2: Bah non.
3: Non.
2: J'attends que tu m'invites.
3: Ben, moi, maintenant, c'est ici chez moi, Fred.
1: Et si on en revenait aux sculptures?
2: Comment tu en vis alors? T'as des commandes, des gens qui te passent commandes sur tes sculptures?
3: Et... Oui, j'en ai un peu de commandes. Sinon, comment je vis? Tu sais, nous, on fait des ateliers. Parce que, tu sais, à mon âge, il est temps de...

0: De transmettre.
1: De transmettre.
2: De trans. T'as trouvé le mot.
0: J'ai trouvé le premier.
2: J'ai trouvé le mot avant moi. De transmettre les connaissances, tout ce que j'ai appris. Mon père m'a appris pour que je transmets. C'est ce qu'il m'a dit. Si tu transmets pas, ça sert à rien que t'apprennes.
0: Totalement d'accord.
2: Et je trouve ça très bien, moi.
0: Pourquoi ?
2: Parce qu'il y a un plaisir à apprendre et connaître. Et il y a aussi un autre plaisir qui peut être, et peut-être plus grand.
0: Je pense savoir de quoi il parle.
2: De transmettre.
0: Transmettre.
2: Parce que quand tu vois quelqu'un qui fait ce que tu l'as appris, qui réalise ça devant toi, c'est un plaisir que tu ressens.
0: On passe le flambeau.
2: Ouais, c'est notre rôle, hein.
0: Transmettre.
2: On est éphémère ici, nous. On est deux passages, comme on dit.
0: Steve sculpte les fruits et légumes, le bois, la glace et le sable.
2: Tout ça, quoi.
0: Je vous mets les infos et les photos sur l'appli.
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4: Là, on est vraiment dans l'ambiance. Hein.
5: Voilà.
4: Pour découvrir...
5: On va passer par là.
4: Oh ! Bonjour ! Donc là, parmi les bruits que vous entendez, on est vraiment dans l'ambiance du début de vinification dans un domaine viticole en Bourgogne. Alors, Nathan Drouin, on est chez vous et on est un petit peu pas chez vous.
5: Exactement, ouais. On est chez Vincent Girardin, donc au 5 impasse des Lampennes, à Meursault. Et donc, j'ai la chance de pouvoir vinifier ici dans cet espace chez du coup mon patron.
4: Tout a été mis en tonneau déjà.
5: Oui, tout à fait.
4: De ce millésime 2025.
5: Exactement. Pour l'instant, seuls les aligotés sont en fermentation. Et les Saint-Romain et les Hauts-Cédurès, qui ont été récoltés un petit peu après, eh ben, eux ne sont pas encore partis en fermentation. Ah. Ils sont en demi-muit, en fait. C'est pas la pièce traditionnelle bourguignonne, mais c'est des fûts de 500 litres. Pour pas justement marquer trop le vin et donc avoir vraiment la fraîcheur de l'aligoté sur ce que je recherche.
4: Le fait d'avoir son petit rond de serviette.
5: Oui.
4: Dans un domaine a priori assez gigantesque, hein, parce que là on est vraiment dans une forêt de tonneaux.
5: On est bien équipé, et c'est ça la chance.
4: C'est ça en fait, voilà, parce que le fait de démarrer une activité viticole aujourd'hui.
5: Exactement.
4: En Bourgogne, ça vous aurait demandé des millions d'euros, j'imagine.
5: Oui. Beaucoup d'investisseurs, beaucoup d'investissements de ma part aussi. Et donc là, c'est vrai que j'ai la chance d'avoir les vignes et de me consacrer aux vignes et d'avoir cette partie-là pour vinifier. Donc oui, très chanceux et très reconnaissant aussi.
4: Parce que d'un point de vue organisation, ça ne doit pas forcément être facile non plus. Je me dis, vous partagez quoi, un calendrier, un tableau Excel sur « Attendez, je viens bosser tel jour pour moi, je viens bosser tel jour pour le domaine ?»
5: Non, je travaille au domaine et puis le soir, je fais mes petites cuvées ou le matin en arrivant, je m'organise comme ça. Ou entre midi et deux aussi.
4: Sur vos temps de pause.
5: Exactement.
3: Vigneron pour son domaine en dehors de ses horaires de travail, dans un autre domaine viticole, c'est le quotidien de Nathan à Meursault. 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
7: Un enfant a-t-il le droit de ne pas être d'accord avec ses parents ?
8: Oui, et d'ailleurs, ils n'acceptent pas ça. On fait des choses qu'on n'a pas le droit et eux, ils le font devant nous. Nous, on doit se coucher tôt et eux, ils doivent se coucher tard.
9: On sait mais pas, ils doivent, c'est plutôt
8: moi, peuvent. Moi, je dis, oui, on a le droit de ne pas être d'accord parce que c'est pas tout le temps eux qui décident, parce qu'on a le droit de prendre un petit peu la vie. Par exemple, si nous, on mange un truc qu'on n'aime pas et eux, ils mangent un truc qu'on aime bien,
10: c'est un peu injuste. Hein.
11: Bah, en fait, quand, par exemple, nos parents, ils sont pas d'accord avec quelque chose, et que, en fait, nous, on a raison. Ils acceptent pas qu'on a raison. C'est les plus grands et ils veulent toujours avoir raison.
12: Et surtout, parlant de trucs familiales, le plus embêtant avec les parents, c'est que quand t'es l'aîné et que t'as toujours eu une petite dispute avec ta sœur, ils vont croire au plus petit. Pourquoi ? Je ne sais pas. Mais alors ça, c'est un truc qui me saoule vachement, en vrai.
13: C'est totalement vrai. Alors, la dernière fois, mon petit frère, il a mis ma chambre en bazar, alors j'avais tout rangé, mais j'ai pris.
7: C'est C'est toi qui as été disputée.
13: Oui.
7: Et tu as réussi à expliquer à tes parents ou pas?
13: Oui, au bout d'un moment, ils ont réussi à me croire. Donc ça va, c'est mon frère qui a été puni, pas moi, heureusement, mais c'est de l'injustice.
8: Pour moi, on obéit tout le temps à ses parents, même si c'est un truc grave et tout, j'obéis.
7: Mais quand vous n'êtes pas d'accord avec vos parents, est-ce que vous échangez, est-ce que vous arrivez à discuter?
13: Oui, mais en fait, ils font ça pour notre bien, c'est pas parce qu'ils veulent pas.
7: C'est toujours pour votre bien?
13: Non, c'est pas vrai.
8: Quand par exemple, je suis pas d'accord avec ma mère... Et elle me laisse m'expliquer, mais à la fin, elle dit toujours son dernier mot. Du coup, bah, c'est moi qui ai tort et c'est elle qui a raison, alors que c'est moi qui ai raison.
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1: Monsieur le jardinier, ce nom vous dit peut-être quelque chose. Il donne de nombreux conseils sur les réseaux sociaux pour tenter de garder nos plantes en bonne santé et surtout en vie. Elle vient de publier un livre qui va vous intéresser si vous aimez le jardinage. Tout le monde peut jardiner. Bonjour monsieur le jardinier.
2: Et bonjour.
1: À quel moment vous avez compris que le jardinage allait devenir un petit peu plus qu'un loisir?
2: Dès que j'ai goûté mes premières récoltes, la qualité qui était incomparable et c'était vraiment des produits d'exception, j'ai été piqué.
1: Vous expliquez avoir commencé avec des échecs comme tout bon jardinier qui se respecte. Qu'est-ce qui a changé dans votre approche entre vos premières frustrations et la méthode actuelle que vous avez pour jardiner?
2: Alors, je n'ai pas une méthode en particulier pour jardiner et c'est pour ça que ce livre il est intéressant parce qu'il y a plusieurs méthodes et chacun va pouvoir utiliser les méthodes qui sont adaptées à sa situation. Que ce soit un climat qui est différent, un sol qui est capricieux, peu importe, une exposition particulière. En fait, il n'y a pas une vérité, il y a des vérités. Donc, il n'y a pas une méthode mais des méthodes à mettre en pratique en fonction de sa situation.
1: Vous parlez du jardinage comme d'un art de vivre. Ça veut dire quoi concrètement dans le quotidien?
2: Le jardinage, c'est vraiment un art de vivre. Pourquoi? Parce qu'on va récolter nos propres produits, on va consommer de saison, on va vivre en harmonie avec la nature. C'est pas juste cultiver des plantes, c'est un véritable art de vivre. Après, tout le monde peut jardiner, mais c'est vrai que tout le monde n'y parvient pas.
1: Vous avez grandi en Moselle, dans les jardins ouvriers. Ça vous a donné des sources d'inspiration?
2: Oui, on a tous en Lorraine une grand-mère ou une arrière-grand-mère qui cultivait son jardin et qui nous a nourris quand on était petits avec des bons petits plats faits maison.
1: Dans ce livre, vous affirmez que la main verte, justement, elle n'existe pas. C'est un mythe un peu qu'on essaye d'entretenir?
2: Oui, parce qu'en réalité, tout le monde peut jardiner. Du moment où on a les bonnes compétences. C'est pour ça que ce livre a été créé. Je l'ai découpé en deux parties. La première partie, c'est 7 règles qu'on doit respecter pour pouvoir jardiner en harmonie avec la nature. Et la deuxième partie, c'est un calendrier mois par mois que pour pouvoir suivre et savoir quoi faire.
1: Est-ce qu'on peut vraiment nourrir une famille toute l'année avec un potager, même ici en Moselle?
2: Si on prend par exemple mon arrière-grand-mère, elle nourrissait 9 enfants avec son potager. Donc nous, justement, on a une histoire culturelle où vraiment, je pense qu'on est les meilleurs jardiniers en France parce que le climat, il est vraiment pas facile. Plus être sur les légumes du soleil, donc tout ce qui va être tomates, aubergines, melons, ça, on va avoir des difficultés. Mais pour le reste, au contraire, vu qu'on a quand même pas mal d'eau, on va pouvoir se nourrir plus facilement qu'à Marseille, par exemple.
1: Vous fédérez plus d'un million de personnes sur Instagram, c'est assez énorme. Qu'est-ce que ça change dans votre manière de transmettre?
2: Je me rends compte surtout qu'il y a de plus en plus de gens qui veulent se mettre au jardinage, qui veulent retrouver une nourriture qui a vraiment du goût. Et en fait, justement, c'est ce million d'abonnés, il m'a permis de savoir un peu les questions que les débutants se posent. Je suis passé par là aussi. Mais toutes les questions, toutes les semaines, j'ai des questions, et j'y ai répondu dans le livre.
1: Tout le monde peut jardiner, c'est le livre que vient de sortir Monsieur le Jardinier, notre star du potager ici en Moselle. Je vous conseille de vous le procurer, de l'offrir même à ceux qui n'ont pas la main verte. Ça pourra peut-être fonctionner. Merci à vous.
2: Merci, à vous aussi.
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3: Ici à la souterraine, en passant devant le tiers-lieu, la maison d'à côté, peut-être que vous vous êtes déjà demandé ce que c'était avant. Eh bien, on a trouvé des personnes pour nous répondre. Annick et
4: Roger Boulevard.
5: Je remonte en 1946, où c'était avant un café-restaurant-pâtisserie. Les jeunes filles venaient avec leurs copains et ils mangeaient beaucoup des pâtisseries, notamment des bonnes brioches, qui étaient vraiment délicieuses. Les propriétaires de ce restaurant étaient assez âgés, c'était monsieur et madame Piton. Ils ont revendu leur commerce en 1952. C'est monsieur et madame Poti qui étaient bouchers de profession. Monsieur Poti et sa femme Alice ont repris donc le commerce. Alice tenait la boucherie plus le café qui était resté. Je suis arrivée quand ça a été revendu ici aux personnes qui ont fait la maison d'à côté en 2017.
3: L'actuel café, c'était là où il y avait le café avant ?
5: Non, pas du tout. Alors, l'actuel café d'aujourd'hui était l'ancienne boucherie. Quand les parents ils se sont mis à la retraite, les enfants n'ont pas repris la succession. Donc, c'est pour ça que ça a été revendu en 2017 pour devenir la maison d'à côté.
4: Ma sœur fréquentait Mademoiselle Pouty, mais le reste, je ne pourrais pas vous en dire plus. Hein.
5: Ici, par contre, c'est que cette grande pièce où nous sommes, dans la maison d'à côté, c'était le café-restaurant-pâtisserie. En 1946, ça, c'était la grande pièce. Et c'était un lieu de rencontre.
4: Ça tenait à côté de la boucherie ou dans la boucherie ?
5: Ici, non, dans la grande salle. Parce que là où il y a le café actuellement, c'est la boucherie. C'était l'ancienne boucherie.
6: Bonjour ! Bienvenue à la maison d'à côté. Moi, je me présente, je m'appelle Elsa. Je m'occupe avec mes collègues de ce lieu. On est une coopérative et nous avons l'association Bocale Facelli qui est intégrée. On va proposer plein d'activités, la cuisine, le jardin. On invite les personnes à se retrouver autour d'un café, d'une boisson chaude ou froide. On a aussi des sirops. Et puis après, on va avoir des loisirs créatifs, l'apprentissage numérique sur rendez-vous gratuit. Et on fait de la location d'espace, en gros.
7: Moi, je m'appelle Océane.
8: Océane, est-ce que c'est toujours un lieu où on vient prendre une pâtisserie avec les copains ?
7: Bon, on peut dire ça, oui, parce qu'on a le lycée qui est juste à côté. Donc, parfois, les étudiants viennent ici avec leurs amis, leurs copains. Donc, oui, il y a beaucoup de pâtisseries faites maison et elles sont excellentes.
8: Le goût pour le partage et les pâtisseries, ça perdure dans le temps.
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9: Tous les jeudis, vous partagez avec nous un lieu de Provence. Et ce matin, vous allez nous faire découvrir une source.
10: Eh ben non.
9: Ah bon ?
10: Non.
9: Mais qu'est-ce que vous m'avez écrit alors ?
10: Ben, c'est faux ce que non, vous... mais sur le coup, je voulais, puis après je me suis dit non, une source, ça se dit bon, pas.
9: Vous faites un peu comme vous voulez.
10: Exactement. Non, ça se dit pas une source. Alors c'est pas moi qui le dis, c'est l'île des Bellons dans le château de ma mère.
9: Oui.
10: Voilà. Mais je vais quand même vous parler de source à travers
9: ces gentils
10: Manon. Merci. Oui. Hier, vous vous rappelez, je vous ai parlé de l'expression patin couffin.
9: Oui.
10: Hein, qu'on emploie dans le sens de etc. Mmh. Et j'ai mentionné l'expression et le con de Manon. Et pour n'offenser personne, j'ai dit ne le prenez pas pour vous les Manon, c'est juste une expression. Et j'ai ajouté on vous aime d'amour.
9: Mmh.
10: Ok. Problème, c'est qu'à peine ma chronique finie, ma chérie m'a demandé c'est qui cette Manon que tu aimes d'amour?
9: C'est vrai.
10: Alors je lui ai dit mais personne, c'est une expression. Et elle me dit mais pourquoi tu me dis que tu l'aimes d'amour? J'ai dit mais non, mais t'as pas la ref, c'est Pagnol, c'est Manon des Sources, c'est Hugolin, hein. Vous savez, Manon, je t'aime d'amour.
9: Oui. Vous faites, non, Eric?
10: Manon, je t'aime d'amour.
9: Je t'aime, Manon.
10: Voilà, on est d'accord, voilà. Mais désolé, on va quitter la poésie bucolique et romantique de Manon des Sources et les collines pour que je vous explique cette expression, le conte de Manon. Alors pour tout vous dire, on ne sait pas trop d'où elle vient, elle ne semble pas typiquement provençale, en tout cas on la connaît dans le sud-ouest, jusqu'à chez Francis Cabrel, même si elle est très attachée à la Provence, notamment à travers l'œuvre de Pagnol, bien sûr. Comme je vous l'ai dit, on l'emploie pour exprimer là aussi une suite que l'on n'énumérera pas, comme pour dire etc. Hein. Exemple dans un roman de Jean-Paul Delfino, et tout le con de Manon et tout le tremblement. Ou encore chez Maurice Gouirand, hein, il regrettait la prospérité de Marseille, mais aussi le respect de la religion, de la morale, de la discipline, du patin couffin et du con de Manon. Oui, le con de Manon, c'est l'équivalent de patin couffin et tutti quanti. Autre subtilité décrite par Rivo Nora dans son dictionnaire des parlers régionaux, l'expression serait utilisée pour couper court aux exigences de son interlocuteur. Exemple, et le con de Manon, non, pendant que tu es, leur dire, allez, c'est bon, hein, arrête-toi, tu m'as gonflé. Dans la lignée des fatio de, fin de chichoulo, fin de pute, ou même, autre expression avec d'autres prénoms, je suis désolé, la putain d'Adèle ou la putain de la Caroline, c'est, on va avoir des problèmes.
9: Je pense, oui.
10: Cette interjection est aussi utilisée pour marquer la surprise. En voici un exemple sous la plume de Maurice Gouirand, cette fois dans le théorème de Langambi, le con de Manon, mais c'est mon riri. Et on la trouve aussi chez Gilles Del Papas, sous la variante la con de Manon. Selon Robert Bouvier, dans le Parler Marseillais, l'expression exprime aussi le dépit ou l'irritation, hein, et il donnait cet exemple, le con de Manon, ça a encore foiré. On trouve aussi des variantes avec le con de Madon, et on vous aime aussi d'amour, les Madons. Non, je vais rien dire, parce que je vais avoir des problèmes avec Magaté. Magaté, c'est toi que j'aime d'amour. En tout cas, tous les auteurs s'accordent à dire que Manon est sûrement là juste pour la rime, sans aucun lien avec une quelconque Manon qui aurait existé.
9: Mais bien sûr.
10: Et je vous le confirme parce que j'ai vérifié toutes mes sources.
9: Parfait. Un petit bonjour à votre gâté qui nous écoute ce matin.
11: Manon des Sources.
9: Oui, non, mais c'est pardon.
11: Il avait bien Manon des Sources.
10: Non, j'ai vérifié mes sources. Maintenant, je ne sais pas s'il l'a vérifié.
9: Oui, non, mais bien sûr. Bien sûr. Mais vous me prenez.
10: On vérifie. Fille, on vérifie.
9: C'est possible, ça.
10: C'est comme ça.
9: Non, mais si vous voulez, je vous laisse.
10: Mais non, t'as pas d'amour, Eric.
9: Bon, donc un petit bonjour à votre gâté. Oui. Je le confirme. Mais Eric est sage comme une image.
10: Mais exactement.
9: Enfin, chérie, je t'aime.
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2: Bonjour Arnaud Fromage.
3: Bonjour, bonjour à tous.
2: La nécessaire minute contre toi, c'est maintenant. C'est vous que j'ai vu tout à l'heure, hein, le doigt dans le pot à pâte à tartiner. C'est quand même pas très propre, hein, tout ça.
3: Je sais, mais que voulez-vous, c'est tellement bon et tellement régressif, la pâte à tartiner, du chocolat, des noisettes et plein d'huile. Bon, ça aide pas à rentrer dans du 38, mais flûte à la fin, il faut savoir se faire plaisir. Et surtout, cette merveille a bien failli ne jamais exister.
2: Alors comment ça, à cause de Monsieur Ferrero, c'est ça?
3: Non, lui, il y est absolument pour rien, ce serait plutôt à cause de l'homme de Néandertal. Je vous explique. L'année dernière, des scientifiques de l'université d'Aarhus au Danemark se sont mis en tête de reconstituer le paysage et d'identifier les essences de plantes qui poussaient en Europe il y a 100 000 ans avant l'arrivée de l'homme. Pour cela, ils ont collecté des pollens anciens, les ont analysés et les résultats ne sont finalement pas si surprenants que ça. On y retrouve du tilleul, du hêtre, du charme et donc bien sûr des noisetiers. Beaucoup de noisetiers même, l'arbuste prolifère en effet dans les plaines, hors des forêts. Or, il faut s'imaginer qu'à cette époque, l'Europe était remplie de hordes de bisons, de rhinocéros, d'éléphants de 4 mètres de haut qui pouvaient peser jusqu'à 13 tonnes, autant dire des débroussailleuses, des animaux géants qui, en empêchant la forêt de tout grignoter, assuraient ainsi indirectement un espace pour les noisetiers. Bon, les années passent, et il y a 45 000 ans, l'homme quitte son berceau africain pour gagner l'Europe. Les premiers humains s'habituent à leur nouvel environnement, ils commencent à chasser les grosses bestioles. Aucun risque pour ces espèces, les humains sont bien trop peu nombreux pour représenter le moindre risque. Mais il n'empêche que ça commence à modifier légèrement l'équilibre en place. Moins de grands animaux, moins de défrichage, donc plus de forêts et moins de noisetiers. Si bien que, nous dit encore l'étude, ils sont passés pas loin de l'extinction.
2: Alors qu'est-ce qui a sauvé les noisetiers justement, Arnaud ?
3: Eh bien, ces mêmes humains. En effet, alors que les noisetiers étaient sur le point de disparaître, nos ancêtres ont commencé à développer ce qu'on appellera plus tard l'agriculture. Or, le bois de noisetier, c'est très pratique si l'on veut se fabriquer des outils, des armes, réaliser un peu d'artisanat ou tout simplement manger des noisettes. Les premiers hommes ont donc commencé à les cultiver, sauvant ainsi les noisetiers de la disparition. Alors, aujourd'hui, on n'a plus d'éléphants sauvages de 4 mètres de haut en Europe, mais heureusement, il nous reste les noisettes. La pâte à tartiner peut donc exister. Et ma journée peut commencer.
2: Ouf, je suis rassuré aussi parce que le petit déjeuner n'aurait pas la même saveur. Sinon, merci beaucoup Arnaud Fromage et heureusement également qu'on n'a plus d'éléphants. Eh bien, à demain, je crois.
3: À demain.
2: Bah oui, c'est ça, demain pour la nécessaire minute comtoise en réécoute, évidemment, sur l'application ici et sur ici.fr.
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4: Alors bonjour, je m'appelle Fabrice Pesanti, j'ai 56 ans, je vis dans le Médoc depuis mon enfance, je suis né dans le Médoc, d'un père italien, d'une maman médocaine. Alors là il est 22h30, dans 10 secondes on va monter sur la scène, on est anxieux, on y va. Vive le Saint-Sébastien.
5: Ça se passe un peu comme ça, les soirs de spectacle dans ce cabaret du Médoc à Couquec, petit village de 270 habitants. Le Saint-Sébastien reprend tout simplement le nom des grands-parents de Fabrice qui étaient propriétaires des lieux dans les années 80. Cet établissement fête cette année ses 30 ans et il fait travailler une équipe de 15 personnes.
6: Et bien voilà mes chers amis, je vous souhaite la bienvenue au Saint-Sébastien.
5: Fabrice est un enfant du pays, c'est sur cette terre qu'il a commencé à se passionner pour les costumes et le théâtre.
4: Tout jeune, j'avais quel âge ? J'avais 10 ans. Je m'amusais à coudre des choses, à faire des costumes, à faire des choses comme ça. Et avec mes sœurs, on arrivait à faire des pièces de théâtre, on se déguisait, on faisait des personnages déjà. Et en fait, j'ai commencé très très jeune à me déguiser et à faire des costumes.
5: Et quand vous est venue l'idée de créer ce cabaret ?
4: Un jour, eh bien, on s'est dit pourquoi pas se faire un petit spectacle. J'ai commencé par Régine à l'époque et en fait ça a fait boule de neige.
5: Vous remplissez la salle tous les soirs ?
4: Actuellement, oui.
5: Et donc du coup c'est quoi la recette du succès ?
4: Il faut aimer les gens et puis surtout avoir un spectacle de qualité.
6: Alors mes chers amis, je vais vous présenter donc un artiste, Britney Spears. Mes chers amis, je vous demande de l'applaudir comme il se doit. Voici Monsieur Brice.
7: Baby,
4: c'est en fait les artistes qui sont là, qui s'approprient les personnages en fonction de leur morphologie, en fonction de leur état d'esprit, parce qu'en fait c'est une passion qu'ils ont envers l'artiste et qu'ils interprètent. Alors moi, depuis de nombreuses années, j'interprète Dalida, mais au niveau du maquillage, déjà il va falloir travailler les yeux, parce qu'elle avait un regard un petit peu dans la tristesse, on sentait qu'il y avait de la mélancolie dans ses yeux. Et on met la perruque, on met la robe, et là on rentre directement dans le personnage jusqu'à ce que on se voit dans la glace. En fait, on est face à la glace, et puis dans l'œil, on arrive à distinguer la femme que l'on va interpréter. Dès qu'on entend les ah et ou les oh, ben là on est super content, quoi. Ça y est, ça match, quoi.
5: Alors ce cabaret, il a bénéficié d'une sacrée visite. Le roi du cabaret, justement, c'est Michou.
4: Pour nous, c'était une grande fierté de l'avoir ici à Couquèque, dans notre cabaret.
5: Quand il est arrivé ici, vous a dit quelque chose dont vous avez encore le souvenir.
4: Il a dit mais c'est plus beau qu'aux Folies Bergères, il a dit.
5: Fabrice est en couple avec Stéphane Berthier. Ils sont à la tête de ce cabaret qui est une vraie réussite. Il peut recevoir jusqu'à 120 spectateurs, soit à peu près la moitié de la population de Couquèque. Le Saint-Sébastien est notamment ouvert tous les vendredis, samedis et dimanche soir.

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1: Vous écoutez Camille Perrer avec T'as eu vent de nous deux.

0: chanson parle de la passion pour l'écriture, la musique, le partage. Et la jeune artiste de Romans-sur-Isère s'est inspirée du roman d'Alain Damasio, La Horde du Contrevent. Camille Perrer, t'as eu vent de nous deux. Un coup de cœur ici de Romardèche.
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3: Un auteur, compositeur et chanteur, depuis peu acteur, entré dans l'œil du grand public en 2019. Il avait alors 19 ans, bébé, et avait représenté fièrement la France à l'Eurovision.

0: s'en est passé des choses depuis pour Bilal Hassani. 3 albums, des tournées, des collaborations diverses et variées. Et toujours cette même idée, avancer, évoluer, se dépasser. Bilal Hassani vient de dévoiler une toute nouvelle chanson qui s'appelle « Beaucoup » et qui me laisse penser qu'il a beaucoup de choses à vous raconter. Ça tombe bien, il est ce soir l'invité de Décibels. Bilal Hassani, bonsoir.
1: Bonsoir Émilie Mazoyer.
0: Comment vas-tu Bilal?
1: Ça va super, et toi?
0: Moi ça va très bien, ravie de te voir en pleine forme.
1: Oui.
0: Avec plein de projets, ça c'est important. La nouvelle chanson s'appelle « Beaucoup », mais avant, pour savoir d'où on part, j'aimerais qu'on écoute ensemble la dernière chanson qu'on a écoutée quand tu étais là dans ce studio tous les deux. Elle s'appelle « La question ».

fait, t'avais prévenu dans cette chanson-là que t'allais sortir de la cage, sortir et casser les cases. Et donc, on est sur un gros changement d'ambiance puisque ta nouvelle chanson, beaucoup, c'est plutôt comme ça.

0: 10 ans ne séparent pas les deux extraits précédents, mais simplement quelques mois. Raconte-nous ce changement d'ambiance, même si encore dans la question, sur un mode très doux de piano, voix et cordes, tu disais que de toute façon, tu n'allais pas rester sage.
1: C'est ça, moi je ne suis jamais sage. Mais je pense qu'après l'Affreuse, qui était une création pour l'Hyper Weekend Festival, ici même à la Maison de la Radio, j'avais fini un petit peu ce trajet-là.
0: Ouais. Que oui, parce voulais, que la question, ce n'était pas juste une chanson,
1: oui.
0: C'était dans le cadre de tout un spectacle qui était très posé, très piano-voix.
1: Exactement, ouais. Piano-voix, où je voulais m'essayer à l'exercice de la chanson. Et après, je me suis posée, je me suis dit, tu sais quoi, attends un peu et on verra si ça revient. Et donc, les idées ne me venaient pas tout de suite. Parce que la priorité, je pense, avant d'arriver à beaucoup, avant d'arriver à faire un album, c'était de me reconnecter avec moi-même et aussi avec mon public et mon audience. Et c'est là où la première étape a eu lieu, qui était celle de reprendre un peu contact avec mon public de manière un peu plus directe.
0: C'est intéressant, t'as dit public et après t'as dit audience. Alors même si in English audience, c'est public, en vrai, dans la vie, et notamment dans ta vie, c'est pas le cas de tous les artistes, mais en fait, t'as deux publics. C'est-à-dire, t'as ton public de musique, des gens qui vont aller à tes concerts, qui vont écouter ta musique, etc. Mais t'as aussi quand même 3 millions d'abonnés, je crois, sur Instagram, etc. Et ça, est-ce que c'est les mêmes? Pas forcément. Donc, quand tu parles de la reconnexion avec le public, tu parles de ceux qui suivaient ta musique?
1: Je parlais non plutôt de ceux qui me suivaient au quotidien.
0: Ah oui.
1: Parce que ceux qui me suivent au quotidien, ça faisait des années que je les avais un petit peu mis de côté.
0: Oui, d'accord.
1: Pour prioriser du coup de la création artistique, les albums, les films que j'ai pu faire, toutes ces choses-là. Et donc du coup, j'étais en train de me dire, bon, je m'ennuie un peu, je suis à la maison, je vais bien, je vais discuter avec eux, on va voir ce qui va en découler. Et en fait, de là, je me suis à la fois réconciliée avec cette partie de moi que j'avais un peu mis de côté. Et ensuite, des idées me sont revenues un peu pour écrire de la musique.
0: Et oui, et alors, tu t'étais déconnectée de ça, pourquoi? Parce que tu t'étais dit que pour être un vrai artiste, tamponné, artiste, chanteur, il fallait pas faire des vidéos, il fallait pas être trop trop marrant, en fait.
1: C'est ça. En fait, c'est le côté drôle, c'est le côté internet aussi qui est assez neuf. Et le fait que le métier demande un petit peu il y a cette quête de légitimité qui vient parfois même pas de nous, mais qui nous a un peu imposé. Et en fait, je me suis rendu compte que je m'en foutais un peu.
0: Bah oui.
1: Parce que de toute façon, ce que je fais, c'est assez inconventionnel. Et que les personnes qui m'ont permis aujourd'hui d'être là et de pouvoir produire de la musique, un peu comme bon me semble, c'est toutes les personnes qui me suivent au quotidien et qui sont tombées un peu sur ma chaîne YouTube au début, sur mes reprises.
0: C'est vrai que toi, t'avais commencé sur YouTube avec des reprises.
1: Voilà.
0: Plutôt des chanteuses qu'on adore d'ailleurs.
1: Ouais.
0: Tu reprenais qui
1: Ariana Grande, Lady Gaga, c'est toutes les choses comme ça.
0: C'est ça. Et c'est vrai qu'après, quand t'as commencé à sortir ta musique à toi, tu t'es dit, mince, entre les reprises sur YouTube et l'Eurovision, si je veux être considéré comme un artiste,
1: il faut un pivot.
0: Ouais,
1: voilà.
0: Faut un pivot.
1: C'est
0: et
1: ça.
0: Là, maintenant, tu peux concilier les deux.
1: Ouais, parce que, en plus, je vois toutes mes idoles qui sont maintenant des Instagrammeuses, des TikTokers. Et donc, du coup, je me suis dit, bon, si tout le monde y est, moi, c'est un outil que j'utilise depuis toujours et que j'aime bien pratiquer. Donc, j'ai commencé juste par refaire des petites vidéos, des choses comme ça. Et en fait, par l'humeur de tout ça, des chansons me sont venues, un concept et puis un disque. Et je me suis dit, ok, bon, bah, alors on va faire un disque maintenant. Peut-être que c'est tôt, mais j'y vais.
0: Ok, donc décomplexé, pour nous dire, et détaché de ce que les uns ou les autres peuvent penser. Donc ça, c'est plutôt une bonne chose,
1: toujours,
0: je pense, quand on écrit de la musique. Donc tu dis, des idées me sont venues. Donc une de ces idées concrétisées, c'est beaucoup, qu'on va écouter évidemment dans quelques secondes. Mais alors avant, prépare ton audience ici radio à ce qu'ils vont entendre.
1: Beaucoup, c'est une chanson de dance music, c'est de la musique dansante, de la pop électronique qui est très inspirée de la musique avec laquelle j'ai grandi. Ça peut être la French Touch, tous ces courants-là avec Daft Punk, Justice, mais aussi Bob Sinclair, Martin Solveig, David Guetta, et aussi le Madonna des années 90.
0: Mais oui, j'allais dire, moi ça m'a rappelé, moi qui étais vivante, contrairement à toi à l'époque, ça m'a rappelé pas mal les années 90.
1: C'est ça, c'est très 90, très house 90, parce que c'est des courants que j'aime beaucoup, c'est la musique que j'écoute énormément, et j'avais envie de créer vraiment la musique, la BO de mes soirées, la BO des bonnes soirées que je passe avec mes amis. Et vu que je suis le musicien du groupe, bah c'est pratique. Je peux faire de la musique pour nos ambiances. Et là, on avait une ambiance que j'ai vécue et je me suis dit, ah, ça peut faire un bon titre.
0: Et de quoi ça parle beaucoup?
1: fou, ça parle de plein de choses. Il y a plusieurs lectures. La première lecture, c'est une chanson qui parle d'amour, qui parle d'un amour un peu artificiel, un peu en surface, où on décide de s'amuser avec son amant sans trop réfléchir aux responsabilités que demande l'engagement. Mais il y avait cette autre lecture que je trouvais assez intéressante avec l'idée du mot beaucoup, parce que on peut souvent penser à Bilal Hassani, à ma personne, et se dire que j'en fais trop. On m'a beaucoup dit que j'en faisais trop. Et moi, j'aime bien répondre à ça en disant que j'en fais beaucoup et que ça part d'une générosité plutôt. Tout mon enthousiasme, que ce soit capillaire, vestimentaire, dans mon interprétation, ma musique, mes clips, mon esthétique, tout ce que je présente, c'est de la générosité. C'est vraiment juste parce que j'aime donner. Bah donc, oui. C'est pas trop, c'est beaucoup.
0: Mais évidemment.
1: Et beaucoup, c'est bien.
0: Évidemment. Et non, et puis surtout, trop peu, c'est chiant.
1: Exactement.
0: C'est là où la vie est intéressante, c'est quand c'est trop, quand on est trop amoureux ou trop en colère, ou enfin, on t'a reproché ça. En même temps, toi, on aurait pu te reprocher à peu près tout à un moment. Non, mais c'est vrai, c'est quand même.

0: Et Bilal, il fait beaucoup. L'album arrivera, on n'a pas la date exacte, mais à la fin de l'été. Bilal, est-ce qu'on a le titre de l'album?
1: Oui, le nom de l'album, c'est « Bonsoir Paris
0: ». J'adore. Mais comment tu vas faire quand tu seras en tournée? Alors tu diras « Bonsoir Paris à Saint-Malo ».
1: Non, on va pas dire bonsoir Paris. On va faire bonsoir Toulouse, bonsoir Lyon. Et on passe partout en France avec le bonsoir tour. Mais donc voilà, on va adapter l'album à toutes les villes de France. Mais l'album s'appelle Bonsoir Paris.
0: C'est pas ta première tournée, mais.
1: C'est ma plus grosse tournée.
0: C'est ta plus grosse, ouais.
1: J'ai jamais fait autant de dates de ma vie. Donc venez, prenez vos places. C'est trop bien. Ça part très vite. On est très, très contents parce que, voilà, on s'est associé avec 3C, qui est un super tourneur. Pour monter le Bonsoir Tour, le but c'était d'aller rencontrer le maximum de personnes. Le spectacle qu'on est en train de monter, le show qu'on est en train de monter, il est évidemment à mon image, donc grandiloquent. On veut offrir quelque chose de en fait on veut donner un espace aux gens pour se séparer un petit peu de leur vie quotidienne qui peut être un peu morose. Je pense qu'on est dans une époque qui est très cynique, où il est difficile même d'aller chercher la culture pour s'évader.
0: Ouais.
1: Moi, je veux un petit peu prendre les gens avec le crochet comme ça et leur dire « Venez !» Moi, je vous prends avec moi et on va aller s'amuser un petit temps. Et c'est vraiment la mission de ce show. Ouais.
0: Parce que par les temps qui courent, tu penses que prendre le temps de s'amuser, d'écouter ou de regarder du beau, du drôle, du doux, c'est presque un choix politique, quoi.
1: Je pense que c'est important. Il faut pas oublier la culture dans les époques. Dans l'époque, c'est très important de prendre la culture comme un échappatoire, et il faut pas se sentir mal de se faire du bien, quoi. Mmh. Il faut savoir trouver.
0: Parce qu'on peut reprocher, c'est vrai, certains artistes, on dit ah mais ils ne s'engagent pas, on ne l'a pas entendu, il ou elle d'ailleurs, sur tel ou tel sujet, etc. Et en fait, offrir de la joie et ne pas forcément prendre la parole sur les sujets, sans dire que ça t'intéresse pas, mais c'est aussi préserver finalement les gens qui viennent te voir, les sortir justement du marasme.
1: Peut-être, moi je pense que c'est important de s'engager quand on a l'impression que notre propos est légitime et pertinent surtout. Parce que si on est impertinent, ça sert à rien de parler. Aujourd'hui, je pense que beaucoup de gens parlent tout le temps.
0: Oui.
1: Donc ça, c'est bien. Il faut se rappeler de son rôle. Moi, évidemment, je suis artiste. Donc ma mission première, elle va être de divertir, d'offrir à travers de la musique, à travers des chansons, à travers du spectacle, de donner du bien aux gens. Et puis ensuite, dans ma place donc de personnalité publique, si je peux utiliser ma plateforme pour discuter de choses qui comptent pour moi et où j'ai l'impression que je suis pertinent d'en parler, je le fais aussi. Je pense que tout ne s'annule, rien ne s'annule, tout peut exister ensemble, mais que c'est important de faire vivre la culture dans cette époque-là.
0: Tu l'as fait, notamment au travers de tes chansons, on parlait de sujets pas faciles. Par exemple, avec Gisèle Pellicot, on a entendu et son procès, et puis ensuite son livre, La soumission chimique. T'en as parlé dans une de tes chansons. Récemment, dans le podcast aussi de ton amie Léna Situation, t'as expliqué que t'avais été tentée par certains paradis artificiels qui auraient pu vraiment te faire du mal. Donc en plus, oui, on peut pas dire que tu refuses les sujets difficiles.
1: Non, je les refuse pas. Et puis surtout, là encore, j'essaye toujours de trouver la bonne place et le bon moment pour en parler avant d'arriver sur le déroulé de cet album de Bonsoir Paris, qui est vraiment genre une bulle d'air frais et de bonne humeur, et aussi un album de fête. Je voulais quand même parler à ma communauté qui est quand même encore relativement jeune, c'est des jeunes adultes.
0: C'est moi la plus vieille.
1: Mais voilà, leur dire que l'existence de ces paradis artificiels dans l'époque aussi et dans ces temps sont des échappatoires rapides mais pas efficaces et qui durent pas dans le temps. Donc voilà, quand on peut, il faut discuter, il faut parler avec les gens et aux gens aussi.
0: Je me souviens la première fois que je t'ai interviewé, Bilal, t'étais pas bien vieux. T'es toujours très jeune, évidemment. Mais je me souviens de quelqu'un qui voulait vraiment bien faire, qui voulait être vraiment très très bon élève. Alors, ce qui est évidemment pas un défaut, mais qui peut-être t'a fait beaucoup de nœuds au ventre.
1: Oui.
0: Comment va le ventre?
1: Le ventre va tellement bien maintenant.
0: Ah.
1: Oui. Alors, je suis toujours aussi perfectionniste, mais j'ai trouvé un meilleur endroit où aller puiser le parfait. Voilà. Donc j'avais des quêtes qui étaient un petit peu trop distancées et cumulées avant. Je me disais il fallait à la fois que je fasse ça et ça et ça bien pour ces personnes. Maintenant j'essaye de me faire plaisir à moi d'abord et j'essaye de faire des choses qui me font du bien parce que j'ai l'impression que ça se traduit mieux après quand j'en vois.
0: Et comme le pays a besoin de danser en ce moment, Bilal Hassani vous propose beaucoup.

0: Bilal qui écrit de la musique, qui écrit les paroles. Cette chanson, par exemple, beaucoup. Comment tu les fabriques, tes chansons? T'es où? T'es tout seul? T'es comment?
1: Là, j'étais en before, en avant-fête, chez ma copine Marie-Victoire, à qui je fais des gros bisous. On était une quinzaine. Et en fait, j'ai reçu une ébauche de Sutus, qui est le producteur avec qui je travaille depuis Théorème, qui est aussi un très bon ami à moi. On a le même âge, on fait les mêmes trucs et tout. Et en fait, il m'a envoyé la maquette et le refrain était écrit. Donc, il avait une proposition de parole sur le refrain que j'ai maintenu, que j'ai gardé. Et en fait, j'ai habillé tout le reste, j'ai fait tous les couplets et tout, en regardant mes potes. Voilà. Donc, je me suis mis au calme, j'ai mis mes écouteurs en réduction de bruit, je les ai regardés vivre. Et ça m'a inspiré les couplets, le pont et toute la thématique du coup de la chanson comme ça dans la vie.
0: Bon, et ça va, tes proches, ils sont au courant qu'à certains moments, tu vas prendre juste 3 mètres de recul, ouais, les regarder, savent. Écrire, ils savent,
1: ça arrive souvent. et après, je leur dis, voilà, c'est ça la chanson, ça c'était ce soir-là, ça c'était quand on a fait cet après-midi-là, c'est quand on est parti en week-end. Ils sont, ah, c'est marrant, ils recollent un petit peu les morceaux, mais c'est très fun. Mais voilà, la vraie mission, je pense, dans mon écriture, surtout sur ce disque, c'est que pour moi, la pop française, elle existe. On la met vraiment souvent sous le tapis. On dit qu'elle n'existe pas, on dit qu'on fait de la variété très bien, qu'on fait de la chanson très bien, mais on a fait de la très bonne pop. C'est ok d'écrire en français de la musique pop.
0: Ouais.
1: Ça, c'est possible, ça peut sonner bien, ça peut être de la très bonne musique et on l'a montré, on a plein d'exemples. Enfin, moi, quand j'ai grandi, de mes 0 à mes 12 ans, il y avait une scène pop française qui...
0: Tu penses à qui, par exemple?
1: Tellement de gens. Je pense à Laurie, oui. Je pense à Jennifer, je pense à Shaim, oui. Que je pense était super pertinente. Je pense que même Étienne Dao, c'est de la pop.
0: Lio,
1: c'est de la pop, de la vraie, vraie pop. Et tous ces artistes-là, et en vrai, Guetta, tout ce qu'il a fait, Solveig, Sinclair, c'était de la pop. Et bon, c'était pas tout le temps en français, c'était pas en français. Mais la pop en français, elle existe, et on en a eu de la très bonne. Je pense qu'il y a juste eu un moment où on s'est assagi, où il y a eu, ou peut-être par humilité ou par sobriété, on a décidé, ouais, de baisser un petit peu toute l'exubérance. Mais moi, je suis là pour la ressusciter. Voilà, c'est ma mission.
0: Tu sais que si tu te présentais aux élections présidentielles, on vient de trouver ton slogan, ressusciter
1: la pop française.
0: La pop française, ressusciter l'exubérance.
1: Oui,
0: j'adore ça.
1: C'est ça, c'est mon slogan.
0: Il est trop fort.
1: Votez pour moi.
0: Je voudrais te faire écouter quelques notes de la chanson de la jeune Monoro. Je le disais tout à l'heure, toi, quand t'as défendu la France à l'Eurovision, t'avais 19 ans. T'étais déjà pas bien vieux. Elle a 17 ans. Peut-être que tu l'as déjà entendue. C'est la chanson avec laquelle elle va défendre la France dans 10 jours.

0: chanteuse lyrique.
1: Évidemment, il y a toute une partie qu'on ne pourra pas chanter sous la douche, mais c'est pas grave.
2: Ouais, très beau.
1: Qu'est-ce que tu si tu pouvais aller la voir et lui dire un petit truc à l'oreille juste avant qu'elle monte sur scène, tu dirais quoi?
2: Reste concentrée. Je pense que c'est un exercice qui est très particulier, l'Eurovision, parce qu'il y a beaucoup de forces parallèles qui rentrent en jeu de ce concours-là, mais je comprends sa mission, qui est la même que la mienne quand je le faisais en 2019. C'est, on a envie de chanter, on veut une scène, elle est sur une très grande scène. Je lui dis d'essayer de s'imprégner. Je lui dirais de s'imprégner de ce qu'elle voit. Les câbles, ses écouteurs, son micro.
1: Qu'elle regarde. Des trucs très concrets, en fait.
2: Très, très concrets, voilà. Qu'elle les regarde avec beaucoup d'attention pour se souvenir. Parce qu'on oublie vite les choses comme ça. Et que surtout quand il y a des résultats, quand il y a des votes, des choses comme ça, on a l'impression qu'il faut penser à après. C'est vraiment l'un des rares moments où j'ai l'impression que

0: Ouvrir une grande porte avec mon identité parce que je savais que ce que je proposais était assez neuf pour beaucoup des Français. Et je m'étais dit, ouais, tu y es là, c'est bon, voilà, t'as ouvert cette porte-là. Maintenant, tout ce que tu feras après, ce sera ce que ce sera. Mais c'était par ce début-là qu'il fallait que tu rentres, sinon on t'aurait pas ouvert la porte, quoi.
1: Et pourtant, Dieu sait que ça t'a coûté cher après en insulte, en fait, t'as été maltraité, pas par tout le monde évidemment, mais par une partie de la population qui, alors je sais pas s'ils étaient prêts ou pas prêts, si c'était à eux d'être prêts ou pas prêts, mais qui en tout cas ont très mal réagi au fait de voir un garçon qui se maquille, qui met des perruques et qui est en robe et qui est canon. Et tu dis c'était important pour toi de le faire, ça t'a coûté cher après. 7 ans plus tard, on est dans le... On a bien fait ? Ou alors, pouah, si j'avais su, je sais pas si je l'aurais fait.
0: Ah non, on a bien fait. Moi, je vais être la plus grande popstar de la planète. Donc du coup, il faut bien commencer quelque part. Et je m'en fiche d'essuyer. Je m'en fiche de devoir faire face à l'adversité quand il est de mon apparence et toutes ces choses-là. Parce que si ça peut faire bouger les choses, c'est très bien. Mais aussi dans... Le présent, j'essaie de pas trop me concentrer sur la réaction. On se souviendra pas de moi parce qu'on m'a insulté. Ça, je le sais. Je sais que j'ai beaucoup de choses à construire encore et que du coup, le biopic sera très très agréable. Et en vrai, ils en feront partie. Ce serait une scène, un montage un peu dramatique.
1: Oh, Bilal the biopic.
0: Ouais, bientôt.
1: J'ai tellement hâte.
0: Non, pas bientôt, pardon.
1: Pas bientôt.
0: Dans très longtemps.
1: Ah non, mais il y en aura un, c'est sûr.
0: Ouais, en 2112. Ouais, un truc comme ça. Imaginez, 2012. Juillet 2112, vous le sortez.
1: Ok.
0: Voilà, comme ça me fait vivre au moins 112 ans.
1: J'aime bien.
0: Ouais.
1: J'aime bien, on peut faire ça, ouais. On peut faire ça. J'espère que je serai dedans.
0: Ah ouais, bah bien sûr, évidemment.
1: Avant le biopic de Bilal Hassani, qui promet d'être absolument fascinant, il y a son nouvel album, le 4e, Bonsoir Paris, à la fin de l'année. Donc, dessus, il y aura beaucoup que vous avez découvert tout à l'heure. Et puis donc, on peut maintenant te suivre sur tes réseaux et tu refais des vlogs sur YouTube.
0: Oui, j'ai des vlogs, j'ai Bonsoir Beauty, qui est une série où j'apprends à me maquiller tout seul. Où tu es la bienvenue d'ailleurs.
1: Oui, il va falloir. Hein.
0: Mais non, c'est moi qui apprends à me maquiller. J'invite des gens pour qui j'aime bien le maquillage.
1: Ah ouais, mais
0: moi, j'aime bien comment tu te maquilles.
1: C'est vrai.
0: Ouais.
1: Tu vas voir, c'est très simple. Mais d'accord, ok, si tu veux en faire.
0: Allez.
1: Bilal Hassani, il ou elle?
0: Là, on va dire elle, parce que c'est très très beau ce qui se passe.
1: Ok, il ou elle, version elle. Merci d'être venu nous voir, Bilal. À bientôt.

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2: Un groupe qui nous a fait chanter très fort depuis leur premier album, Can't Be Late. C'était il y a bientôt 15 ans. Disque de platine et récompense aux victoires de la musique. L'album rock de l'année, c'était eux.

0: L'équipe de Youz est de retour avec Love and Anxiety, cinquième album à découvrir ce soir dans les Cibels. Il y a Matt et Enzo, bonsoir messieurs.
1: Hello,
2: salut.
0: Bienvenue dans Décibels, le retour de Skip the Use avec ce nouvel album Love and Anxiety, l'amour et l'anxiété. Comme tout le monde, évidemment, c'est l'anxiété que je suis allée voir en premier.

0: assez chouette et lumineuse, cette chanson qui s'appelle Anxiety, anxiété. C'est, ça peut être une émotion douce.
1: Je pense que c'est en surface.
2: Hein. Ouais, c'est ça. C'est l'idée, c'était sur cette chanson. Elle est un peu, pour le coup, celle-là, elle est très bigarrée, comme on dit. Mais l'idée, c'était de mettre en musique l'anxiété. C'est plutôt les couplets.
0: Ouais. Et le refrain que j'ai passé là.
2: Ça parle et l'effet d'un médicament. Donc en fait c'est quelqu'un qui bon là on a pris un peu l'histoire de quelqu'un qui a une phobie un peu de la foule, des gens, l'oppression et puis ça monte et puis il prend ce médicament et hop c'est le refrain et là c'est ouf. Et puis après ben comme tous les médicaments au bout d'un moment ça fait plus effet et puis ça revient et ça recommence et c'est comme ça qu'on parle de l'anxiété.
0: Love and anxiety, donc c'est deux émotions, deux sentiments que vous mettez en contradiction, parce qu'on aurait tendance à dire love and hate, l'amour, la haine. Pourquoi l'amour et l'anxiété comme ça, face à face?
2: Parce qu'on trouve qu'en fait, cette balance, elle équilibre un peu tous les rapports humains. L'amour, la haine, ça fait un peu partie de la même famille. Hein. D'ailleurs, on passe souvent de l'un à l'autre. Et
0: c'est
2: en
0: vrai.
2: Regardant des parts, et voilà. L'anxiété, c'est autre chose. C'est une vraie balance qu'il y a dans tous les dans la parentalité, dans le couple, dans la politique, dans la sociologie, que sais-je. C'est toujours cette balance-là. Et comment l'équilibre que je vais avoir entre le love et l'anxiety chez moi va pas être le même que chez toi pour un sujet qu'on peut partager. Et c'est tout l'enjeu du débat de pourquoi toi, je vais donner un exemple très concret. Nous, on adore faire du live. On a un groupe de rock, on adore ça. Ça n'a jamais été stressant pour nous. Un concert, c'est la récréation.
0: Alors jamais d'anxiété dans ce cadre-là.
2: En tout cas, la montée d'adrénaline, l'anxiété, on va la prendre comme une sorte de coup de fouet qui va faire qu'au premier morceau, on va être à fond. Et puis, dans le même festival où on va jouer, on va avoir des artistes qui vont se mettre à vomir,
0: ouais,
2: être machin.
0: Ouais.
2: Pour le même, on ne vit pas du tout la même chose. Et eux, leur balance. Et ils n'ont pas moins de love d'être là. C'est juste que leur balance est différente. J'ai donné cet exemple-là, mais il y en a plein d'autres.
0: En tout cas, ce qui est très intéressant aussi, je trouve, c'est que l'album de 2019, qui était l'album de la reformation de Skip the Use, il y avait déjà une espèce de balance, past and future. Et je me dis que, voilà, depuis que le groupe est reformé, c'est important. L'équilibre, la balance, c'est un truc, Matt, auquel tu fais plus attention qu'avant, parce que je me suis dit que peut-être, du coup, la séparation de Skip the Use, c'était peut-être aussi justement ça, un manque d'équilibre, et que depuis que le groupe est à nouveau ensemble, il y a cette recherche d'équilibre, peut-être aussi pour être plus heureux dans le groupe, tous.
2: Bah en fait c'est même pas qu'on s'est c'est pas vraiment une séparation, c'était plus une pause. Mais
0: oui.
2: Par contre t'as raison sur un point, c'est qu'on a fait une pause parce qu'on était frustrés de plein de choses qu'on pouvait pas mettre en place et qu'on avait envie de mettre en place parce que le groupe il marchait fort et que du coup bah c'était 100% de notre temps et on s'est dit bah on a besoin de faire ça, on a besoin de réaliser ça, donc il faut qu'on mette en pause ce qu'on fait pour pouvoir le réaliser, pour pouvoir aussi en tirer profit au sein du groupe. Et en fait avec Yann au bout de 2-3 ans, on s'est appelé. Bon, bah, moi, je suis prêt, moi aussi, et on est reparti.
0: Enzo, toi, t'es le batteur de Skip the Use. T'es arrivé justement
1: j'arrive à ce moment-là,
0: en 2019, ouais. C'est ça, au moment de Past and Future. Tu dirais que c'est un truc important dans le fonctionnement de Skip the Use, prendre son temps quand on a justement. Alors, toi, t'étais pas dans le groupe à cette époque-là, mais quand on est allé vraiment à toute berzingue sur les deux premiers albums, tu sens que c'est important dans le groupe?
1: Bah en fait j'étais pas là à ce moment-là, mais par contre j'étais là quand on a fait aussi une pause après Human Disorder, le dernier album. On a fait quand même 2 ans et demi de pause et je pense que c'était important pour tout le monde de souffler, de faire d'autres choses. C'était une pause de la même façon, hein. C'est juste qu'on est revenu avec la même formation.
0: Alors, t'as pas chômé toi, hein. T'es parti en tournée avec Oshi.
1: Ouais, tout à fait. Ouais. Bah comme je dis, on a fait vraiment des choses différentes. Moi j'ai fait une tournée que je pensais pas faire, j'avais pas prévu de faire du tout, et au final c'était top. J'ai rencontré des nouvelles personnes, j'ai vu une autre façon de travailler. Matt, il a créé sa boîte. Nelson, il a fait de la musique aussi. Yann aussi. Et finalement, à la fin du Man's Order, on ressentait déjà ce truc-là de frustration, de beaucoup tourné, sans arrêt, puisque finalement, à part le Covid, on n'avait pas arrêté depuis 2019. Donc, c'était important de faire cette pause pour pouvoir avoir les idées fraîches pour faire ce nouvel album. Ouais.
0: Alors, Love and Anxiety, on a parlé de l'anxiété, de comment aussi s'en débarrasser un petit peu. L'amour maintenant, alors, il y a un diptyque de chansons que j'adore dans l'album. D'ailleurs, elles sont l'une après l'autre. Ça pourrait même être une seule chanson un peu longue. Donc, elles sont séparées en deux. Il y a First Love et Second Love. Alors, First Love, bah, c'est le premier amour avec le cœur plein d'espoir où on se dit, mais ça va durer toujours et elle est super.

0: 40 ans, Matt. C'est la sagesse amoureuse.
1: C'est marrant parce que souvent on nous parle de ce diptyque et je le dis aux auditeurs, c'est ça peut être avec la même personne.
0: Bien sûr.
1: C'est ça qui est intéressant, c'est que ça fait 10 ans que je suis avec ma femme. Entre le coup de foudre dans la rue et ce qui était aussi intéressant dans ces deux chansons, c'était dans First Love où on parle du coup de foudre, de la spontanéité, de la violence aussi, parce qu'il y a toujours cette histoire de balance. Hein. C'est pas 100% love.
0: Et beaucoup d'anxiété quand t'as un coup de foudre. Les papillons dans le ventre, en fait, c'est de la trouille.
1: C'est de la trouille. Et puis surtout, on n'a pas d'expérience, on est inexpérimenté. Et puis surtout, la passion se mélange très vite à l'addiction. Et là, il y a d'autres choses qui arrivent. La jalousie, la possessivité, parce qu'on connaît pas et on est la dépendance amoureuse, parce qu'on a, c'est tellement un shoot violent d'adrénaline qu'on a l'impression que quand la personne n'est pas là, on est capable de rien. Et puis, le second love, on a l'expérience. Maintenant, on sait ce qu'on veut plus, on sait ce qu'on veut encore. Ouais. On a moins de spontanéité, faut le reconnaître. Mais on a un peu plus d'expérience et c'est l'un et pas mieux que l'autre. C'est juste deux étapes. Et en plus, à la base, ça devait être un triptyque. Peut-être dans la réédition, on le fera. Il y avait Last Love, le troisième, où là, je voulais vraiment écrire sur les gens qui sont ensemble depuis 40 ans, où là, c'est encore autre chose. Là, on se place dans autre chose.
0: Comme nos parents.
1: Qui, et là, c'est encore autre chose. C'est qu'est-ce qu'on a construit ensemble? Les enfants, les petits-enfants. Et avant de faire de la musique, moi, j'étais un infirmier, je travaillais en maison de retraite, j'ai vu des gens, ils étaient ensemble depuis 60 ans c'est encore autre chose. Et bon, on n'a pas eu le temps, peut-être dans la réédition. Mais c'est rigolo de voir un peu l'évolution et que même des gens qui sont ensemble depuis 60 ans, ils ont eu à leur première année les mêmes galères qu'on a, tu vois. Donc c'est ça qui est intéressant, en fait.
0: Mais oui, parce qu'en fait, c'est le même mot, c'est l'amour, mais c'est pas la même chose.
1: C'est
0: bien. Ouais. First Love et Second Love, vraiment, je vous recommande sur l'album de Skip the Use, le nouveau Love and Anxiety. Et puis alors, je me tourne vers Enzo, pour un batteur. C'est sympa, non? Des chansons d'amour qui vont pas à deux à l'heure. Ça, c'est quand même une spécificité de Skip The Use, c'est que tu peux quand même jouer très fort sur des chansons d'amour.
2: Ouais, c'est ça. En plus, je me souviens quand on avait discuté ensemble de ces morceaux-là, parce qu'à la base, il y avait que First Love, et qui terminait par un truc qui n'avait rien à voir avec le morceau. Et je disais à Matt, ça serait marrant que ça enchaîne sur un autre truc. Et lui, il a continué le truc, et c'est comme ça aussi qu'est né les deux côtés de la chanson, First Love et Second Love. Donc c'était marrant.

0: that you love me, là c'est encore un regard hyper intéressant sur l'amour, où en fait quand on dit oh là là, j'aimerais tellement être aimé, j'aimerais tellement vivre une histoire d'amour, peut-être au fond en fait on a juste envie que quelqu'un nous dise je t'aime.
1: Ouais, voilà, c'était un peu l'idée de ça. Et
0: c'est bien vu, hein.
1: Et de dire, et même des gens qui sont très haineux. Tu vois, moi alors, tu sais, alors c'est une chanson musicalement qui arrivait justement par Enzo.
0: Ouais.
1: Et après, je cherchais un peu des top lines et tout, et un texte.
0: Les top lines, c'est des mélodies.
1: Voilà, des mélodies, des trucs. Et après, j'ai regardé un. Je me suis perdu sur internet une fois et j'ai regardé une vidéo, tu sais, d'un procès.
0: Ouais.
1: Tu sais, il y a souvent des vidéos comme ça où les mecs ils font un peu n'importe quoi, ça fait un peu un buzz sur les réseaux, et du coup j'ai regardé ça en me disant putain, il y a des mecs, il y a des oufs où ils se mettent à insulter tout le monde à leur procès, ils s'enfoncent tout seuls. Et en fait, je me suis dit mais en fait ce gars-là et je me suis dit que ce mec-là, il pouvait se retourner et dire mais putain, ouais, je fais de la merde, mais dites-moi juste ce que vous aimez, même si vous le pensez pas, parce qu'en fait j'ai vraiment besoin de ça. J'ai vraiment l'impression d'être une merde, et je sais que tu le penses pas, je sais que tu me détestes, mais juste dis-le-moi, j'ai besoin de l'entendre. Et hop, après je me suis dit putain, mais c'est intéressant de prendre ce point de vue-là d'un gars qui dit oui, je sais que tu le penses pas, c'est pas grave, tu pourras le reprendre après, mais moi là j'ai besoin de l'entendre, parce que sinon je vais arriver dans quelque chose. Et je me suis dit bah peut-être tous ces gens à qui on n'a rien dit, souvent c'est la remise en question.
0: Ouais.
1: C'est facile de critiquer, mais qu'est-ce que t'as fait toi quand t'as pu tendre la main, est-ce que tu l'as fait? Et du coup, c'est ça, tu l'as mis. Voilà, on l'a emmené là-dedans.
0: Alors votre chanson signature, j'en parlais tout à l'heure, celle qui a récolté aux Victoires de la Musique un énorme succès, tout, c'était Ghost en 2012. Et la signature de Ghost, c'est le cœur d'enfant. Le cœur d'enfant, ça m'intéresse. Alors déjà, petit blind test sur vos connaissances en tube avec cœur d'enfant. En Amérique dans les années 70.
1: Ah, moi je suis nul en blind test.
2: Mais moi je vois les noms là-haut, je crois. Donc,
0: ah oui.
2: Donc je peux tout dire.
1: Ah bah, ça c'est Alice Cooper.
0: C'est Alice Cooper.
2: Chorale, ok, il y a écrit entre parenthèses. Je sais pas si c'est le titre de la chanson. Mais...
0: En Angleterre.
2: Ça c'est facile. C'est
1: incroyable.
0: Ça c'est fou.
1: Ce titre, il est
0: fou. Le même producteur en fait. Il avait fait Schools Out d'Alice Cooper et après il s'est dit purée, ça marche bien aux Amériques. On va essayer en Angleterre. En France, de grands moments de variété française avec des chœurs d'enfants.
1: Ah, quand on aura 20 ans.
0: Je regarde pas. Tu l'as chanté à l'école aussi, hein. Quand on aura 20 ans, en l'heure de vie.
2: C'est quoi
1: Pierre
0: Bachelet.
1: Mais ouais. Je crois que quand c'est sorti, j'étais déjà un peu grand, moi.
0: Mais non, t'as quel âge? T'as comme moi? T'es né au début des années 80?
1: Non. Moi, je suis né dans les 70s, moi.
0: Non, ah ouais. Bah, il ne les fait pas. Hein. Il porte beau, ouais, Matt Pastor. Ouais, et Cabrel aussi l'a fait.
1: Qui s'aime?
2: Je ne connais rien, à part une feuille.
0: Il faudra leur dire. Oui, mais toi, t'es né en quelle année,
2: Jean-Yves? 98. Oh, Coupe du Monde. Ouais. Zizou.
0: C'est l'année où j'ai eu mon bac, je suis dégoûtée.
1: 97.
0: T'es beaucoup trop jeune.
1: 97. Ouais.
0: Incroyable. Mais oui, 1 et 2 et 3-0. Bravo, voilà. Enzo. Tout ça pour dire que donc, moi, la chorale de Skip the Use, je l'aime. J'étais très colère quand j'ai entendu le remix de Mossiman, parce que ça commençait comme ça et j'étais pas contente. Je me dis, c'est qui cette vilaine qui remplace mes enfants?
1: T'inquiète, ils arrivent après, c'est la patience.
0: Ça y est, ils sont revenus.
1: Super meuf d'ailleurs qui a chanté là.
0: Mais oui, pardon, évidemment, je l'embrasse, elle chante divinement. Hein, ouais, mais oui, réaction, ça a été, mais où sont les gosses?
1: T'inquiète.
0: Et donc, les chœurs sont de retour sur le nouvel album Love and Anxiety. Il y a une chanson qui s'appelle Bull.
1: Ah oui.
0: Et dessus, j'ai trouvé alors que tout était puissant. C'est-à-dire quand toi tu chantes, il y a Shane aussi. Il va falloir le présenter, dire qui il est.
1: Alors Shane, c'est le vainqueur de la Nouvelle École, l'émission de rap qu'on a rencontré. Alors c'est très drôle. On l'a rencontré à une soirée où on était, et puis nous on est, bon, ceux qui nous connaissent, hein, on n'est pas forcément très très soirée, et au bout d'un moment, On se barre et puis lui il venait de gagner le, donc c'était un peu la star de la soirée quoi. Puis on s'arrache et puis je me casse, je prends mon beurre pour rentrer et là il court, il sort et puis il vient me voir et il fait ah ouais j'adore le Skip the Use et puis sur le coup je me dis bah et j'avais pas vu la nouvelle école et donc je me dis bah ok merci puis je me dis un peu je fous de ma gueule ou quoi puis là il voit un peu à ma tête que il me chante des chansons mais des vieilles
0: donc
1: de
0: il connaît vraiment
1: puis après on commence à parler
0: rappeurs
1: j'étais là ouais. Et puis on parle et puis je me dis putain le mec est redoutablement cool en plus il était qu'un de ses potes c'est sympa et puis il me dit donc ouais bah, j'ai gagné à la nouvelle école je fais un SMS à ma fille qui me déchire qui me dit mais putain t'es vraiment naze et tout et puis je me barrais et là le il arrive et puis je lui dis tu sais quoi nous on est comme enfin on fait la musique vas-y viens on va au studio on fait de la musique t'as l'air trop cool machin et il a fait ok et il est venu en studio et c'était chambé et on est reparti avec donc cette chanson que alors il a rajouté donc ce couplet s'est mis dans la chanson
0: ouais.
1: C'est une chanson particulière boule
0: boule se dire taureau.
1: Ouais, c'est une chanson sur un sujet assez particulier. Enfin, c'est une façon, c'est toujours un prisme un peu particulier. C'est une chanson que j'ai écrite il y a longtemps. J'étais aux États-Unis il y a longtemps et je voulais écrire une chanson sur le. À la base, c'était un peu un regard féminin. Quand je parle, je voulais être une meuf. Et c'était l'expression américaine « Don't fuck with the bull, so you'll get the horn ». C'est « N'embête pas le taureau, parce que sinon tu te prends les cornes ». Et c'était la nana, je voulais écrire une chanson sur la nana qui dit « Ah, tu t'es bien foutu de ma gueule, attends ». Tu sais, ce côté genre « Attends ».
0: Eh oui.
1: Et c'est vraiment une chanson sur ça. Sur ça, et en même temps, sur le « J'ai souffert, en fait ». En fait, tu m'as fait mal, en fait. Et ça part de attends tu vas voir et tout doucement plus le personnage parle plus c'est mais en fait tu m'as fait souffrir et je trouvais ça et donc Shane s'est complètement mis dans le sujet où il a et donc juste je le remercie encore parce qu'il s'est mis un peu dans cette vulnérabilité là
0: ouais.
1: Et ce qui est assez rare pour les rappeurs
0: c'est
1: surtout
0: vrai.
1: Aujourd'hui de se montrer de montrer cette facette là. Et
0: Les chœurs apportent aussi une part féminine.
1: Exactement. Et puis le côté aussi l'espérance de se dire et puis j'ai deux petites filles et que j'espère qu'elles diront au gars don't fuck with the bull so you get the horns.

Ça, c'est du beau Skip the Use. Bravo, messieurs. Bravo. L'album, c'est Love and Anxiety, qui est disponible. Cinquième album de Skip the Use. La chanson que vous venez d'entendre, c'est Bull. Et Matt, étant le chanteur et aussi le parolier officiel du groupe, on t'a très souvent demandé « Et alors, les chansons en français? Pourquoi vous chantez pas en français ?» etc. Reconnaissons quand même que dès le deuxième album, il y a eu « Être heureux ». Dans mon

0: que depuis pas trop de chansons en français chez Skip the Use. Pourquoi? Pourquoi? On sait que t'es parfaitement bilingue, et ça s'entend quand tu chantes, ça s'entend quand t'écris, et puis t'as vécu aux États-Unis et tout, mais pourquoi?
1: Ben, en fait, déjà, nous, on vient de Lille. Ça commence, je pense, à la base, on vient de Lille, on est à 20 km de la Flandre, en Belgique, où on parle pas français.
0: C'est vrai.
1: Et c'est. Nous, quand on était petits, c'est là où il y avait les meilleurs trucs. C'est pas compliqué. Gand, Lille, ça doit faire. Je suis pas très bon là-dedans, mais ça doit faire 25-30 minutes de bagnole. Alors 30-40 km, tu vois, je sais pas. Ouais. Et à Gand, il y avait Case Choice, il y avait Solwax, il y a Charlotte De Witte, il y a Amélie Lance. Et c'est à 40 km. Et si tu veux, nous, quand on a commencé les groupes, quand on était très jeunes, j'ai commencé en 1993, et on allait jouer là-bas. Et en fait, bah, quand tu chantais en français, tu pouvais pas aller jouer en Flandre.
0: Non.
1: Et c'était là où c'était le mieux. Et j'ai tout de suite capté de me dire, putain, en fait, quand tu chantes en anglais, c'est cool, tu peux aller jouer partout. On jouait là-bas, on jouait en Hollande, on jouait en Allemagne, on jouait en France, on jouait, enfin.
0: Ouais,
1: donc, à la base, c'était juste un passeport pour jouer un peu partout. Et puis après, en grandissant, nous, c'est vrai qu'on utilise plutôt la langue. T'as capté depuis le départ, nous, c'est vraiment les chansons. Quand on a fait être heureux, c'est parce qu'il y a eu les attentats de Charlie Hebdo. C'était pas, ça se passait à Paris. Ça avait mis la France. Donc c'était normal pour moi de le faire en français.
0: Ouais.
1: Parce que c'était, et en plus, à l'époque, j'étais aux États-Unis. J'étais là, waouh. J'étais aux États-Unis et j'ai été faire une manif. Donc il y a eu plein de manifs à travers le monde.
0: Oui, le clip
1: d'être heureux, c'était que ça. Ouais, on avait fait une manif à Los Angeles et avec tous les Français, et tout le monde était autour de la France. C'était normal de la faire en français.
0: En français, ça avait du sens.
1: Quand c'est des sujets qui sont internationaux. Et puis après, il y a eu tout un truc, ce qui n'est pas du tout ta question. Mais l'évolution de la France, depuis 15 ans qu'on existe, je l'ai aussi vu arriver. Et c'est vrai que de plus en plus, on nous demandait, pourquoi vous chantez pas en français? Après, je répondais, pourquoi on devrait chanter en français? Ben, vous êtes français. Je dis, ah oui, mais et alors? Enfin, je veux dire.
0: Et tu manges que de la blanquette.
1: Il y avait un côté. Et puis, tu sais, ça devenait un spirit un peu chelou qui arrivait un peu partout. Et moi, je suis un peu taquin. Tu vois, j'étais là, je fais ah bon, ben pourquoi? Je veux dire, en France, il y a des gens, il y a plein de langues en France. En Bretagne, le breton, l'occitan, le chuti chez nous. Et on est tous français, c'est ça qui est. Pourquoi je devrais défendre l'identité nationale? J'ai rien contre la francophonie. Moi, j'écris plein de chansons, j'écris des chansons. J'ai bossé avec Barbara Pravi, j'ai bossé avec plein de chansons. Et je participe à plein de chansons en français.
0: En français.
1: Donc, j'ai absolument rien contre ça. Je suis un grand fan de Brel, de Renaud. Mais ça me fait toujours marrer qu'on demande, tu vois, la langue, c'est un chemin, c'est pas une direction. Tu vois, et je pense que ça change tout. On va pas aller à une expo, tu vois, et dire à un peintre, ah, c'est super ce que t'as fait, mais pourquoi tu l'as fait en bleu? Fais-le en rouge. Tu vois? Bah, pourquoi?
0: Oui.
1: Bah, parce que bleu, blanc, rouge, t'es français, donc c'est, pourquoi il y a du jaune là dans ton tableau? Tu vois, à un moment donné, c'est ridicule, en fait.
0: C'est vrai.
1: On s'en fout. La France, c'est un état d'esprit, c'est une fraternité, et aussi une liberté de penser, un respect des valeurs républicaines qu'on a. Et un texte, il est magnifique quand il est français, il est magnifique quand il est en breton. L'important, c'est qu'il soit magnifique. On s'en fout après. Enfin, en tout cas, moi, je m'en fous.
0: Enzo, on valide, non?
2: Je valide totalement. En tout cas, la batterie, c'est ni en anglais, ni en français. Donc après, tu fais ce que tu veux.
0: C'est vrai, tu t'en sors de là. Merci.
1: Ben, merci à toi de nous recevoir à chaque fois.
2: Et merci
1: pour tous les artistes que tu fais découvrir sur tes émissions depuis le temps que tu fais de la radio. Je te le dis à chaque fois, mais vraiment, t'as lancé beaucoup d'artistes. Donc merci. C'est vraiment un endroit où on est ravis de venir. On est super bien accueillis. Et on peut, enfin voilà, tu nous mets bien. Donc merci à toi de nous accorder du temps.
2: Merci beaucoup.
0: Merci. Vive Skip the Use.
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3: Bonjour à toutes et à tous. Comment allez-vous aujourd'hui ? Bon courage si vous êtes au travail et profitez bien de vos vacances si vous en avez cet été. Nous pensons également toujours à ceux qui subissent les incendies, notamment dans la Drôme par exemple. Jusqu'à 13h, on se change les idées avec les meilleurs moments au taquet. Valérie Damido et Eric Bastien en seront avec une fan de Disney, une autre de Céline Dion, deux bons cuisiniers, mais aussi un auditeur qui emmène ses propres couverts et sa vaisselle quand il part en vacances. Voilà le programme de la prochaine heure sur votre radio ici.
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3: Cela ne vous aura pas échappé, mais ce soir, il y a une éclipse solaire partielle à plus de 90% en France. Et à cette occasion, nous vous proposons une édition spéciale à partir de 13h. Et nous mettons aussi du soleil dans votre musique avec Au Petit Bonheur, Je veux du soleil sur votre radio ici.

0: Au petit bonheur, je veux du soleil. Petit clin d'œil musical à l'éclipse solaire de ce soir sur votre radio ici. Maintenant, nous allons nous régaler avec Patricia d'ici La Rochelle, qui cuisine très bien visiblement et surtout qui a tendance à proposer plusieurs desserts à ses invités pour le plus grand plaisir de son mari. Vous allez comprendre pourquoi. Et puis il y a aussi Mathieu d'ici Touraine. Lui, c'est un spécialiste des lasagnes. Tout cela va nous mettre en appétit, comme Valérie Damido et Eric Bastien sur votre radio ici.
1: Et ici, nous jouons avec Patricia et Mathieu. Alors, Patricia, il paraît que bon, alors, on bricole pas, on jardine pas. En revanche, ça cuisine. Oui, ça cuisine de ouf, parce que t'adores recevoir du monde chez toi. Et alors, ce qui est tout à ton honneur, tu innoves à chaque fois. Et pour pas proposer les mêmes recettes aux mêmes invités, tu marques le nom des gens sur les recettes à chaque fois que tu les as fait.
2: C'est génial.
3: Je mets des initiales.
1: Mais c'est vachement bien, dis donc, quelle haute attentionnée tu fais. Alors c'est quoi tes plats que t'aimes le mieux faire? Les gâteaux, les plats salés, qu'est-ce que tu préfères?
3: De tout, j'aime bien, c'est proposer plusieurs desserts. Donc quand des amis viennent ou de la famille, eh ben, ils ont le choix, c'est panna cotta, tiramisu, tarte, soupe, crème aux œufs. Enfin, il y a plusieurs desserts, ils choisissent comme dans un resto.
1: Ah bah dis donc, c'est vachement bien.
3: Ils en prennent un, deux, trois. Après le mari il est content parce que dans la semaine il en reste plein.
1: Ah bah tiens.
3: Et puis voilà quoi.
1: Eh ben le nono il les mange tous les gâteaux celui-ci, hein? Voilà.
3: Ah oui, il les mange tous, et les gros comme un haricot vert.
2: Ça c'est. Ah, qui nous donne ça, sa recette, hein?
1: Ça c'est pas gentil.
2: Ouais, c'est dégueulasse.
1: Oui. C'est dégueulasse.
2: Non mais c'est clair.
1: Ben oui.
2: La farandole des desserts, et le mec il est comme un haricot.
1: Eh ben voilà, c'est comme ça, ouais, c'est la vie. Ben voilà. Alors, dis donc, alors ça, moi j'adore. Hein. Le jeudi, il paraît que tu vas au club de belote. Papa, ça s'appelle oui. La belle amitié, c'est ça?
3: La belle amitié, oui. La
1: chose, ouais. On adore jouer à la belote. Coinché, pas tout coinché tout.
3: La belote normale, la belote ordinaire, sans annonce.
1: Voilà. Eh oui.
3: Et après, on fait des concours dans la semaine. Les samedis, je vais au concours. Je gagne. Là, dernièrement, j'ai gagné. J'ai été la première.
1: Oh.
3: Avec mon frère. Je vais jouer avec mon frère, on a fini premier.
2: On gagne quoi?
1: Bah, on gagne des jambons.
3: On gagne des jambons, des paniers garnis, de la nourriture, quoi.
1: Bah oui.
2: Pas de l'argent. Quoi.
1: Bah, mais non, pas de l'argent.
3: Non, pas d'argent.
1: On ne joue pas pour ça, monsieur.
2: Non, bah moi, je joue tout le temps pour l'argent.
3: Pour passer une bonne après-midi, pour se marrer.
1: Merci.
2: Ah non, bah ça n'existe pas.
3: Des nouvelles personnes, se faire des amitiés, et puis voilà.
1: Eh bah bravo, ça s'appelle la belle amitié en plus. Bien, alors, tu vas marquer ton premier point avec, tiens, une petite question encore vraie ou faux, une ambiance.
4: Du sopalin, voilà ce qu'il y a meilleur au monde.
1: T'as vu ça comme on est gâtés en chanson, hein. On a une réalisatrice qui nous cherche des vieilleries, mon gars. Avoir un sopalin, alors que la vraie chanson c'était avoir un bon copain, Jean Gabin, etc. Alors, l'origine du mot sopalin signifie spécialiste des produits absorbants et lingettes. L'origine du mot sopalin, ça veut dire spécialiste des produits absorbants et lingettes. Vrai ou faux, top chrono.
3: Vrai.
1: C'est faux, ça veut dire c'est la contraction de société du papier linge. Société SO, papier pas, linge. Bon, c'est pas grave, il y a d'autres questions, ma petite chérie.
2: Bon, et vous savez que Mathieu fait des lasagnes? Est-ce que vous savez que Mathieu fait des lasagnes? Et alors, bon Mathieu, à Langer, en Indre-et-Loire, il paraît que tu fais toutes les déclinaisons de lasagnes. Est-ce que tu peux nous en parler, Mathieu?
5: Alors c'est vrai que je ne suis pas aussi grand cuisinier que mon adversaire, mais du coup elle a un plat qui est simple, mais quand même qu'on peut varier, c'est effectivement les lasagnes.
2: Ouais.
5: Donc lasagnes à la viande hachée standard, après chèvre épinard,
2: ouais.
5: Au saumon aussi également, et puis maintenant tendance aussi avec du végétal, avec différents légumes.
2: C'est vrai, ça existe aussi.
5: Donc voilà, il y en a pour tous les goûts.
2: Oh, c'est une farandole de lasagne. Mmh. Avec la farandole de dessert de Patricia, je pense que là, on a le repas, on est pas mal.
1: Bah oui,
5: on
1: mais sauf.
5: Que... Et par contre, je suis pas fin comme un haricot.
2: Ah oui.
1: Parce que tu crois que Eric Bastien et moi-même, nous sommes fins comme des haricots?
2: Et on vous le dit souvent, hein, c'est 200 kilos de bonne humeur, David Aubastien, quand même. Hein.
1: Tu vois les gros haricots au beurre? Ça, c'est nous.
2: Voilà, c'est ça. Avec plein de beurre autour et un peu d'huile aussi.
1: Voilà.
2: Bon, alors Mathieu, je vous ai dit qu'il était nul en bricolage, alors que, rappelons-le, il est représentant en bricolage, mais à un moment donné, il a eu une espèce d'éclair de lucidité. Il s'est dit, si changer de métier.
1: C'est pas con.
2: C'est pas con. Qu'est-ce que tu fais de reconversion pour faire quoi, alors?
5: Oui, bah du coup ça fait 25 ans que je roule déjà pour effectivement vendre des produits.
2: Ouais.
5: Et là, voilà. j'en ai un petit peu marre de faire de la longue distance, on va dire. Donc du coup, je projette normalement, je serai sur la prochaine session en fin d'année pour me reconvertir. Toujours conduire, mais plus vendre, mais devenir moniteur auto-école.
2: Ah oui, moniteur auto-école, carrément. Génial. Et en même temps, t'es fan de karting, si j'ai bien compris, avec ton fils.
5: Voilà, karting et puis tout ce sport automobile.
2: Ben ouais, tu fais du karting avec ton fils. Bon, et je te souhaite de bien te reconvertir. Si tu aimes la conduite, voilà, c'est déjà mieux que de ne pas aimer le bricolage et de bien. Voilà.

0: Rochelle le 10 septembre prochain, puis à Pau, Montpellier, Grenoble et ailleurs jusqu'à fin novembre. Vanessa Paradis, les épines du cœur dans la playlist d'ici. Valérie D'Amido et Eric Bastien sont à présent avec Sandy d'ici de Romardèche, une très très très très grande fan de Disney, tellement que cela se voit sur son corps. Et Thierry d'ici Gascogne qui aime beaucoup s'investir dans les fêtes des villages.
1: Et ici, nous sommes avec Sandy et Thierry. Sandy qui vit en Romardèche. Oh là là,
2: je parie que c'est Sandy.
1: Et on parlait avec Cindy du fait qu'elle est comme moi, elle est fan des dessins animés de Disney. Alors, il paraît que t'as plein de tatouages Disney. Tu peux me dire qu'est-ce que t'as comme tatouage?
3: J'ai le flocon de neige pour la Reine des Neiges, les étoiles de Peter Pan, la fée Clochette, la rose de la Belle et la Bête, et j'ai le prénom de mes enfants tatoué en écriture Walt Disney.
1: Oh, ah ouais. Et alors, est-ce que t'as envie de t'en faire un nouveau là, de dessin animé?
3: Non.
1: Non,
3: c'est un projet. C'est un projet.
1: Ah, alors qu'est-ce que tu te ferais en dessin animé?
3: Le chat du Cheshire dans Alice au Pays des Merveilles.
1: Ah, il est beau. Il est très très beau. Moi j'ai un Bambi en Switch.
4: Oui, il est beau être Bambi.
1: J'aimerais bien me faire un Bambi. Moi j'aime bien Maléfice aussi. Alors il paraît que ton dessin animé préféré c'est celui-là.
5: Tout comme les étoiles.
1: Je veux t'entendre chanter.
5: S'éteignent en cachette. L'histoire est belle.
3: Bouge de sandelle. La belle est la belle.
4: Bravo.
1: Mais oui.
4: Bravo.
1: Moi j'aime bien, il y en a qu'un, c'est Gaston. Bah c'est parce que tu connais pas La Belle et la Bête.
4: Mais non, c'est...
1: Est-ce que tu as vu le film?
4: Pourtant c'est un peu nous, hein, La Belle
1: avec,
4: et la Bête.
1: Avec Emma et la petite de... Hein, tu l'as vu?
3: Oui, j'ai vu les deux versions, la version française et la version américaine avec Emma Watson.
1: Eh bien bien sûr, c'est tellement bien, on adore, moi j'adore. Hein. Là j'ai hâte de rentrer chez moi pour revoir La Belle et la Bête. Tiens voilà. Ton personnage préféré, c'est le prince charmant dans La Belle au Bois Dormant.
3: Exactement, le prince Philippe.
1: Oh, le prince Philippe. Bah oui, évidemment, le prince
4: celui
1: Philippe.
4: Celui qui fait un bisou avec la chaussure, là. Avant minuit.
3: Ils font tous des bisous. Et ouais. Ça, c'est Cendrillon avant minuit.
4: Ah, je confonds tout.
1: Non, non, le prince Philippe, c'est celui qui combat le dragon pour aller réveiller la Belle au Bois Dormant. Aurore.
4: Avec la Reine des Neiges.
1: Voilà, c'est ça. Allez. Alors, t'avais toutes les cassettes vidéo. Maintenant, j'imagine que tu as tout racheté pour tes enfants.
3: Je suis passée au Blu-ray, effectivement. Malheureusement,
1: ma copie ne
3: marche plus.
1: Ok. Bon. Moi, j'adore. Mes enfants aussi, on adore. On a été vraiment bercés par ça. Alors là, écoute bien. Je vais te poser une question, mais tu n'oublies pas que c'est très court. C'est 5 secondes.
3: Oui.
1: Ok? Tiens, je te mets un petit extrait.
6: Putain, il va le faire, ce con. Il a lu un livre dans sa vie et il fallait que ça tombe sur celui-là.
1: Alors, un lecteur moyen lit entre 200 et 250 mots par minute. Est-ce que c'est vrai ou faux qu'un lecteur moyen lit entre 200 et 250 mots par minute? Vrai ou faux, top chrono, 5 secondes.
3: Vrai.
1: Et c'est une bonne réponse. Et oui, tu peux même lire, si t'es très entraîné, 400 mots minute. Voilà, donc bravo, un point pour Sandy.
4: Combien à notre ami Thierry?
1: Un point.
4: Eh bien, il a un point, donc c'est une belle égalité. Thierry, et quelque chose que tu nous as dit il y a quelques temps, là tu habites dans les Landes, il y a même quelques minutes d'ailleurs, c'est que tu travailles dans les fêtes de village. Et alors ça, tu l'as fait longtemps, tu continues, raconte-nous un petit peu, c'est où, c'est quoi l'ambiance, tu fais quoi?
7: Alors en fait, je sers... C'est mon ami Pierre qui a une barre à Genmont.
4: Ouais.
7: Je m'occupe de tout ce qui est électricité à l'extérieur du bar.
4: D'accord.
7: Et je sers pendant 5 soirs.
4: Ah, tu fais le serveur? Oui. Ah ouais.
7: Ouais, pendant les fêtes.
1: Ah, ça doit être dur.
4: Ouais,
1: ça.
4: Ouais, c'est du boulot, ça. Mais c'est bien,
7: c'est
4: une petite fête.
7: C'est du boulot, oui, c'est du boulot.
4: Bien sûr.
7: Oui, c'est du boulot, mais bon, après, on rigole bien.
4: Non, mais j'imagine que vous rigolez bien. Il y a des fêtes de village de prévues, là, fin mars, début avril. T'as des dates en tête?
7: Non, vraiment, les fêtes chez nous, elles commencent à la mi-mai à peu près.
1: Bah oui, à la Saint-Jean, les fêtes de la Saint-Jean.
4: Bah tu reviendras à la mi-mai, voilà. Écoute. Bon Thierry, voilà. Tu bricoles un petit peu, hein, voilà, tu sais quand même monter un grillage, tu sais pendre une pièce, tu sais bricoler, quoi.
7: Oui, surtout pas l'électricité.
4: Ouais, l'électricité. Bah oui. Ouais. T'as posé du papier de pain dernièrement, il paraît?
7: Oui.
1: Ah, ça marouf, là.
4: Ah oui, où ça? La maison, chez des amis? Où tu fais ça?
7: Chez une copine.
4: Les copines. Je rappelle qu'il y a un petit souci de voix, hein, notre petit. Et puis il sait tout faire parce qu'il a tous les talents. Oui, non, mais il est mon candidat, il a donc tous les talents. Il cuisine. Et quelle est ta spécialité, mon ami?
7: Alors, la spécialité des Landes et du Sud-Ouest, c'est du magret au poivre vert.
4: Le magret de canard sauce poivre vert. Bon, bon, bon, bon, bon. Avec des frites, hein.
7: Par-dessus des frites.
4: Ouais.
7: Et avec deux, trois feuilles de salade.
4: Ah, bon, oh oui. Histoire de se donner bonne conscience,
1: évidemment.

Vous écoutez ici Rosanna, Toto. 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
1: Soyez les bienvenus si vous nous rejoignez, j'espère que vous allez bien. Bon courage avec la chaleur, il fait encore très très chaud cette semaine en France. Pensez à vous hydrater régulièrement. 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La suite après des heures hindoues. Étienne Dao sur votre radio ici.

0: C'est ici des heures hindoues, Étienne Daou. Fanny d'ici Touraine jouait avec nous en mars dernier. Fanny qui a un petit souci avec les baies vitrées. Ce jour-là, il y avait aussi Laurent d'ici Belfort-Montbéliard. Lui, il a une petite manie quand il part en vacances. Et cela a beaucoup étonné Valérie Damido et Eric Bastien sur votre radio ici.
1: Alors, notre petite Fanny, hein, qui, je le rappelle, joue avec Issy Touraine, qui habite à 5 Mars-la-Pile, qui est masseuse, qui a un cabinet à Tours, hein, qui adore les pins, qui est maniaque, ça on a bien compris qu'elle était maniaque, mais elle est surtout maladroite, c'est notre petit Pierre Richard. Elle a un problème avec les portes vitrées, notre petite Fanny.
2: Ben oui,
1: il paraît que tu te les prends tout le temps.
3: Ah oui, tout le temps. Dès qu'il y a une porte vitrée, je me la prends. C'est une catastrophe.
1: Mais il paraît que même tes copains, maintenant, quand tu viens chez eux, ils mettent du scotch pour pas que tu te tapes dans les vitres.
2: Oh la loose.
3: Oui, c'est vrai. Oui, j'avoue, c'est vrai. Ouais.
1: Mais pourquoi ? Qu'est-ce que... Tu vois pas ? Il y a un problème de vue ou comment ?
3: J'ai un problème de vue, ouais. Mais pourtant, j'ai des lunettes. Hein. Mais non, mais sinon, je crois qu'ils sont aussi maniaques que moi. Je vois que ça, comme...
1: Ah oui, d'accord, mais enfin... quand même.
3: Oui,
1: Tu te fais souvent des bosses. Oh là là là là là là. Alors, il n'y a pas que ça, hein. Bah non, sinon ça serait pas drôle. C'est pas que pour ça qu'elle est notre Pierre Richard.
2: Qu'est-ce qu'elle fait d'autre ?
1: Eh ben, elle confond toujours sa droite de sa gauche.
2: Évidemment.
1: Mais comme Pierre Richard.
2: Ça dépend si elle fait ça sur un. Quand elle vote, c'est embêtant.
1: Ah oui, quand elle vote, c'est embêtant. Mais par contre, pour passer le permis, il paraît que tu t'es fait un repère. Qu'est-ce que t'as fait pour pas confondre la droite et la gauche ?
3: Oui, je me suis peint le pouce gauche en rouge. Non, je me suis mis du vernis à ongles,
1: Et c'est ton frère qui t'a appris que le pouce de la main gauche était à droite.
3: Exactement, c'est sa faute.
2: Le mec, il lui dit tournez à rouge, tournez à bleu. T'as un GPS de couleur, toi, en fait.
1: Bah voilà, exactement. Bah oui, mais qu'est-ce que tu veux que je te dise ? Voilà. Alors, c'est l'heure de la question à 3 points, la question à choix multiples. Écoute bien. Quelle est la personnalité la plus suivie au monde sur Instagram ? Alors, je te donne des propositions. Taylor Swift, Cristiano Ronaldo, Kim Kardashian, Eric Bastien.
2: Mais oui, monsieur.
1: Qui est la personnalité la plus suivie du monde sur Instagram ? Taylor Swift, Cristiano Ronaldo, Kim Kardashian, Eric Bastien. Top chrono, 10 secondes.
3: J'irai Ronaldo, c'est le plus vieux.
2: Ah non, c'est moi.
3: Ouais, Ronaldo. Cristiano Ronaldo.
1: Eh ben, c'est vrai, il a 600 millions d'abonnés. Wow. Voilà, bravo. Il est largement devant Taylor Swift. Allez, ça fait 7 points pour Fanny et toujours 4 points pour Laurent.
2: Voilà. Et Laurent, oui, Laurent qui... Alors, Laurent qui était à Bavant, dans le Doubs.
3: Ouais.
2: Laurent, ancien bûcheron. Laurent qui a rencontré sa femme grâce à son tracteur. Raconte-nous cette histoire. Je sais pas, c'est l'amour est dans le pré, ton truc, dis-nous.
4: Ah oui, c'était en 1982, je débarquais.
2: Ouais, c'était un mardi.
4: J'ai crevé l'armoire avec laquelle je sortais mon bois.
2: Ok.
4: Et j'ai été chez un ami pour récupérer du matériel pour réparer.
2: Du dépannage.
4: Et là, je suis arrivé, donc, habillé en bûcheron. Et je sais pas pourquoi, elle a eu le coup de foudre. Voilà.
2: Oui.
1: Je sais pas pourquoi.
2: Mais oui, le coup de foudre immédiat.
1: Mais enfin, il a dit je sais pas pourquoi, c'est très très non, très modeste.
2: Attends, le coup de foudre, il vient de qui ? De elle ou de toi ?
1: Oui, de elle. C'est ta beauté.
2: Enfin, il paraît qu'elle elle a eu le coup de foudre au moment sur ta façon de descendre du tracteur.
4: Ah, c'était ça, c'était le déhanché,
1: Ah oui, parce que t'as le déhanché d'Elvis Presley.
2: Écoute, belle histoire. En tous les cas, ça fait combien de temps que tu nous as dit là que vous êtes ensemble avec ta chérie ? Bah, depuis 40 ans, avec Fabienne. 40
4: depuis
2: ans.
4: 1982.
2: Ah, oui, 82. Ouais. Quelle belle histoire. Alors, Laurent, quand tu pars en vacances, alors il y a un truc qui m'a fait quand même un peu halluciner, qui est très très bizarre hein, d'ailleurs. Quand Laurent part en vacances, il faut absolument qu'il prenne ses couverts, sa vaisselle et son oreiller. Non, monsieur, il n'est pas à l'aise. Alors, l'oreiller. Non. Pourquoi pas ?
1: L'oreiller, ça m'arrive, moi.
2: Ouais, je comprends. Non, mais les couverts et la vaisselle, sérieux. T'emmènes ta tasse, ton couteau, ta fourchette, quoi.
4: Tout à fait. Ma tasse, ma petite cuillère, ma petite casserole, tout à fait.
2: Mais quand t'arrives dans un hôtel ou dans un camping, ou je sais pas, où chez des gens, j'ai des amis, y a ce qu'il faut, quand même.
4: Un hôtel, ça passe. En camping, c'est hors de question.
2: Ah oui.
4: J'ai des amis, je rentre à la maison.
2: Ah, on est dans un haut niveau de quoi ? De peur des microbes ? C'est quoi le délire ?
4: Ah, je sais pas. Ouais. Je ne sais pas. Bon, j'ai pas consulté, donc faut que je...
2: Écoute, mardi, j'ai un rendez-vous mercredi 16h30 chez le docteur Kirzek. Hein, si tu veux, on te prend un rendez-vous sans problème.
4: Bon, ben, avec plaisir.
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0: Lisa, petit pêcheur sur votre radio ici. Nous sommes toujours avec Fanny d'ici Touraine qui nous raconte comment une part de gâteau a changé sa vie et Laurent d'ici Belfort-Montbéliard qui partage avec Valérie Damido et Eric Bastien un talent qui ne sert à rien mais il en est très fier sur votre radio ici.
1: Alors, 7 points chacun les amis, donc ça va se départager au bingo. Mais avant le bingo, on va raconter un petit peu un truc. Alors déjà, il paraît que ça fait 20 ans que tu es avec ton chéri Emmanuel.
2: C'est ça, exactement.
1: Et que tu l'as rencontré au travail.
2: Au travail, ouais, de nuit, grâce à une part de gâteau.
1: Et oui, parce que ta copine faisait son pot de départ et t'as amené le gâteau à Emmanuel.
2: Bah oui, en vrai, j'ai amené un gâteau à mes collègues qui travaillent à l'étage du dessous. Et je l'ai vu sortir et ça a été le coup de foudre, quoi.
1: Et voilà, ça y est, pim, allez.
2: Là,
1: ça fait, voilà, des 20 ans que ça dure et vous êtes mariés depuis 8 ans.
2: Oui, c'est ça, ouais, 20 ans d'amour.
1: Les noces de coquelicot, j'adore.
2: Oh, sympa.
1: Voilà, alors nous allons, afin de pouvoir t'encourager, parce qu'on a très envie que tu te sélectionnes pour la finale.
3: Ils se distinguent pas trop, là, pour l'instant, à égalité.
1: Ils ont égalité, c'est tout.
3: Je sais.
1: Faut toujours que tu la ramènes pour dire n'importe quoi.
3: Comme tous les Auvergnats.
1: Oui, bah concentre-toi plutôt sur les mots que tu utilises.
3: On est concentré, Laurent.
1: Érection.
3: Concentré.
1: Alors, tu adores les vieilles chansons françaises et on va te passer un petit coup de Jacques Brel.

0: les bourgeois de Monsieur Brel. Alors, écoute bien, c'est le moment de cartonner, ma chérie. Donc, à mon top chrono, tu auras 10 secondes pour me citer un maximum de groupes de mecs. Donc, ça veut dire des groupes de rock, des boys band, tout ce que tu veux, du moment qu'il y a plus de deux personnes. Hein. Donc, boys band, groupe de mecs, groupe de rock, c'est parti, un maximum, top chrono.
1: Les Wild Apart, les To Be Free, Alliage, Backstreet Boys, G-Squad.
0: Ok, tu m'en as donné 5. C'est parfait, il y avait évidemment les Hanson Brothers, les Tech Vat, les Bébés Brunes, les Beatles, les Poetic Lovers, les Stones, les Beach Boys, mais tu m'en as donné 5, c'est parfait.
2: Oui, on va voir dans un instant ce que va faire Laurent. Laurent, tu as un porte-bonheur et je suis sûr que ça va être utile pour ce bingo. Et ça va plaire à Valérie parce que tu as toujours un pendule sur toi. Tu fais le pendule. Tu pratiques le pendule qui répond par oui ou par non, par je sais pas, hein, quand on le fait tourner, c'est ça?
3: Je sais pas, oui.
2: Ouais, je sais pas, bah, t'as intérêt à savoir dans un instant. Alors, un truc qui est très lié à moi, et pour une fois, je me reconnais tellement en toi, Laurent. Tu es nul en anglais, ou en tous les cas, en langue étrangère, et ton entreprise t'a payé un an de cours d'anglais, mais t'en avais tellement rien à faire que t'as demandé à qui de faire tes devoirs?
3: Ben, ma grande fille qui était en langue étrangère.
0: Mais voilà. Quelle honte!
2: Ah non, la société lui paye un an de cours d'anglais, c'est... Oh, mais c'est... Et en même temps, j'aurais fait la même chose. Et alors, la chose bien inutile pour finir cette émission, tu décolles les étiquettes de toutes les bouteilles. Ça sert à rien, mais tu le fais super bien.
3: Voilà, j'adore.
2: Ça va, toi, Simon? Voilà.
3: Bon, après ça, on s'aime encore.
2: Mais pourquoi tu fais ça, les étiquettes et... Ouais. Bon.
3: Ben, je sais pas. Alors, Fabienne, bien souvent, elle me tape sur le bout des doigts parce que. Voilà, faut que j'arrête, mais je sais pas. C'est...
2: Écoute, il y a une demi-heure, je t'ai pris un rendez-vous avec Kierzek. Je vais t'en prendre un deuxième rendez-vous avec le docteur Kierzek. Je pense qu'à un moment donné, c'est
3: une thérapie.
2: Allez, pour t'encourager, la musique que tu aimes, tu adores Pink Floyd, tu aimes aussi Dire Straits. Un séjour en Auvergne, c'est maintenant que ça se joue sur le bingo. Combien a-t-elle fait?
0: Elle a
2: de
0: fait
2: points
0: 5.
2: Comme vous êtes à égalité, il suffit que tu fasses 6, ok? Tu fais plus qu'elle, c'est-à-dire 6, t'encaisses les 10 points et tu reviens vendredi. Bonne chance à quoi?
0: Il a dit bonne chance, Fanny.
2: Voilà,
3: parce qu'elle a gagné.
2: Voilà. Oh, mais non!
0: Elle dit, pars pas comme ça.
3: Allez, vas-y.
2: Laurent, j'ai besoin. Là, c'est un bingo. Tu vas avoir 10 secondes pour citer un maximum. Donc, c'est la même chose, sauf que c'est les filles, un maximum de groupes de filles ou de girls band dans la musique, dans tout ce que l'on connaît en France ou à l'étranger. Allez, concentre-toi, top chrono, 10 secondes.
3: Totally Spice, Bravo Fanny.
2: Les L5, les Bengals, les Belle Stars, les Spice Girls, les Supremes, les Ronettes.
0: Oui.
2: À cause des garçons, il y en avait plein.
0: Les Andrew Sisters, les Bananarama.
2: Yeah.
0: Bon, eh bien, ça veut dire, Fanny, que tu nous retrouves pour la finale de vendredi.
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0: September, Earth, Wind and Fire pour du fun que dans la bande-son d'ici. Et puis dans Otaka, nous aimons bien savoir comment les candidats ont rencontré leur chair et tendre. Et c'est ce que nous raconte dans un instant Chantal d'ici Normandie et Baptiste d'ici Loire-Océan. Ambiance amoureuse avec Valérie Damido et Eric Bastien sur votre radio ici.
1: Ah Chantal, ah, on va parler de la rencontre avec Didier. Eh oui, c'est presque.
2: C'est beau, ça.
1: Oh, on adore Elsa. Alors, elle sait, ils se sont rencontrés quand ils, parce qu'ils étaient dans le même collège. Voilà. Alors, lui, il l'avait déjà vu. Bon, elle l'a vu, pas trop vu. Hein, tu l'avais pas repéré au collège, on va dire.
3: Non.
1: Voilà.
3: Non.
2: Elle l'avait basé, quoi.
1: Non, elle l'avait pas vu, quoi. Ouais. Elle avait des vues peut-être sur quelqu'un d'autre. Mais par contre, vous vous êtes retrouvés au travail.
3: Oui, tout à fait.
1: Vous étiez dans le même boulot.
3: C'est ça, on était dans une fabrique de caravanes.
1: Oh. Alors du coup, bon bah vous vous dites tiens, bah, on était dans le même collège, vous décidez d'aller au restaurant pour le 14 juillet.
3: C'est ça.
1: Vous allez vous balader et vous montez en haut de la tour de l'abbaye.
3: C'est ça.
1: Et qu'est-ce qui s'est passé?
3: Et c'est là où on a échangé notre premier baiser.
1: Mmh. Oh, premier baiser partagé. Bon. Voilà. Alors, c'était le premier baiser, ça c'était magnifique. C'était quand même en 1976. Ça nous rajeunit pas.
2: Non. Il a 50 ans cette année.
1: Eh oui, et c'était l'été de la canicule. Est-ce que tu t'en rappelles? Parce que moi j'avais 11 ans.
3: Ah
1: et,
3: oui.
1: Ah voilà, l'été de la canicule.
2: Ah oui.
3: Tout à fait.
1: On avait...
2: Excusez-moi, j'étais pas là, donc je peux pas témoigner.
1: Je sais,
2: hein.
1: Mais moi je témoigne. J'avais 11 ans, on était au collège et on a eu très chaud. C'était vraiment
2: franchement,
1: la canicule.
2: Franchement, plus chaud que ce qu'on connaît ces dernières années.
1: Oui, c'était vraiment une canicule épouvantable. Alors ça fait 50 ans que vous êtes ensemble, puisque vous aviez 16 ans. Oh là là là là. Vous vous êtes mariés en 1980.
3: Oui.
1: Et ça fait 46 ans de mariage, dis donc.
3: Eh oui.
1: Oh, tu sais que c'est les noces.
3: Pour les 50 ans, on va faire la fête.
1: Ah bah j'espère bien, c'est les noces de l'avant, de les noces d'or, pardon, n'importe quoi.
2: 50 ans les noces d'or.
1: 50 ans les noces d'or, mais comme
3: noces d'or.
1: Oui, mais comme ça fait 50 ans que vous êtes ensemble, on n'a qu'à dire que c'est les noces d'or. Voilà.
3: Voilà, tout à fait.
1: Mais oui, comme ça tu te fais offrir de l'or. Bon, ma chérie, on va tout de suite marquer 5 points. Je le sais, je le sens. C'est la question cash, une petite ambiance fermière.
2: Bonjour madame.
1: Bonjour. Alors, comment est-ce qu'on appelle un jeune coq châtré qu'on engraisse pour le consommer?
2: On dirait moi.
1: Comment on appelle un coq châtré qu'on engraisse pour le consommer? Top chrono, 10 secondes.
3: On a droit à plusieurs propositions.
1: Ah non, une seule chérie.
3: Une seule.
1: Vite.
3: Un coquelet.
1: Non, ma chérie, c'est un chapon. Et oui, le chapon, le châtre, et on l'engraisse. C'est pour ça que sa chair est tendre et savoureuse. Bon, eh ben, pas de points pour toi, mais maintenant, tu sais quelque chose. Notre coq châtré, c'est à toi.
2: Baptiste est avec nous. Baptiste, depuis midi. Baptiste, il a 22 ans. Il est en couple avec Lana. Alors, t'aimerais bien aller aux États-Unis, si j'ai compris. Tu voudrais aller à New York pour rencontrer ton idole, c'est Céline Dion. C'est un projet, t'en es où, là?
4: Voilà, bah, on réfléchit, on cherche, c'est surtout de la disponibilité avec... avec madame pour partir une semaine, 10 jours à peu près.
2: Mais elle est d'accord, c'est juste que vous faut juste accorder vos emplois du temps, en gros, c'est ça, il n'y a pas de...
4: Voilà, c'est ça, et d'accord. Puis trouver le budget aussi, parce que...
2: Okay. Elle est fan de Céline Dion, comme toi, ou non, pas plus?
4: Pas autant que moi.
2: Pas autant que toi. T'es fan jusqu'au bout, c'est-à-dire jusqu'où tu vas, je sais pas, toutes les émissions de télé, tous les albums, t'as des objets à la maison?
4: J'ai pas d'objets, mais on a gagné des places avec ici Loire-Océan pour aller voir Génération Céline Dion.
2: Ouais.
1: Ah.
4: Aux Zénith de Nantes. Et c'est vrai que c'est un beau spectacle. Hein. C'est vraiment.
2: Ah, non, c'est bien, mais c'est pas.
1: Faut, bah oui,
2: c'est
1: New
2: pas
1: York.
2: Céline, quoi. C'est pas New York, là.
4: Ah, bah non, mais c'est mieux que rien.
2: Ouais, je te souhaite. Hein,
1: mais New York, parfois, on peut trouver des budgets de billets pas très chers.
2: Oui, c'est vrai, on s'y prend un petit peu à l'avance.
4: Voilà, c'est ça. Tu on regarde à peu près les billets d'avion, les locations. Ouais.
2: Alors, comme ça, on est maniaque aussi. Hein, on a un petit peu. Un petit défaut.
4: Très légèrement.
2: Un peu perfectionniste aussi, très légèrement, bien sûr.
4: Voilà, c'est ça aussi, toujours modéré.
2: Oui, les choses doivent être faites bien et bien faites et à ta manière, modéré, quoi. Voilà.
4: Voilà, c'est ça.
2: Bien sûr. On est têtu, on est pas très patient, on est un petit défaut, quoi.
1: Bah, la patience de la jeunesse.
2: La jeunesse.
1: 22 ans. Mais oui, 22 ans.
2: La fraîcheur.
4: Dans des situations, je peux être très patient, mais.
1: Ouais, bah oui, parce que tu es pompier.
2: Allez, parlons de cette rencontre rapidement avec Lana. Eh oui, il a rencontré Lana chez les pompiers, justement, à la caserne.
4: Voilà.
2: Mais qu'est-ce qu'elle faisait à la caserne, elle?
4: Bah, elle est pompier aussi.
2: Ah, famille de pompiers. Couple
4: voilà,
2: de pompiers. Waouh.
4: Elle est pompier, ses parents sont pompiers aussi, donc...
2: Ah ouais, quand même. Et alors, du coup, qui a fait le premier feu.
4: Le premier pas, c'était elle.
2: Qui a fait le premier feu,
1: c'est
2: quoi.
1: C'est elle.
2: C'est elle, le premier pas, le premier rendez-vous et tout. Bon, bravo, ça fait combien de temps que vous êtes ensemble avec Lana?
4: Ça fait un an et quatre mois.
2: Eh ben, je te souhaite que du bonheur pour vous deux.
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Medeiros, Bailar Calypso. Merci d'avoir passé l'heure du déjeuner avec nous et les meilleurs moments au taquet. Valérie Damido et Eric Bastien reviennent demain pour d'autres instants drôles et sympathiques sur votre radio ici.

0: Bonjour tout le monde, vous êtes ici, votre radio locale.
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0: Comment ça va vous ce matin? Ici, dès 5h, c'est ce petit moment de radio privilégié pour prendre son élan avant d'attaquer une nouvelle journée d'été, évidemment, toujours avec le sourire, évidemment en musique. Tiens, Daniel Balavoine bientôt dans vos oreilles, et le tout agrémenté de quelques infos pratiques pour vous faciliter le quotidien. Bonjour Valentine Lottès.
2: Bonjour Johan, bonjour à tous.
0: Dans l'actu, des hackers ont piraté les finances publiques une troisième fois.
2: Des données de la base des successions ont été volées après celles des impôts et du cadastre. L'inquiétude des Français dans les infos de 5 heures et le détail de ce troisième piratage. C'est dans une demi-heure l'info du jour.
0: Que faire lorsque votre facture d'eau s'emballe et que le chiffre correspondant à votre consommation semble être erroné? Eh bien ce matin, par ici, les économies volent à votre secours et vous expliquent comment ne pas trop payer aux alentours de 5h13. Et puis, rien de plus facile pour gagner le paqueté. Vous prenez votre téléphone, vous appelez la radio et ce matin, on aimerait savoir comment se passe cette journée. Un peu même, on pourrait faire un petit bilan de l'été qui n'est pas encore terminé, mais ça ne saurait tarder. 0810 055 056. Merci d'être ici.
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0: C'est mercredi, le 19 août. Bon réveil, il est 5h. Le journal présenté par Valentine Lottès et à la une, les excuses du gouvernement après le piratage des données du fisc.
2: Une troisième fuite de données a été repérée dans la base des successions, cette fois après celle des impôts et du cadastre. Des centaines de milliers de Français sont donc concernés. L'administration est en train de les contacter par mail, Anouk Toutain, pour les prévenir, mais beaucoup ont besoin de plus d'explications qu'un mail.
3: Pas de ruée vers les centres des impôts ni de standards téléphoniques saturés, mais plus d'appels quand même depuis avant-hier de contribuables ayant reçu le fameux courrier électronique du fisc. C'est ce que constate Sandra Demarque, elle est secrétaire générale du syndicat Solidaire Finances Publiques.
4: Même s'ils ont lu le courrier, ils ont besoin d'avoir la reconfirmation de quelles données ont été volées. Donc on est là pour les rassurer, pour leur peut-être un peu mieux expliquer de quelles données il ne s'agit pas, comme les mots de passe, les identifiants sur le compte impots.gouv.fr par exemple.
3: L'inquiétude se mêle souvent à la colère, selon Benoît Perrin, directeur de l'association Contribuables Associés, davantage sollicité aussi depuis quelques jours.
5: Les demandes les plus fréquentes des gens qui nous appellent, c'est sur comment faire pour que leurs informations confidentielles, donc leurs données fiscales, ne soient pas rendues publiques. Ils considèrent que c'est quelque chose qui est très intime et donc ils se sentent vraiment agressés par ce piratage.
3: De nombreuses personnes dont les données ont été volées sont actuellement en vacances ou n'ont pas encore reçu l'alerte du fisc. Les appels risquent donc de se multiplier ces prochains jours.
2: Et ce n'est pas tout. Les mêmes pirates informatiques revendiquent maintenant le vol de millions de données à l'éducation nationale, les noms, prénoms, identifiants scolaires et dates de naissance de 815 000 élèves. Nous avons désormais droit à l'aide à mourir en France. La loi a été publiée cette nuit au journal officiel. Après plusieurs années de débats, le texte permet à certains patients, uniquement les majeurs et atteints d'une affection grave et incurable à un stade avancé, de partir grâce à une injection. Le gouvernement doit maintenant publier les décrets d'application pour mettre en pratique le texte dans les hôpitaux.
0: Ici, 5h02, deux Français dans une prison du Togo.
2: Des réalisateurs arrêtés il y a près d'un mois, précise le Quai d'Orsay, mais on ne sait pas pour quel motif. Le Togo, petit pays côtier d'Afrique de l'Ouest, est dirigé depuis plus de 20 ans par Faure Gnassingbé, successeur de son père, resté 38 ans au pouvoir, où Radio France Internationale est interdite d'émettre depuis l'année dernière. Plus une flamme dans le massif du Gros Bessillon. L'énorme incendie du Var est désormais éteint, près d'un mois après le début du feu et la destruction de 5700 hectares. Un combat remporté par les pompiers en partie, grâce à la météo, beaucoup plus supportable au sud, après des semaines de canicule, voire carrément frileuse au nord, où dans la Somme, il fera maximum aujourd'hui 23 degrés.
6: C'est merveilleux. Faut pas que ça dure trop quand même.
7: On veut de la fraîcheur, mais par chez nous, quand le temps change, ça risque de durer un moment.
8: Le temps s'est rafraîchi, on a eu du beau temps, là la pluie arrive. Alors en vélo, c'est pas cool.
9: Nous, on vient de Bruxelles, donc du coup, tout ce qui est valise, quand on part en vacances, il faut prévoir la grosse veste, les pulls, etc.
10: Nous, on apprécie, parce qu'en plus on vient de Bordeaux, donc on a eu très chaud, donc on apprécie vraiment la baisse des températures.
11: Ça nous permet de marcher plus longtemps surtout. Et moi, je fais 10 km. km par jour de marche, donc pendant la canicule, j'avais réduit à 5.
12: Ouais, ça fait du bien, ça rafraîchit un petit peu, c'est cool.
8: Fallait s'en douter à un moment avec la chaleur qu'on avait, qu'on allait avoir de la pluie. Bon, c'est embêtant, c'est pendant les vacances, mais bon, on fait avec.
2: Et la science nous dira si cette météo a joué un rôle dans la réapparition d'une petite fleur disparue depuis 150 ans dans le département de la Sarthe. La nigelle des champs a de nouveau été aperçue il y a un mois en danger critique d'extinction. Les deux tiers des spécimens ont disparu en France depuis les années 70 à cause des nouvelles pratiques agricoles.
0: La Française Sophie Adenau est entrée dans l'histoire.
2: Elle fait désormais partie du club très fermé des 24 femmes astronautes à avoir quitté son vaisseau Olivier Aymon pour sortir dans l'espace.
13: Réaliser une sortie dans l'espace en scaphandre, c'est effectuer d'abord de longues vérifications de votre matériel en anglais. C'est ensuite réussir à vous extraire du sas de décompression dans lequel vous avez patienté, dernière marche avant de pouvoir flotter dans l'espace. Réaliser une sortie hors de la station spatiale internationale, c'est ensuite progresser pas à pas le long de celle-ci, en s'assurant du bon arrimage de vos câbles et mousquetons qui sont votre assurance vie, jusqu'à l'objectif du jour, une antenne parabolique défaillante qu'il va falloir démonter, les mains engoncées dans plusieurs paires de gants et grâce aux outils emmenés avec vous. Le travail est raconté à haute voix à votre partenaire de sortie, coordonné avec vos collègues astronautes qui vous surveillent et vous assistent depuis l'intérieur de la station et avec les équipes au sol qui vous guident dans vos opérations. Réaliser une sortie hors de la station, c'est faire face à l'imprévu. Quelques pièces récalcitrantes qui vous obligent à remettre la fin des travaux de remplacement de l'antenne à une prochaine fois, après 6 heures de travail épuisant. Vous retrouvez l'intérieur rassurant de la station, patientez encore des dizaines de minutes pour vérifier que tout va bien, à l'abri, dans le sas enfin refermé, sans oublier de vous dire quelle journée. La première de ce type pour Sophie Adenau et pour une Française. La deuxième pourrait avoir lieu dès mardi prochain.
2: Et oui, puisque vous l'avez dit Olivier, l'une des antennes de communication avec la Terre n'est toujours pas réparée. Sophie Adenau, première Française à sauter dans le vide sidéral depuis la Station Spatiale Internationale, retournera donc dans l'espace la semaine prochaine. La météo, Johan.
0: On redescend sur Terre. Ça fait longtemps qu'on n'a pas vu de la pluie par ici. C'est le retour d'une perturbation ce mercredi avec des nuages, des pluies sur une large partie nord en France. Une perturbation accompagnée d'une baisse des températures assez conséquente. Et puis des pluies annoncées ce matin sur le Finistère, les côtes de la Manche, le Nord et le Grand Est. C'est nuageux également sur la façade atlantique. Alors que dans le Sud, le ciel, lui, sera dégagé avec un temps ensoleillé. Et puis pour ce qui est des températures, ce matin, on relèvera 19 à Biarritz, 18 à Cherbourg, 20 à Strasbourg et 24 à Montpellier cet après-midi sur une large partie nord de la pointe bretonne jusqu'au Grand Est en passant par le bassin parisien, pluie et nuages alors que dans le sud, le soleil va régner, quelques températures, 34 à Toulouse cet après-midi, 24 dans la capitale, 29 à Limoges et 34 la maximale à Montpellier et Perpignan. Comment ça se passe par chez vous ce matin? Vous nous l'écrivez, vous nous postez des petits messages comme vous avez l'habitude de le faire sur la page Facebook d'ici. On fait la météo ensemble.
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0: 1978, c'est l'année de sortie de cette chanson qui révélait un nouvel interprète. Voici Daniel Balavoine pour vous réveiller. 5h07.

0: c'est bien ici de nous écouter. Votre radio locale tout près de chez vous ce mercredi, il est 5h11.
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0: C'est la fin d'une époque à Lyon cette semaine. Le lustre monumental qui ornait le plafond de la gare Lyon-Perrache vient d'être définitivement retiré. Plus qu'un luminaire, c'est une œuvre d'art à part entière, rendez-vous compte. 4 tonnes, 9 mètres de haut, 7 de diamètre, voilà pour la mensuration. Après plusieurs jours de démontage, les cordistes sont venus à bout de cette œuvre installée il y a pile un demi-siècle. Une opération qui a été d'autant plus délicate que les ouvriers ne disposaient pas d'un plan de démontage. Il a fallu faire un petit peu à l'aveugle. Système D, 2 semaines il a fallu pour tout descendre. Il n'empêche, pendant longtemps, ce fut le plus grand lustre au monde, au temps de sa gloire, dans les années 70-80. Faut s'imaginer, il y avait la gare Lyon-Perrache, avec ce lustre, des néons de toutes les couleurs, ça tournait dans tous les sens. J'en rajoute peut-être un petit peu, mais on aurait dit un carrousel, un manège, bref, une autre époque. Au bout d'un moment, on a arrêté d'allumer ce lustre, et puis bah voilà, les voyageurs en transit ne le remarquaient plus. On l'a donc démonté, pour l'instant, on l'a stocké en lieu sûr, et il attend repreneur. Donc si vous avez un petit peu de place...
2: Dans votre salon.
0: Évidemment, et bah pourquoi pas, faites donc un appel à qui de droit à Lyon. Bref, ce lustre, c'est presque un décor de cinéma. Ben justement, on va parler de cinéma ce matin à 5h12 dans le reportage d'ici.
2: Oui, et du dernier Spider-Man. Un Français, un très jeune Français, a participé à la promo du dernier film de Sony, repéré par ses talents de stop-motion sur les réseaux sociaux. Le reportage, c'est dans 3 minutes.
0: Vous l'avez vu ?
2: Oui.
0: Et exceptionnel.
2: C'est génial.
0: Les chansons d'ici, toujours, sont là. Lui aussi, il est exceptionnel. Les années 80 de retour avec Opus dans un instant, juste après avoir un petit peu économisé. Bonjour Valère Coréard, chaque matin avec vous un bon plan pour faire gonfler notre pouvoir d'achat et aujourd'hui vous allez nous parler de notre facture de consommation d'eau.
3: Oui, parce qu'il peut arriver qu'on se pose légitimement une question, est-ce qu'il n'y a pas un problème ? C'est notamment le cas quand on reçoit une facture qu'on trouve particulièrement salée par rapport à la précédente. Ça peut nous amener à cette question, est-ce qu'il n'y aurait pas une fuite d'eau par exemple, ou un souci de comptage de ma consommation d'eau, une fuite avant, une fuite après ? Bon, j'ai peut-être fait un peu plus de bain que la dernière fois, mais enfin de la doubler ou tripler la facture, faut pas exagérer. Et le problème, c'est qu'une fuite d'eau peut venir de nombreux endroits, une chasse d'eau, un cumulus, la robinetterie, une chaudière, et dans ce type de situation, si vous avez un doute sérieux, il est tout à fait possible de faire vérifier votre compteur d'eau déjà, ce qui pour autant ne vous exonérera pas à faire venir un plombier ou un professionnel pour vérifier telle ou telle installation.
0: Et si on a donc ce doute sérieux, à qui faut-il s'adresser pour faire vérifier notre installation ?
3: Alors déjà, en théorie, le service qui gère l'eau dans votre commune a l'obligation de vous prévenir en cas d'augmentation significative de votre consommation. Pour autant, si vous constatez cela lors de la réception de la facture ou que vous avez un doute, vous pouvez tout à fait vous adresser au service des eaux de votre ville et leur demander de venir vérifier votre compteur. Et puis sinon, c'est un plombier tout simplement qui va venir à la maison et ce sera à vos frais. Alors attention, un simple robinet qui goutte peut vous faire consommer jusqu'à 35 000 litres d'eau par an en plus. C'est absolument considérable. Soyez donc très vigilant à l'état de vos installations visibles avant de vous intéresser éventuellement à un dysfonctionnement plus important. Et si vous avez déjà rencontré ce genre de problème ou que vous avez des bons plans pour faire des économies d'eau, n'hésitez pas à nous écrire. Par ici les économies, @radiofrance.com.
0: Bien noté Valère. Demain avec vous, on parlera de covoiturage au quotidien. Vous nous expliquerez comment ce mode de transport peut nous permettre de réaliser de substantielles économies. En attendant, c'est mercredi matin, on se réveille ensemble. Il est 5h14.
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0: Et dans l'info d'ici, ce matin, à 5h15, la folle histoire d'un jeune Français fan de Spider-Man.
2: Vous connaissez forcément le héros de Marvel à l'affiche du nouveau film produit par Sony et en ce moment au cinéma. Eh bien, sachez que l'une des vidéos promotionnelles de Spider-Man, Brand New Day, a été réalisée par un jeune homme de 18 ans, Angelo Barrière, habitant d'Île-de-France. Sony l'a repéré sur les réseaux sociaux grâce à ses talents de vidéaste et notamment pour sa technique de stop-motion, François Vantéjou, de l'animation Image par image.
5: C'est une vidéo de 22 secondes postée en mars dernier, deux jours après la sortie de la bande-annonce officielle.
6: On voit Spider-Man voltiger dans cette animation.
5: Sur l'écran, plus de 130 images défilent. Tout a été tourné dans la chambre d'Angelo Barrière, 18 ans, avec l'une de ses figurines Spider-Man.
6: Je pense que ce qui a bien fonctionné, c'est aussi le choix de la musique qui rappelle fortement les thématiques du nouveau film, c'est-à-dire la solitude.
5: Le clip cumule plus de 16 millions de vues sur son compte Instagram et surtout, il a tapé dans l'œil des producteurs.
6: Pendant que je réalise une animation qui recrée une scène du trailer, je fais une petite pause et là je consulte mon téléphone. Je vois un mail dont l'intitulé est Spider-Man Brand New Day-Sony Pictures.
5: Pas d'arnaque et c'est à peine croyable pour le jeune homme. La société de production américaine lui propose de venir à New York pour tourner un clip avec Tom Holland.
6: Je tremblais, comme si j'avais froid. Mon cœur battait à 1000 à l'heure. En même temps, je réalisais pas trop et je me dis que c'est une opportunité de fou.
5: Quelques jours plus tard, le voilà dans un avion avec sa sœur et dans la valise, deux figurines Spider-Man.
6: Premier voyage aux États-Unis, premier voyage à New York. Dès qu'on arrive, j'ai été frappé par l'Empire State Building qui nous écrasait littéralement, moi et ma sœur.
5: La suite, c'est au 28e étage d'un immeuble en plein cœur de Manhattan, dans les bureaux de Sony Pictures.
6: Avec ma sœur, on se regarde, on se dit, ah, c'est bon, il est là, c'est vrai, c'est en train de se passer.
5: Sur son ordinateur, Angelo nous montre la rencontre avec Tom Holland, mais aussi John Bernthal, qui joue le Punisher.
6: C'est un peu comme si je regardais un film, j'ai un peu l'impression que c'est faux.
5: La mission, c'est de réaliser un film en 10 minutes top chrono.
6: J'étais littéralement en train de les diriger comme pour un film. Là, je leur explique la chorégraphie à faire. Ils étaient très, très enthousiastes à l'idée de faire ce stop motion, notamment Tom Holland. Je pense que c'est lui qui a convaincu John Bernthal. Parce que c'est lui qui parlait le plus.
5: Les deux stars jouent le jeu et le résultat, c'est une vidéo de 21 secondes postée sur les réseaux d'Angelo. Le jeune homme cumule aujourd'hui plus de 100 000 abonnés sur Instagram.
2: Puisqu'on parle de films dans vos coulisses télé à suivre, Johan Rock.
0: C'est une série télé diffusée sur les réseaux sociaux en ce moment pour vos adolescents, dont on vous parle ce matin dans les coulisses. En attendant, on va faire un petit retour dans le passé. Souvenez-vous, l'été... Les années 80, c'est un grand été, hein. C'est un été de 10 ans, mais oui. Au milieu de cet été, il y a eu cette chanson qui est arrivée, qui a tout, qui a fait l'ambiance, qui a fait l'été de cette décennie. Voici Life is Live, opus sur votre radio. Bon réveil, il est 5h18.

5h21, ce mercredi matin, vous écoutez ici et vous faites bien. C'est un 19 août qu'ils sont nés, le médecin urgentiste Patrick Peloux, médiatisé à l'été 2003, première canicule du 21e siècle, qui avait provoqué, rappelez-vous, une surmortalité chez les personnes âgées. Ce mercredi, c'est également l'anniversaire de la comédienne Valérie Caprisky, alors que de l'autre côté de l'Atlantique, Bill Clinton, 42e président des États-Unis, élu à la Maison-Blanche dans les années 90, fête aujourd'hui ses 80 ans. Un 19 août au 18e siècle, une comtesse célèbre voyait le jour, Madame du Barry, la fameuse roturière, devenue la dernière favorite officielle du roi Louis XV, l'une des dernières à avoir profité du faste du château de Versailles, avant de finir sous l'échafaud en 1793. Et puis c'est aujourd'hui la journée mondiale de la photographie, puisque c'est aujourd'hui, ce mercredi, qu'on célèbre l'anniversaire de cette invention qui a changé la face du monde. Enfin, aujourd'hui, petite pensée pour Groucho Marx, humoriste, comédien qui disparaissait il y a 49 ans, l'humoriste aux gros cigares et moustaches peintes, membre des fameux Marx Brothers, avait quelques classiques laissés au cinéma, en noir et blanc, des classiques, et puis de nombreuses saillies, des petites phrases dont ma préférée, je n'accepterai jamais d'appartenir à un club qui m'accepterait pour membre. Merci Groucho. 5h23, ce mardi, au programme des coulisses télé, le magasin, c'est une nouvelle série disponible sur Slash, c'est une plateforme, un média social pour les 18-30 ans.

0: micro, toi, dans l'oreille ?
1: C'est Boris Barou qui réalise cette série humoristique conçue pour le digital. La comédie, il a grandi avec. D'abord parce que son père se prénomme Olivier, la moitié du tandem Cadet-Olivier, et puis parce que Internet, il est tombé dedans quand il était tout petit.
2: J'ai d'abord été un spectateur. Moi, je regarde YouTube depuis que je suis tout petit. J'ai grandi aussi avec cette génération-là. En commençant à écrire et en commençant à réaliser, à jouer aussi, j'ai pu me faire ma place aussi sur YouTube et faire des créations, etc. Donc, je me suis toujours senti assez proche de ce milieu-là parce que c'est un levier. Quand j'ai vu que je voulais faire ça, de créer du contenu, de raconter des histoires, etc., ça m'a paru être le meilleur biais pour le raconter. Et au passage, évidemment, j'ai rencontré les Squeezie, les Cyprien, j'ai pu les regarder et aussi m'inspirer d'eux, qu'ils fassent de la fiction ou du divertissement. Je trouve qu'il y a beaucoup à prendre.
1: Et justement, au casting du magasin, on retrouve nombre de youtubeurs qui jouent leur propre rôle dans la série. Juju Fitcats, Étienne Moustache ou Justin Bisou. Si leur nom ne vous dit rien, vos enfants, eux, verront forcément de qui il s'agit. Rassurez-vous, parmi les guests, on trouve aussi quelques figures familières de notre bonne vieille télévision, comme Samuel Etienne et Jamy Gourmaud. Au total, 24 épisodes de 3 minutes maxi pour cette première saison. Car une série écrite pour les réseaux sociaux, ça signifie un format différent de celui de la télé, comme me l'a expliqué son réalisateur.
2: Oui, il faut pour moi faire attention à la plateforme de diffusion, à la manière dont c'est diffusé, à qui va consommer le contenu. Parce que voilà, il y a des codes et il ne faut pas non plus complètement s'en passer. Oui, il a été question de rythmer peut-être un petit peu plus la série parce qu'elle est faite pour les réseaux sociaux que si on avait fait un 8x52 pour une plateforme. C'est pas la même dynamique. Je trouve ça intéressant de prendre en compte le biais de diffusion et de savoir coller à ça. Donc oui, il faut qu'on comprenne l'enjeu de l'épisode assez rapidement pour qu'il puisse rester et nous suivre.
1: Le magasin, c'est une série à découvrir cet été sur la plateforme France.tv. Et les coulisses télé sont à retrouver en replay, en podcast sur le site ici.fr. J'espère que vous allez bien. On se réveille ensemble ce mercredi matin en musique avec Mylène Farmer, nouveauté à qui le tour sur votre radio locale, 5h26.

0: Vous écoutez ici avant de retrouver le 90 secondes sur votre radio locale et vos infos justement locales. Il est temps d'accueillir Stéphane Bern pour son grand voyage quotidien dans l'histoire de France. Ce matin, Stéphane, retour au temps des crinolines et des couronnes impériales.
1: Avant les influenceuses et la Fashion Week, il y a eu Eugénie, première ambassadrice du luxe français.

0: Originale, la vraie, sans filtre Instagram et sans placement de produit. Nous sommes le 30 janvier 1853, jour du mariage d'Eugénie avec Napoléon III. Le Conseil de Paris lui offre une parure de diamant à 600 000 francs. On est loin du collier de macaroni fabriqué pour la fête des mères. Diamonds are a girl's best friend. Mais Eugénie refuse. L'argent servira à créer l'Institut du Collier, un établissement de bienfaisance, grande princesse et grande classe. Mais pour son trousseau, elle ne se prive pas. 52 robes, des fourrures, des dentelles et un éventail Mélério. Eugénie l'a compris, la France du Second Empire veut retrouver l'éclat de Versailles. Place alors aux bals, aux soieries, aux crinolines qui s'élargissent à mesure que l'Empire s'affirme. Et pour ce faire, Eugénie s'entoure d'un jeune couturier anglais, Charles Worth. Ensemble, ils inventent la haute couture. Ils créent, elle incarne. Chaque robe devient une vitrine du savoir-faire français. On connaissait la règle des 5 fruits et légumes par jour.
1: Pour bien grandir,
2: mange au moins 5 fruits et légumes par jour.
0: Eugénie, elle, prend l'habitude de porter 5 robes par jour, et jamais la même. Les anciennes sont revendues aux Américaines, prêtes à payer cher un ourlet impérial. Et pour l'inauguration du canal de Suez, en 1869, elle en emporte 500. En 1870, quand l'Empire s'effondre, Eugénie troque la soie pour le gris et s'enfuit des Tuileries. On dit alors qu'elle n'a pris que 2 mouchoirs. En réalité, dans les mouchoirs, il y avait ses bijoux et un coffre bien garni. En octobre 2025, son diadème aux 2000 diamants volés au Louvre nous rappelle qu'en matière d'éclat, Eugénie reste inimitable.
3: Tous les matins à 7h06, Stéphane Bern voyage dans le temps. Ce mercredi également, ici, notre invité est un ou une libraire pendant l'été. Il vous recommande son roman Coup de cœur. Ce sera tout à l'heure, un petit peu avant 6h10, on ira du côté d'Amiens. Pour l'heure, il est 5h30, l'info en France et dans le reste du monde. C'est l'heure du 90 secondes avec Valentine Letès.
4: La France adopte l'aide à mourir. La loi a été publiée cette nuit au Journal officiel. Une fois parus les décrets d'application, les majeurs atteints d'une maladie grave, incurable à un stade avancé, pourront s'administrer un produit létal en présence d'un soignant. Nos systèmes d'information comportent des faiblesses. Le ministre des Comptes publics le reconnaît publiquement et il s'excuse après le 3e piratage des données du fisc. C'est l'info du jour dans un instant. Les hackers revendiquent maintenant le vol de données de millions d'élèves et d'enseignants. La légionellose est de retour en Savoie. 3e mort de plus de 80 ans. Cette maladie infectieuse touche les poumons et se transmet par l'inhalation de micro-gouttelettes d'eau. Les autorités sanitaires recherchent toujours l'origine de la contamination. Un mois de flammes, de fumée et de cendres, mais ça y est, l'incendie du Gros Bessillon est éteint dans le Var. 5700 hectares de forêt ont été détruits dans cet incendie. Pour en venir à bout, 11 000 pompiers de France et d'Europe ont été nécessaires. Comment dissuader les visiteurs d'effectuer un salut nazi? Ça paraît fou et pourtant, c'est la question posée en ce moment entre les murs du musée de la Résistance de Besançon, où les saluts nazis dans la salle où un drapeau du Troisième Reich est exposé s'enchaînent depuis des mois. C'est la première astronaute française à quitter son vaisseau spatial pour se jeter dans le vide sidéral. Sophie Adnaud a passé hier plus de 6 heures dans l'espace pour réparer l'une des antennes de communication avec la Terre de la Station Spatiale Internationale.
3: Vous écoutez ici ce mercredi, il est 5h32 et l'info du jour, c'est cette 3e fuite dans les données du fisc.
4: Après celle dans la base des impôts, puis du cadastre, celle des successions. Une faille pas du tout de la même ampleur, selon la Direction Générale des Finances Publiques. Les informations volées sont, selon elle, Boris Allier, beaucoup moins sensibles.
5: Cette 3e intrusion a visé la plateforme des successions vacantes, un site méconnu, accessible à tous. Il permet notamment de consulter l'état des successions qui ne sont pas réclamées ou qui sont refusées par de potentiels héritiers. Amélie Verdier, la directrice générale des finances publiques.
6: Simplement, l'attaquant a eu accès quelque part à un journal des demandes qui dit que monsieur ou madame Intel a cherché à savoir si telle succession était vacante ou non. Je ne minimise pas le fait que c'est du vol de données, mais on n'est pas du tout sur des données fiscales.
5: Après les données fiscales et les données cadastrales, c'est donc une nouvelle preuve de la vulnérabilité des systèmes d'information, reconnaît le ministre des Comptes publics, David Amiel.
7: Certains systèmes sont anciens et donc plus lourds à sécuriser. Cette dette technique doit être réduite et la réduire exige d'y mettre des moyens humains et financiers qui sont absolument prioritaires.
5: Parmi les mesures promises, l'élargissement de la double authentification pour protéger les comptes professionnels des agents des impôts. Quant à l'audit mené par l'Agence de sécurité des systèmes d'information, ses résultats seront rendus le mois prochain.
4: Et le ministre des Comptes publics s'excuse. Ce qui est arrivé est insupportable pour les Français, ajoute David Amiel. Si vous êtes concerné, le fisc vous contactera directement par mail pour vous mettre en garde sur les risques. Mais d'ores et déjà, sur ici.fr, on vous explique comment protéger vos données, comment repérer un piège de phishing, une tentative d'hameçonnage ou quoi faire en cas d'usurpation d'identité avec notre chronique Vie numérique, vie privée.
3: Et elle est à retrouver évidemment en podcast. Merci Valentine. C'est le retour d'une perturbation ce mercredi sur une grande partie nord avec des nuages, des pluies. Et puis une perturbation accompagnée également d'une baisse des températures avec des pluies annoncées ce matin sur le Finistère, les côtes de la Manche, le Nord, le Grand Est. Nuageux aussi, mais pas pluvieux a priori sur toute la façade ouest, la façade atlantique, alors que dans le sud, en revanche, le ciel va être dégagé, un temps ensoleillé et puis va faire chaud. 19 degrés ce matin à Biarritz, 15 à Aurillac, 20 à Strasbourg et 24 en milieu de matinée déjà à Montpellier. Puis cet après-midi, sur une large partie nord du pays, qui ira de la pointe bretonne jusqu'au Grand Est en passant par le bassin parisien, eh bien le programme sera pluie, nuages et de l'humidité donc pour la tendance, alors que dans le sud le soleil va régner avec des températures estivales, un mercure qui affichera par exemple 34 en Occitanie à Toulouse, 24 à Paris, 29 à Limoges, 34 pour la maximale à Montpellier et Perpignan. Comment ça se passe par chez vous ce matin? Vous nous le dites, vous nous l'écrivez surtout, comme l'a fait Didier en Auvergne, qui vit à Saint-Éloi-les-Mines. C'est dans le Puy-de-Dôme. Il a relevé ce matin, Didier, 16 degrés, un ciel mitigé, mais pour l'instant, pas de gouttes. Merci à vous, Didier. Dominette, elle, vit à Cormontreuil. Ça se trouve près de Reims. Il fait 17 degrés. Et puis, 21 degrés prévus ce matin à Martin-le-Ginou. C'est Alexandre qui nous donne l'info. Tiens, allez, une dernière pour la route. On part dans l'Avendoux cette fois-ci où vit Eddy. Il fera 24 degrés ce matin. Ça se passe comme ça ici. On mélange et on croise les infos et les données. Ça s'appelle la météo ensemble et c'est ici évidemment sur votre radio locale.
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3: Écoutez-moi ça. C'est le son des années 80. Glenn Frey, montez le volume de la radio. Encore, encore, encore un peu. Enfin voyons, tant pis pour les voisins, on se réveille ensemble. Et après, il arrive ce qu'il arrivera. Bon réveil.

0: À l'époque, cette chanson, c'était sur la BO du film Le Flic de Beverly Hills. J'espère que vous allez bien. C'est mercredi matin, vous êtes ici et il est 5h40.
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0: Et ici, tous les jours, ensemble, on évite les arnaques. Aujourd'hui, Valentine, ce pourrait être un dicton. Qui peut arnaquer une fois, le peut une seconde fois.
2: L'arnaque à la double détente ou comment se faire arnaquer deux fois, coup sur coup, lorsqu'on reçoit un PV de stationnement par SMS. Aude Razo nous explique tout dans quelques minutes.
0: Et nous, on ne vous arnaque pas, on vous fait du bien, avec la musique notamment.
3: J'ai oublié
0: de... Et Johnny, qui viendra susurrer dans vos oreilles d'ici quelques minutes. Pour l'heure, souvenir, c'était les années 90 avec une chanson qui, elle, ressemblait aux années 70, à la production, à la composition Lenny Kravitz, au chant, à l'interprétation Vanessa Paradis, Be My Baby. Merci d'être des nôtres.

0: Vous êtes ici. Le matin, on se réveille de bonne humeur et en musique. Dans un instant, c'est pas vrai, votre rendez-vous anti-arnaque.
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0: 5h43, chaque matin, c'est pas vrai, votre rendez-vous anti-arnaque avec vous, Audrazo. Aujourd'hui, vous nous alertez sur l'arnaque. Elle a double détente, elle fait des ravages, c'est quand on se fait arnaquer deux fois, coup sur coup.
4: Oui, je vous raconte cette fois l'histoire de Florent. C'est un collègue, il m'a raconté ça l'autre jour. Florent reçoit un jour un texto pour un PV de stationnement. Il clique sur le lien qui lui est proposé et là, il tique un peu. Il me dit « je trouvais que le site était bizarre ». Donc il ne fait rien, il ferme tout. C'est là qu'arrive la deuxième arnaque, la seconde détente. Le soir même, son portable sonne. « Je suis votre conseiller bancaire », dit le monsieur au bout du fil. « Est-ce que vous n'auriez pas cliqué ce matin sur un site un peu étrange ?» Florent répond que oui, et le banquier, enfin le faux banquier, lui dit qu'un prélèvement de 2 400 € est en cours sur son compte en banque et qu'il faut réagir très vite. Il lui envoie une notification sur son téléphone. Florent clique et patatras, il ne voit pas qu'il est en train de valider le débit de 2 400 €.
0: Alors, est-ce que finalement Florent a pu se faire rembourser ?
4: Il a réussi, effectivement, et il a même réussi à faire arrêter le voleur. Je vous raconte, Florent comprend son erreur, il contacte sa banque, la vraie cette fois. La banque refuse tout net de le rembourser. « Monsieur, vous avez validé ce paiement, vous êtes fautif, pas de remboursement. » Mais là où Florent a beaucoup de chance, c'est que le voleur n'était quand même pas bien malin. Sur le débit, Florent voit écrit « 2 400 €, Airbnb ». En fait, son argent a été utilisé pour payer une réservation. Florent appelle donc Airbnb. L'entreprise le rembourse illico et cerise sur le gâteau, elle appelle la police et la police s'en va cueillir le malfaiteur dans le chalet savoyard qu'il avait réservé, pris la main dans le sac.
0: Merci Audrazo, il est 6h moins le quart en prévision de l'épisode du jour du monde merveilleux du vivant. Allez donc chercher un verre d'eau, promis, dans 5 minutes vous n'allez plus le voir différemment. Et pareil, ce sera grâce à Benoît Prospero qui arrive dans un instant. Le temps d'écouter Vita, ça fait mal sur votre radio locale. Merci d'être là.

0: 7, c'est mercredi, ici. Bienvenue dans cette nouvelle journée d'été. Le plaisir de vous savoir de l'autre côté et de se rapprocher de Dame Nature. Soyez les bienvenus dans le monde merveilleux du vivant. Aujourd'hui, trois choses à savoir sur un être vivant auquel on ne pense pas tout de suite quand on nous dit être vivant. L'eau, tout simplement. Bonjour Benoît Prospero.
1: Et pourtant, bonjour à toutes et tous au programme Création, Mémoire et Glaçons. Et donc d'abord, première chose à savoir, sachez que sur la Terre, sur cette planète océan, l'eau ne se crée jamais. Elle circule, elle se transforme, elle voyage dans un cycle infini et fermé. Elle passe d'un réservoir à l'autre, de la mer aux nuages, du sommet des montagnes aux profondeurs des roches. Oui, elle change de forme, mais elle reste fondamentalement la même, et ce, depuis les premières vapeurs terriennes, en fait. C'est-à-dire il y a environ 4 milliards d'années.
0: Ça fait longtemps quand même.
1: Ah bah oui. Et à ce sujet, deuxième chose à savoir, l'eau a une mémoire. C'est-à-dire qu'avant d'arriver dans votre verre, l'eau que vous voyez a probablement séjourné dans l'immensité salée des mers, puis sous l'effet du soleil s'est envolée, s'est purifiée dans l'atmosphère. Puis le vent a poussé les nuages, alors elle est retombée sous forme de pluie, elle a ruisselé le long des versants et des feuilles d'un chêne, s'est infiltrée dans le sol à travers les couches de terre pour se reposer durant des siècles dans le silence des nappes phréatiques. Ou peut-être a-t-elle dévalé des rivières, ces artères qui acheminent la vie jusqu'à vos cellules.
0: À moins qu'elle n'ait été puisée par les racines d'une forêt.
1: Vous avez tout compris. Et alors, troisième chose à savoir sur l'eau, un glaçon flotte. Alors je sais, de l'eau dans de l'eau, ça peut paraître banal. Et pourtant, vous avez devant vous une anomalie miraculeuse aux propriétés qui semble défier la logique et les lois de la physique. L'eau est plus légère à l'état solide qu'à l'état liquide. Et c'est pour cela que la glace flotte au lieu de couler. Et ça, qu'est-ce que ça change? Eh bien, sans cette petite curiosité physique, sans ce déséquilibre de la perfection, les fonds marins gèleraient entièrement et la vie n'aurait jamais pu s'épanouir. Appelle-moi Gecko et regarde-moi courir au plafond pour voir le monde à l'envers, le monde vivant. Et merveilleux, préservons-le. Et merci aux auteurs du livre publié aux éditions La Relève et La Peste qui s'intitule O-E-A-U, évidemment.
0: Merci Benoît Prospero. On va voir différemment notre verre d'eau. Bon verre d'eau à vous si vous êtes de l'autre côté avec les tartines, le café, le thé. L'eau, c'est la vie. C'est un bon slogan publicitaire, ça. Il est 5h49. Vous êtes bien ici. On se réveille ensemble.
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0: Et c'est à la une de la presse, comme tous les mercredis à cette heure-ci, des librairies aux quatre coins du pays vous recommandent leurs romans favoris.
3: Et ce matin, on part à Amiens, à la librairie Martel, où nous attend Marie Godefroy.
0: Bonjour Marie.
4: Bonjour Yoann.
0: On s'est déjà parlé il y a quelques semaines dans cette émission, vous êtes libraire à Amiens. Est-ce que lorsqu'on est libraire, on voit rentrer des clients différents du reste de l'année quand on est en période estivale?
4: Tout à fait, on va avoir des clients touristes, donc de passage. On a aussi la chance en Hauts-de-France d'être une terre vraiment touristique de par la baie de Somme, mais aussi de par les... l'histoire qu'on a par rapport à la guerre. Donc on a énormément de clients étrangers qui viennent également.
0: Les vacances d'été, c'est un moment privilégié pour se consacrer à la lecture. On a du temps, plus que pendant l'année. C'est le moment de se plonger dans un livre.
4: C'est un temps un peu suspendu, oui. On est peut-être moins pris dans les rouages de la vie quotidienne et on accorde peut-être un peu plus de temps à la lecture et c'est pour le plus grand bonheur des libraires.
0: Vous êtes libraire depuis trois générations. Il y a un genre littéraire dont vous raffolez en particulier?
4: Moi particulièrement, c'est le polar, notamment depuis ces dernières années, on est passé vraiment sur un cran au-dessus en termes de polar. Nos auteurs et nos autrices polar abordent des thèmes sociétaux très intéressants sous un prisme toujours passionnant de l'enquête policière.
0: Ce matin, il ne sera pas question de polar, mais de recherche. Lily, désespérément, c'est le roman que vous avez choisi qui a la particularité d'être signé d'une autrice qui est de chez vous. Elle s'appelle Karen Ponte. En quelques mots, qui est-elle?
4: Alors, Karen Ponte, c'est une autrice qui a su s'imposer parmi les plus grands, les plus grandes. C'est effectivement une autrice qui est de chez nous, donc on en est assez fiers. Et qui est fidèle à notre librairie, c'est-à-dire qu'elle vient très régulièrement. C'est aussi sa façon de soutenir les libraires qui sont là à ses côtés jour après jour.
0: De quoi parle-t-il ce roman?
4: Lily, C'est une jeune femme qui est un peu victime des réseaux sociaux, c'est ce qu'on dirait aujourd'hui. À la suite du décès d'une de ses stars préférées, il y a un changement en elle qui va s'opérer. Dans son quotidien, tout doit être absolument parfait. Elle va décider de tout claquer et de partir dans un village isolé qui a été inventé par l'autrice et qui s'appelle Valflore-les-Bains. Et loin de ses repères, Lily, elle va devoir affronter pour la première fois la solitude. Et ça, elle n'en a vraiment pas l'habitude. On va être entraîné dans un récit sur l'importance de se recentrer et de savoir déconnecter pour mieux se retrouver.
0: Vous avez trouvé des affinités avec le personnage principal, Lily ?
4: Moi, personnellement, pas forcément, parce que les réseaux sociaux, j'essaye de m'en tenir éloignée. En revanche, là où j'apprécie toujours l'écriture de Karen Pont, c'est l'humour et la tendresse.
0: Recherche Lily désespérément, c'est le roman de Karen Pont, Le choix de Marie Godefroy, à la librairie Martel à Amiens, qui fait partie du groupement des libraires Ensemble. Merci d'avoir été notre invitée ce matin, Marie.
4: Merci à vous, Johan.
0: Il est 5h52 dans la tendance ce mercredi des hommes et des femmes qui divorcent sur le tard. C'est à venir, après Johnny. J'ai oublié de vivre. C'est pas vrai, il n'a pas oublié de vivre et surtout de faire de belles chansons. La voici, cette chanson incroyable sur votre radio locale, 5h53.

0: 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Dans quelques minutes, il sera à 6h, l'heure de retrouver les infos tout près de chez vous sur votre radio locale. Ça vous laisse le temps d'accueillir Muriel Jordan qui vient décrypter, comme tous les matins, la tendance du jour. Muriel, ce mercredi, on va s'intéresser au divorce tardif.
1: Oui, divorcer à 50, 60 ou 70 ans, c'est tendance. Et ça porte même un nom, les divorces gris. Référence, vous savez, aux cheveux grisonnants. Comme on vit de plus en plus longtemps, forcément, on peut avoir envie de se séparer au-delà de 50 ans. Continuer à faire la bouffe, la vaisselle, le ménage, quand on commence à avoir mal au dos et de l'arthrose. Je comprends que ça puisse vous gonfler.
2: Peux-tu, s'il te plaît, me donner juste un petit signe que tu m'aimes encore un peu?
1: Non, mais c'est vrai, quoi, vous l'avez remarqué, les seniors, ils font de plus en plus jeunes. Certains ont 75 ans, ressenti 27. J'en ai trouvé plein sur YouTube et sur les réseaux sociaux, tous très inspirants.
3: L'âge où je me suis sentie vraiment très à l'aise, c'est surtout vers mes 50 ans.
4: Bonjour, je m'appelle Nicole, j'ai 73 ans.
5: Je marche, je fais moins de 10 000 pas par jour.
6: Je m'appelle Joël, j'ai 61 ans, je suis jeune retraité et je suis bénévole à un festival de musique.
1: Donc, si vous pensez que les personnes âgées passent leur vie derrière leurs fenêtres à épier les voisins, qu'ils sont dans les bus exprès aux heures de pointe ou qu'ils sont planqués derrière la porte d'entrée à regarder dans le Judas, c'est faux. Enfin, en partie. Oubliez ces clichés. Les seniors sortent, font la teuf, divorcent quand ils ne s'aiment plus et profitent d'une forme de liberté nouvelle.
0: D'autant que divorcer n'est plus quelque chose de honteux ni d'inconcevable comme ça l'était avant.
1: Oui, c'est d'ailleurs la première génération de retraités qui ose se séparer sans culpabiliser, sans se soucier du regard des autres. Ils ont besoin de renouveau, ils l'assument. Et attention messieurs, tremblez, parce que ce sont les femmes de plus de 60 ans qui sont souvent à l'initiative de la séparation. Elles hésitent moins à partir, même quand le mariage a duré des lustres. Logique, hein, elles vivent une indépendance financière et sociale qui n'existait pas comme ça auparavant. Autre cas de figure, des seniors qui sont ensemble, mais qui vivent séparément pour casser la routine, comme l'expérience. Que c'est retraité au micro de M6.
7: On n'a pas envie d'être tout le temps ensemble, parce que quand on est ensemble, là je fais à manger, mais c'est pas une corvée. C'est le plaisir de savoir qu'on va partager un repas à deux. Alors que quand tu fais au quotidien tous les jours à manger, c'est pas tout à fait la même chose.
1: Bon, mais si on veut éviter le divorce gris et qu'on veut garder un mariage tout rose bonbon, pas facile, hein. D'où ma question posée à ce couple de seniors croisés dans la rue.
8: C'est quoi le secret d'un couple qui dure?
9: Oh là, ça fait... Depuis quand? Depuis 78 qu'on se connaît. 1978.
8: Oui, oui, c'est ça.
9: Ah, les tâches ménagères, bah oui. Bah,
8: elles sont partagées chez nous.
9: Oui, après, ça dépend.
8: Déjà. Elles ont toujours été partagées, d'ailleurs.
1: Ah, la charge mentale, un fardeau qui n'a pas d'âge. Bref, divorcer quand on est grand-parent, c'est de plus en plus tendance. Le divorce gris pour revoir la vie en rose est davantage accepté. Bon, bah moi sur ce, je vous laisse, hein, parce que ouais, je dois passer l'aspi. Dites-moi juste un truc. Quand vous avez divorcé, lequel des deux a eu la garde de l'aspirateur?
0: On vous répondra demain. Merci Muriel Jordan. C'était un plaisir de démarrer cette journée avec vous. On vous laisse avec toute l'équipe d'ici matin. Excellente journée.
10: Merci, plaisir partagé, Johan Rock. Bonjour à toutes et à tous. Merci d'être là en ce mercredi 19 août avec une équipe au top, de bonne humeur, hyper bien réveillée. Et on s'invite chez vous pour partager votre petit-déj pour les infos célestes. Célestin Navarro, bonjour Célestin.
11: Bonjour Christophe, bonjour
10: Céline,
11: à tous.
10: Céline, bonhomme monge, toute bronzée, toute belle, qui revient de vacances. Bonjour Céline, le sourire du matin et douce voix de Tatiana Roux, au standard de votre radio et au micro, votre serviteur Christophe Barbeau.
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10: Il est tout juste 6h, bonjour, bienvenue, bon réveil. Le journal d'ici Pays d'Auvergne de 6h, le théâtre envahit les rues d'Aurillac, Célestin.
11: C'est parti pour la 39e édition du Festival d'Aurillac. Comédiens, danseurs, circassiens envahissent la ville dès aujourd'hui. Des spectacles de rue un peu partout, un événement qui attire 170 000 festivaliers. Et comme chaque année, il y a une programmation officielle et puis il y a le off avec près de 650 compagnies qui se retrouvent dans le Cantal. Frédéric Rémy, le directeur du festival.
13: C'est énorme, hein, c'est impressionnant. Il a fallu qu'on limite au bout de 2 jours les inscriptions. C'est du jamais vu. Généralement, on limite au bout d'un mois, 2 mois, 3 mois. Là, c'était au bout de 2 jours. Voilà, c'est bien significatif qu'on est dans une période très difficile pour les artistes et qu'ils ont besoin de montrer leur création et de préparer, en tout cas, leur future tournée. Ça, c'est important. Et on a 20 collectifs. C'est des compagnies qui se regroupent entre elles, parmi les 642, et qui créent des espaces avec des scénographies, avec des buvettes, avec un programme tout au long de la journée et de la soirée, et où les gens peuvent profiter comme ça d'une continuité de propositions dans un lieu excentré etc.
11: Le Festival d'Aurillac, on y revient dans l'info d'ici à 7h32. On sera avec une compagnie clermontoise qui fait le déplacement.
10: Après plusieurs jours d'enquête, la police retrouve son suspect.
11: Un homme de 43 ans, auteur d'un refus d'obtempérer, c'était le 8 août dernier, contrôlé alcoolisé au volant dans les rues du Puy-en-Velay. Il avait finalement échappé à la police, il était remonté dans sa voiture avant de partir en trombe. La portière ouverte avait même blessé une policière. Il a finalement été repéré à l'aéroport de Lyon par la police aux frontières. Il a été placé en garde à vue, il sera jugé au mois d'octobre. Retour par la case prison pour un Clermontois de 25 ans, jugé hier pour avoir insulté son avocat, qui est désormais son ex-avocat, le même qui lui avait obtenu un aménagement de peine au mois de mai dernier. Insultes, menaces et harcèlement lui valent un séjour en prison, à Natacha Bouillon.
14: L'homme qui réside chez ses grands-parents à Saint-Georges-de-Mons veut tout de suite. On n'obtient rien d'un claquement de doigts, accompagné d'injures et de menaces, cadre la procureure. Il s'en prend d'abord à ses conseillers d'insertion, puis à son avocat, qui ne répond pas à ses demandes, faute d'emploi du temps surchargé. « Je vais m'occuper de toi et de ta famille, gros porc. Bouge pas, j'arrive. » Des messages vocaux et SMS pendant 4 jours. L'avocat qui l'avait fait sortir de prison a dû cacher sa fille. L'avocate de la victime parle d'attitude déplorable. « Aujourd'hui, j'ai mal à ma robe. » Pour sa consœur qui représente la profession, c'est inadmissible, incompréhensible. Elle rajoute « En quelques mois seulement, c'est la 9e fois qu'un avocat puis de moi est attaqué verbalement ou physiquement. » Dans l'exercice de ses fonctions.
11: Et encore choqué, l'avocat a préféré ne pas assister à l'audience. Le prévenu, lui, a 10 jours pour faire appel.
10: Les incendies ne s'arrêtent jamais dans l'Allier.
11: Les pompiers toujours très sollicités. Hier après-midi, ce sont 2 hectares d'herbes sèches qui ont brûlé à Malicorne. Le feu est parti d'un engin agricole. L'hélicoptère bombardier d'eau a dû intervenir et il a fait 9 largages. Et la situation ne va pas en s'arrangeant. La sécheresse s'aggrave de jour en jour. Les cours d'eau Loire et Allier passent en état de crise en Haute-Loire. Décision prise par la préfecture, car le cours de la Loire est très faible, plus au nord, un peu après le confluent des 2 rivières. La consommation d'eau est donc réservée au strict minimum pour éviter d'avoir à trop puiser dans le réservoir de Nossac, rempli aux 2 tiers. Les bassins versants de l'Alagnon et de la Dore sont eux aussi en état de crise. La Loire en aval passe en alerte renforcée. De nouvelles élections municipales à Tournemire dans le Cantal, ça fait suite à la démission de 7 conseillers municipaux le mois dernier sur les 11 élus de la commune. La préfecture a fixé le premier tour le 4 octobre. Le dépôt des candidatures est ouvert à partir du 14 septembre.
10: Et puis on part à la recherche d'une belle pépite et d'un peu de fraîcheur, Célestin.
11: Pourquoi pas trouver de l'or dans les rivières auvergnates ? Une initiation à l'orpaillage est proposée en ce moment par l'Office de tourisme du Clermont-Auvergne-Volcan. Une animation encadrée par Benjamin Bringer, il est accompagnateur en montagne, les pieds dans la rivière qui coule du Mont d'Or, et il aide à trouver, sinon de l'or, au moins de jolis cailloux.
15: Même des novices, après une première battée, arrivent à trouver des minéraux, l'olivine. Puis c'est vraiment intéressant, il y en a des belles en plus parfois qui peuvent être sorties, et c'est ça qui est chouette.
16: Des participants qui trouvent de l'or, ça arrive vraiment ou pas ?
15: Ça arrive, mais c'est vraiment rare. D'une, on n'est pas sur des rivières qui sont très aurifères, et puis surtout... Bah, par définition, si on arrivait tout de suite à en trouver, bah, ça se saurait et on serait sans doute plus nombreux dans les rivières. Donc il faut vraiment d'abord apprendre ou faire le prélèvement et ensuite le geste. Et comme tu as pu le voir, c'est pas si simple que ça. Tu tournes au soleil et c'est à toi d'observer. Est-ce qu'il y a des choses intéressantes ? Il y a un très beau mica qui est juste là, un peu plus gros que les autres. Est-ce que tu le vois ?
17: Ah oui, ça, je le vois.
15: Tu vois, il est un peu plus gros que les autres. Celui-là, il est intéressant à prélever.
17: Et, hein, ah oui, alors, il est gros quand même.
15: Mais les mines. Et... Une paillette d'or, ça ne sera pas plus gros que ça. Hein.
17: Oui, il
15: d'accord
17: est là, là. Hein.
15: Si tu pensais changer de voiture ce soir, c'est pas avec ça que tu vas y arriver. Hein.
18: Ça, c'est quoi du coup ?
17: Mica.
15: C'est un mica. C'est un des minéraux les plus présents sur la planète qui est issu des roches granitiques.
11: Benjamin Bringer répondait au micro de Juliette Micheneau. Pour l'initiation à l'orpaillage, c'est 15 euros. Il faut se renseigner auprès de l'Office de tourisme Clermont-Auvergne-Volcan. Un mot de cyclisme, le coureur auvergnat Léo Bizio fera bel et bien partie de l'équipe Décathlon CMA-CGM pour le Tour d'Espagne. C'était prévu, mais pas encore officiel. Il va courir pour son leader, Félix Gall. Il aura aussi sa carte à jouer sur quelques étapes, la Vuelta, début de la course samedi. Christophe, c'est de la chaleur encore pour aujourd'hui.
10: Ouais, de la chaleur, effectivement, on va en parler dans un instant. Des nuits moins étouffantes, plus respirables, plus agréables, la fraîcheur est de retour. On dort mieux, du soleil et de la chaleur, oui, par contre aujourd'hui.
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10: 13 à 15 degrés en altitude ce matin, 17 à 19 en pleine, vous nous le confirmez d'ores et déjà, c'est le cas du côté de Chabreloche. On attend avec impatience vos postes météo, votre météo chez vous. On l'a fait ensemble sur notre post Facebook. 32 à 34, ça va encore chauffer aujourd'hui. Un soleil généreux tout au long de cette journée. De belles éclaircies demain jeudi. Quelques rares averses pourraient tomber sous toute la période. Un risque d'orage est prévu par Météo France. Ça va commencer un petit peu à baisser. Pas plus de 27 degrés au plus chaud demain. Et pas plus de 26 degrés vendredi. Vendredi, un temps généralement au beau fixe là encore. Côté trafic, info, trafic et mobilité, jusqu'au 23 août, pas de ligne A, pas de tram, des bus de substitution mis en place. Et en ce qui concerne la circulation automobile, que ce soit sur les grands axes comme partout en ville, comme à Clermont ou chez vous, rien à vous signaler. En même temps, vous êtes nos yeux. La route, on l'a fait avec vous. 04 73 34 2000.
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10: Allez, merci d'avoir choisi ici Pays d'Auvergne en ce mercredi matin pour commencer une nouvelle journée pleine de promesses et de jolies choses. Un bon réveil, surtout ne changez rien. Ici Pays d'Auvergne pour bien démarrer votre journée et ce, quelle que soit l'heure à laquelle vous ouvrez l'œil.

0: dans la décennie 80. La musique est en tube pour bien vous réveiller. Une autre histoire sur UCP de 6h12.
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0: Et dans quelques instants, le docteur Kerzek nous éclairera sur les bons gestes à adapter en cas de brûlure lorsque vous cuisinez, y compris près du barbecue. Patricia Farah passera ici et là pour nous proposer de belles balades. Elle est originale puisqu'elle est du côté de Boud aujourd'hui. Et oui, ça c'est tout, Patricia. Quand il y a des vignes, elle n'est pas loin. Je dis ça, je dis rien. Allez, trêve de plaisanterie. Nous sommes le mercredi 19 août. Nous fêtons Jean-Eudes, mais aussi les Mylène, Calmin et Ézéchiel. C'est aujourd'hui l'anniversaire de Valérie Caprisky, ou bien encore du chanteur du groupe Europe, célèbre pour son tube The Final Countdown. Il s'appelle Joe Tempest. Bon anniversaire. Nous sommes en 1662. C'est un 19 août. Un mathématicien auvergnat très connu nous quittait. Il s'agit de Blaise Pascal, découvreur de la pression atmosphérique, qui donna naissance à l'unité de mesure, l'hectopascal, aujourd'hui présente sur tous les baromètres. La maison de Blaise Pascal n'existe plus, mais un médaillon en bronze est visible juste à côté de la cathédrale de Clermont-Ferrand, en lieu et place de sa maison natale. Et le 19 août 1889, Célestin, la Tour Eiffel subit son premier coup de foudre, sans conséquence pour la Tour Eiffel. Voilà, c'est important de le dire, on se couchera moins bête ce soir. 6h13, dans un instant, on a rendez-vous avec le docteur Kerzek.
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0: Bonjour docteur Kerzek, comme chaque matin cet été, on le passe en pleine forme sur votre radio ici Pays d'Auvergne et grâce à vos conseils santé. Et ce matin, on évite, et ça c'est une bonne nouvelle, les brûlures tout en cuisinant.
6: Bonjour à toutes et à tous. Les vacances, c'est aussi les soirées autour d'un feu, les grillades en camping, les réchauds pour le café du matin. Mais attention, chaque été, les brûlures liées à ces activités remplissent aussi nos urgences. Heureusement, elles sont presque toutes évitables. Première erreur à ne pas commettre, l'utilisation d'accélérateurs. L'essence, l'alcool, le kérosène, tout ce que vous voulez, mais ces produits vont faire exploser la flamme et vous brûler gravement au moment de l'allumage. Donc pour un allumage sécurisé, utilisez plutôt du papier journal, des allume-feux solides faits pour et du petit bois bien sec. Deuxième erreur, laisser le feu sans surveillance. On se laisse emporter par la convivialité, mais un feu, ça ne se délègue jamais. Si vous consommez de l'alcool autour du feu, désignez un conducteur qui ne va pas boire, justement, c'est le conducteur de vigilance, une personne sobre qui surveille les flammes. Troisième erreur, négliger le cercle de sécurité. Un enfant doit se tenir à au moins 1,20 m du foyer et un adulte à au moins 1 mètre. Et après avoir éteint le feu, bah, c'est pas fini, parce que le danger disparaît pas complètement. Vous savez, les braises et les cendres, elles peuvent rester brûlantes pendant plusieurs heures. Il faut jamais les recouvrir de sable. Le sable va isoler la chaleur et le feu continue de couver sous la surface. Et un enfant qui marcherait dessus se brûlerait gravement. La seule méthode sûre, finalement, c'est d'éteindre vraiment le feu avec de l'eau. Et une petite astuce, si un adulte peut poser le dos de sa main au-dessus des cendres sans sentir de chaleur, c'est que le feu est vraiment éteint.
0: Entendu. Parlons maintenant des réchauds de camping. Quels sont les risques spécifiques ?
6: Les réchauds à gaz ou à essence présentent plusieurs dangers. D'abord, le monoxyde de carbone, le CO. Les utiliser dans une tente ou un espace clos expose à une intoxication. Il n'y a pas d'odeur, c'est incolore, inodore, insipide. Et on commence à avoir des maux de tête, à avoir des vomissements. Donc il faut toujours y penser et surtout toujours les installer en extérieur, sur une surface stable et à l'abri du vent. Ensuite, il y a les fuites de gaz en cas d'odeur. Ne jamais allumer de flamme, contrôler les raccords avec de l'eau savonneuse avant chaque utilisation, voir que ça soit bien étanche. Et puis le dernier risque, ce sont les brûlures. Le brûleur atteint des températures élevées, laissez toujours l'appareil refroidir complètement avant de le ranger ou de changer de cartouche. Et en cas de brûlure, vous savez, un seul geste, c'est refroidir immédiatement. On passe la zone sous l'eau tempérée pendant au moins 10 à 15 minutes et on n'utilise surtout pas d'eau glacée qui va aggraver les lésions. Allez, bon été, bonne santé à l'écoute d'ici, bien sûr.
0: Et belle journée à vous aussi, docteur. Sinon, mangez froid et privilégiez les salades, c'est pas mal non plus et ça évite toutes les brûlures. 16 degrés ciel mitigé, nous dit Didier du côté de Saint-Éloi-Limy. Légèrement venteux à deux chaises, 16 degrés, nous dit Gérard. Bonne journée, Toltoc.

0: On s'ambiance New Wave dès votre réveil sur votre radio ici, Pays d'Auvergne, 6h20, c'était Tall Tall, It's My Life. Promenons-nous en compagnie de Patricia Farah qui écume la région ici et là pour récolter de belles rencontres et partager ses découvertes. Patricia nous invite à suivre une balade originale du côté de Boude.
1: C'est une balade en pleine nature que je vous propose du côté de Boude. C'est Christine Buteau qui nous promène dans la nature tout en nous faisant vivre des contes à sa façon. Ça va Christine ?
2: Très bien Patricia, heureuse.
1: Bâton de pèlerin et chapeau de paille sur la tête.
2: Voilà, et c'est parti.
1: Alors, c'est quoi le programme ?
2: Eh bien, ça va être la découverte de la vie de Tinette.
3: Je vais y aller voir des contes.
2: Moi, j'ai rien d'autre à rajouter, parce que c'est ça les balades contées, c'est ça les contes. Je vais essayer de vous faire voir les histoires, voir les personnages, voir les lieux, et puis vous faire ressentir un petit peu la vie de Tinette. Mais avant de commencer, je vais quand même me présenter. Donc moi je suis Christine Buteau de l'association Les Petits Contes et en effet depuis 4 ans nous organisons des balades contées, des festivals, des choses au jardin pour pouvoir faire voyager les gens dans leur tête, les yeux fermés.
4: Déjà bienvenue à Boude.
1: Vous venez d'où vous ?
5: On vient d'Eda.
1: Pour découvrir le village de Boude.
5: Voilà, bon, on était déjà venu il y a très longtemps, mais voilà, on profite de l'occasion des balades contées pour venir découvrir d'une autre manière.
1: Alors nous, on est une petite fille qui adore les histoires. Alors quand on a vu qu'il y avait des balades contées, découvrir un endroit avec des jolies histoires, ça c'est intéressant. Alia, c'est toi qui adore les histoires.
6: Oui.
1: Qu'est-ce que tu préfères comme histoire ?
6: Les histoires de Pâques.
1: De Pâques, des œufs, des lapins, tout ça ?
6: Oui.
1: Et les histoires de princesses ?
6: Oui.
1: Et les histoires de sorcières ?
6: Non.
1: Tinette, c'est une petite fille qui vivait dans la ferme là-bas, au pied du Cousillou, notre rivière, et du pic de l'Avoiron. Elle n'avait pas froid aux yeux ni à la tête, et elle avait toujours les gambettes, les jambes, qui frétillaient pour aller courir et sauter. Comment vivez-vous cette balade pour le moment ?
7: Ah, très agréable, c'est super. Mais je trouve que des instants comme ça, c'est très bien, parce que ça permet de rassembler des gens, vous voyez, qui ne se connaissent pas, qui partagent des choses, et c'est vrai que ça fait un peu la magie du conte aussi, quoi.
1: D'où vient ce conte ? Moi, ma spécialité, c'est de prendre des contes traditionnels et de les réadapter au lieu où je me trouve, où on me commande une balade contée. Chalut, elle avait tellement envie d'y aller. Surtout que le nom de ce chemin, c'était le chemin du diable. Christine, si on veut, nous aussi, vous suivre pendant des balades contées. Lespetitscontes.fr, il y a tout dessus ? Lespetitscontes.fr, il y a tous les liens pour aller réserver vos places sur Elo Asso et puis voir quel spectacle va vous emporter durant l'été. Je suis Tinette, j'ai pas les fouettes dans mes gambettes. Je suis Tinette, j'ai pas les fouettes. Les
0: voilà, vous avez le site, il n'y a plus qu'à cliquer lespetitscontes.fr. Sympa cette petite balade à la fraîche. Actuellement à Boude, il fait 16 degrés.

0: Ouais, peu importe, Zazie, c'est l'un des tubes de cet été. Et si vous ne saviez pas quelle chanson, quel tube vous alliez fredonner encore tout au long de cette journée, bien maintenant vous l'avez, c'est Zazie, peu importe, ne me remerciez pas. Nous, ça nous a mis en joie, en forme, vous aussi, on vous espère en pleine forme. Bon réveil avec votre radio préférée ici, Pays d'Auvergne. On prend les mêmes et on recommence, ou pas, Catherine Viguier, son horoscope de ce mercredi 19 août. Pour en avoir le cœur net, tendez l'oreille, on saura quels sont les signes chanceux et on saura celles et ceux qui vont rester sur la couette. Puis retour de l'info avec le 90 secondes. Toute l'actualité en France et dans le monde, c'est à suivre dans 3 minutes.
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0: Les yeux rivés vers les étoiles, vers les astres, Catherine Viguier, est-ce que ce mercredi est une réplique d'hier pour les astres ?
4: Alors, avec toutefois une évolution en soirée.
5: Bélier, si vous êtes perturbé en journée, au fil des heures, vous retrouvez de la légèreté.
6: Taureau, vous êtes encore très occupé, voire préoccupé par un lien amoureux ou professionnel.
7: Gémeaux, votre besoin d'indépendance est tel, tant pis si certains ne vous comprennent pas dans l'immédiat.
8: Cancer, un petit rappel dans votre combat, évitez d'être trop susceptible à ce que l'on vous dit.
9: Lion, pas question de renoncer. Envoyez vos messages, les résultats sont pour début septembre.
10: Vierge, vous êtes touchée que l'on fasse appel à vous. Peut-être êtes-vous un peu plus sage pour résoudre un souci.
11: Balance, il y a de la joie dans l'air et vous bénéficiez de cette ambiance, surtout en soirée.
12: Scorpion, vos idées sont prises en compte, ne vous inquiétez pas. Alors restez calme et confiant dans vos échanges.
13: Sagittaire, vos objectifs évoluent et dès ce soir, vous avez les rênes en main et vous avancez.
14: Capricorne, votre nature indépendante va avoir besoin de supporters, de soutien, et c'est super bien.
15: Verseau, encore aujourd'hui...

0: notre capacité à décider, à diriger et valoriser. En soirée, ce sera plus léger. Poisson, vous partez pour ailleurs, vous changez de lieu, vous vous évadez grâce à un film ou une belle conversation. Et pour nous tous, ce qui fait battre notre cœur passionnément, c'est qui, c'est quoi ?
1: Merci Catherine Vizier, c'est quasiment parfait pour tout le monde.
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1: Pour l'info d'ici ce matin, Célestin, on part sur le Puy de la Vache.
3: Avec le Puy de la Solace, ce sont les plus jeunes volcans de la chaîne des Puys. Ils se sont formés il y a à peine 8400 ans et ils sont au cœur d'un grand chantier de préservation et de valorisation. Reportage dans moins de 2 minutes.
1: Nous sommes le mercredi 19 août. Bonne fête aux gens, 6h30, le 90 secondes, toute l'actu en France et dans le monde.
4: Les excuses du gouvernement après une troisième fuite de données du fisc. Les impôts, le cadastre et maintenant la base d'information des successions a été consultée par des hackers. Et il revendique également le vol de millions de données à l'éducation nationale, celle d'élèves, de parents, de profs et du personnel. Nous avons désormais droit à l'aide à mourir en France. La loi promulguée est au journal officiel depuis cette nuit, uniquement destinée aux majeurs, atteints d'une affection grave ou incurable à un stade avancé. Les patients auront le droit de s'administrer un produit létal en présence d'un soignant lorsque les hôpitaux seront prêts. L'incendie du Gros Bessillon est éteint après quasiment un mois de flammes dans ce massif du Var, le déploiement de 11 000 pompiers et la destruction de près de 6 000 hectares. Deux Français emprisonnés au Togo. Le ministère des Affaires étrangères confirme sans donner le motif de leur arrestation dans le pays il y a un mois et dirigé depuis plus de 20 ans par Fornia Simbe, successeur de son père et où Radio France Internationale n'émet plus depuis plus d'un an. Batteur historique du célèbre groupe ZZ Top, Frank Beard est mort à l'âge de 77 ans. Formé en 1969 à Houston, au Texas, le trio de musiciens, reconnaissable à leur barbe, est devenu l'un des groupes emblématiques du rock américain. 6h23 dans l'espace, Sophie Adnaud entre dans l'histoire. C'est la première astronaute française à quitter la Station Spatiale Internationale. La vidéo est à voir sur ici.fr.
3: Et dans l'info d'ici, sur Terre, en Auvergne, on rejoint les deux petits derniers de la chaîne des Puys, le Puy de la Vache et le Puy de la Solace, 8400 ans à peine. Ils sont au cœur d'un chantier de préservation et de valorisation. Des travaux en partenariat avec le Parc Naturel Régional et le département qui doivent prendre en compte les contraintes de l'UNESCO, comme c'était déjà le cas pour le Puy de Dôme, mais qui doit aussi faire consensus auprès des nombreux propriétaires privés de ce site, Julien Houry.
5: Privé en effet, mais accessible à des milliers de visiteurs qui en font le troisième site le plus fréquenté de la chaîne des Puys. Alors pour le président du conseil départemental du Puy-de-Dôme, Lionel Chauvin, il est capital de préserver et valoriser un symbole fort de notre territoire.
6: C'est un projet à la fois ambitieux mais à la fois complexe. Et puis derrière, eh bien, on a un cheminement qui va être repris pour aller visiter, pour un plan de paysage, pour découvrir. Et je crois que là aujourd'hui, ici sur ce site, c'est 100 000 personnes par an. Et là, nous avons un site remarquable, exceptionnel. Sur un terrain privé.
5: Car on ne le sait pas forcément, mais la plupart des puits qui nous entourent appartiennent à des propriétaires privés. Dans le cas des puits de la Vache et de Mai, ce sont au total 192 personnes qui se sont réunies en association avec la volonté de profiter de ce chantier pour valoriser plus encore le site, comme l'explique Stéphane Manuel, son président.
7: L'intérêt commun, il était évident, puisque en tant que propriétaire, on est aussi responsable d'une fréquentation qui est quand même massive. Sachant que nous, propriétaires individuels, on n'a pas la capacité financière d'aménager le site. On est effectivement tout à fait en entente avec le département qui lui finance les aménagements sur notre propriété. C'est du donnant-donnant, donc effectivement c'est une coopération fructueuse.
5: Des intérêts communs donc, mais un véritable défi pour le maître d'œuvre du projet, Xavier Bonnet.
8: Intervenir dans un site UNESCO, c'est pas rien, ça demande de la concertation avec beaucoup d'acteurs, beaucoup d'institutionnels. On doit prendre en effet le jeu des acteurs en compte, donc c'est vrai que toute cette machine est pas facile au début à appréhender, et puis après les choses se font, je dirais, relativement naturellement. Il faut trouver des bons consensus. Au-delà du projet très technique, les escaliers, le sentier à respecter, tout ce qui est organisation de travaux, au final, ce sont des challenges qu'on se met tous les jours, un petit peu plus. Et puis, à un moment, il faut qu'on se raccroche au paysage. Et donc, voilà, là, l'idée d'ouvrir les fenêtres sur le château de Montlosier, sur la carrière, sur le puy de Pourcharret, elles viennent naturellement avec le projet.
5: Un projet qui inclut également l'aménagement d'une aire d'accueil et de stationnement, ainsi que la mise en place d'une signalétique d'interprétation et de belvédère pour profiter profiter d'un paysage toujours unique.
3: Un projet d'envergure, 1,8 million d'euros pour le site. Il restera accessible en partie pendant les 2 ans de travaux. Dans le reste de l'actualité ce matin, on part à Aurillac pour l'ouverture du festival de spectacles de rue. Près de 650 compagnies se déplacent dans le Cantal. Et puis on va reparler de la sécheresse et des restrictions à l'usage de l'eau, toujours plus nombreuses. On voit ça dans le journal de 7h. La météo, Christophe, ça donne quoi pour aujourd'hui?
1: Ça donne de la fraîcheur pour se réveiller, ça fait énormément bien. Ouvrez les fenêtres, les volets, faites des courants d'air, faites rentrer la fraîcheur chez vous. 13 à 15 degrés en altitude, 17 à 19 degrés ailleurs. Visconti avec 11 degrés, nous dit Bois-Bois-Bois-Rue ce matin. Bon courage à Laurence, c'est sa première journée de travail. 17 degrés du côté du Bois-Rennais, tout à côté de Vichy, nous dit Christiane. Et puis 18 degrés relevés par Evelyne du côté de Bonjas, du soleil et de la chaleur. 25 à 28 degrés en altitude aujourd'hui, en pleine de 32 à 34 degrés. Demain, jeudi, toujours de belles éclaircies, de rares averses pourraient tomber sur toute la période. Un risque d'orage nous prévient Météo France. Ça va enfin commencer à se rafraîchir. 25, 26, 27 degrés demain. Encore un tout petit peu moins, 19 à 22 en altitude et 23, 26 degrés vendredi, avec un temps qui sera généralement au beau fixe. Info trafic et mobilité en temps réel. Absolument rien à vous signaler. Tous les clignotants sont au vert. Fluidité parfaite du trafic. Une bonne route à notre écoute. Vous restez prudent dans tous les cas. Et s'il se passait quoi que ce soit, une perturbation importante à signaler, à partager. 04 73 34 2000.
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1: Bonjour, bonjour l'Auvergne. Café en main, nous aussi. Merci d'avoir choisi ici Pays d'Auvergne. On commence cette journée ensemble. Que diriez-vous d'aller faire un petit tour en boîte? D'habitude, c'est le soir. Eh bien, nous, on aime bousculer les habitudes. C'est ce matin et on part dans la boîte de jazz de Michel Jonas. Ça, c'est sympa. Ça met de bonne humeur.

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1: Et qu'est-ce qu'on fait quand on rentre de boîte? Soit on va se coucher, soit on continue la journée. On la commence bien avec Ici P d'Auvergne, votre radio pour le meilleur des réveils.
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1: Le numérique peut-il nous rendre fous? Sujet sérieux ou pas? Confrère de Ballard confie le sujet aux humoristes juste avant 7h. Votre chien tire en laisse, quelle solution pour corriger? Pierre Fabin a les réponses et vous les confie sans tarder. Mais maintenant, qu'est-ce qu'on fait?
4: Alors, on n'attend pas Patricia?
1: Et oui, on va au camping. Patricia qui a profité et qui profite toujours de ses vacances pour réaliser la tournée des campings à Auvergnat et à partir à la rencontre de celles et ceux qui ont choisi de passer quelques jours en Auvergne. On croise de drôles d'engins, croyez-moi, parfois dans les campings, à part bien sûr les vélos, motos et camping-cars. Notamment un truc qui ressemble à la voiture du Doc, de retour vers le futur. Plutôt improbable, me direz-vous. Et pourtant, Patricia sait repérer des perles rares.
5: Chantal et Olivier, que je trouve ici en train de sortir du camping avec un engin étrange. Bonjour Chantal.
6: Bonjour madame.
5: Qu'est-ce donc que cette chose?
6: Donc cette chose, c'est un quadricycle électrique solaire à deux places côte à côte. C'est un prototype, c'est une pièce unique désirée par mon fils et réalisée par un atelier artisanal français en Lorraine. Je ne sais pas si vous allez trouver l'inspiration de ce véhicule. Est-ce que ça vous parle de quelque chose?
7: Nom de Dieu!
5: Ça me fait penser à Retour vers le futur.
6: Voilà, donc ça c'est l'idée génératrice, on va dire. Et puis après, ils ont décidé, dessiné, fait les pièces, tout ça, monté le véhicule, donc artisanal. Et nous faisons un raid, Sun Trip, Auvergne-Rhône-Alpes.
8: C'est un quadricycle à pédale avec une assistance électrique, donc deux moteurs à l'avant. Et nous, on pédale, on fait tourner les roues arrière. Et toutes les parties planes du dessus du véhicule sont couvertes de panneaux solaires. Et de manière que, jusqu'à présent, là, on commence le cinquième jour. On a fait 80-100 km par jour et on marche qu'à l'énergie de nos jambes et du soleil.
5: C'est génial.
8: Voilà.
5: Les vélos font partie aussi du même projet.
8: On a 30 participants.
5: Quand ils vous voient arriver dans les campings, j'imagine que...
6: Ils sont comme vous, ils viennent voir et se renseigner.
5: Alors vous, c'est un engin encore un peu étrange aussi. C'est une sorte de vélo, mais vous êtes couché.
9: Oui, alors c'est un vélo couché avec un panneau solaire à la hauteur des yeux qui me permet quand même de voir dessus. Un petit panneau solaire sur la tête qui me protège un petit peu du soleil et un grand panneau solaire sur la remorque.
5: Mais vous ne pouvez pas emmener beaucoup de bagages quand même là.
9: Ah ben, il y a quand même une tonne de camping, un sac de couchage, il y a quand même tout ce qu'il faut quoi.
5: Là-dedans, dans les deux petites sacoches?
9: Non, il y a la remorque derrière.
5: Ah mais oui, il a une petite remorque, c'est sous le panneau solaire, il y a de quoi ranger des trucs.
9: Oui, tout à fait. Et il y a même un peu de vivre. Faut pas se laisser mourir de faim et de soif. Bye bye.
5: Bye bye.
1: Ah, j'aime ces rencontres, la bonne humeur, la bonne ambiance dans les campings d'Auvergne. On n'attend pas Patricia. Un rendez-vous à retrouver sur ici.fr. Votre chien tire lorsque vous le promenez. Eh bien, désormais, ce ne sera plus le cas. Rendez-vous avec Pierre Fabin après ça.
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1: Il y a ceux dont le chien marche au pied, tranquille, comme dans une pub. Et puis il y a les autres, ceux qu'on croise en train de se faire traîner face au traîneau urbain. Si votre chien tire en laisse, rassurez-vous, vous n'êtes pas seul. Et on en parle avec le docteur Pierre Fabin, notre véto.
10: Avoir un chien qui tire en laisse, c'est un peu le cauchemar des balades. On commence avec l'idée de prendre l'air et on finit avec une épaule en vrac. Pourtant, ce comportement n'est pas un caprice. Dans la majorité des cas, c'est juste que votre chien n'a jamais appris à marcher autrement. Un chiot explore le monde avec enthousiasme. Il tire vers une odeur, un copain, un truc qui bouge. Et si à ce moment-là, vous suivez le mouvement sans y prêter attention, vous lui apprenez que tirer, eh ben, ça marche. Résultat, à l'âge adulte, il est persuadé que la laisse sert à tirer son humain et pas à marcher avec lui. Et plus il grandit, plus ça devient vite un enfer.
1: Donc si je vous suis bien, c'est un problème d'apprentissage. Alors comment on corrige ça ?
10: Déjà, il faut reprendre les bases. Le premier exercice, c'est ce que j'appelle la laisse détendue. Quand votre chien tire, arrêtez-vous. Pas un mot, pas une engueulade, pas de geste brusque, devenez juste un poteau. Et quand il revient vers vous, ou détend la laisse, et la bien là, vous avancez. L'idée, c'est de lui montrer que la tension stoppe tout plaisir, et que la détente permet, elle, d'aller de l'avant. C'est très fastidieux au début, je sais, mais très efficace. Et bien sûr, récompensez-le quand il marche bien. Une petite friandise discrète, une parole douce, ça encourage les bons comportements. Et attention à la laisse en rouleur. C'est l'ennemi numéro un de la marche au pied. Ça encourage votre chien à rester en tension en permanence.
1: Oui, Pierre Fabin, il y a quand même des races qui tirent plus que d'autres, j'imagine.
10: Clairement, oui. Un husky ou un berger ont des instincts de poursuite ou de traction bien plus marqués qu'un cavalier King Charles. Mais quel que soit le chien, on peut améliorer la marche en laisse. Ça demande juste un peu de patience et de cohérence. Évitez juste d'être incohérent. L'empêcher de tirer une fois et le laisser faire une autre. C'est comme parler deux langues en même temps. Et surtout, n'attendez pas que la balade devienne un enfer. Mieux vaut corriger tôt que d'espérer un miracle plus tard. Et si vraiment vous êtes dépassé, il n'y a pas de honte. Un bon éducateur canin peut tout changer. Et après tout, il vaut mieux investir dans quelques cours d'éducation que dans une séance d'ostéo pour votre épaule.
1: Ah bah c'est clair, on est tout à fait d'accord. Merci beaucoup Pierre Fabin. En 1987, toute la jeunesse de Calogero, il avait envie de vous la raconter, de la résumer, et c'est fait à travers ce tube. Calogero sur votre radio. Tu te souviens

0: Calogero et ça lui rappelle des souvenirs et que de bons souvenirs. Son adolescence, sa jeunesse, son enfance, 1987. Calogero à quasiment 7h10 sur votre radio. L'été plutôt sympa, un bel été. Si vous ne savez pas quoi faire, comptez sur nous chaque jour. Quelques idées, les 3+ à 7h10. Des petites bêtes, du théâtre de rue, du bleu d'Auvergne sur votre plateau.
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0: Le 16e Festival des Insectes de Visconti se déroule à partir de demain, jeudi au samedi 22 août, à la Cité de l'Abeille, chez Mariette Mercier, Alain Benoît, à la Guillaume. Les invités d'honneur de cette édition sont la fourmi et la guitare. Tiens, drôle de fable. Un sténopé géant et des expos, des rencontres, animations, nature, marché de producteurs et portraits, photos sur le vif. À découvrir durant 3 jours, le festival à Visconti dans la montagne tiernoise. Le festival d'Auriac se tient dans le Cantal à compter d'aujourd'hui jusqu'au 22 août. Si vous êtes actuellement en congé, profitez-en pour découvrir le Festival international de théâtre de rue d'Auriac, 39e édition. La programmation rassemble de nombreuses compagnies françaises et internationales avec spectacles en plein air, déambulations et créations contemporaines dans les rues d'Auriac et les communes alentours. La grande partie de l'offre est en accès libre, tandis que certains spectacles sont payants. Tout le programme est disponible sur le site auriac.net. Et puis le rendez-vous terroir incontournable du week-end, 28e édition de la fête du Bleu d'Auvergne à Rion-Est-Montagne, édition qui célèbre également les 50 ans de l'AOP Bleu d'Auvergne. C'est ce samedi et ce dimanche au programme Grand Marché de producteurs et d'artisans, fabrication du Bleu d'Auvergne, traite de vaches salaires, démonstration, dégustation, groupe folklorique, confrérie, animation musicale et balade gourmande en Jean-Cien Express, s'il vous plaît. Magnifique été en Auvergne, on est encore au mois d'août, on est encore en été, on en profite. Et si vous êtes en vacances, plein de belles choses. Si vous travaillez aujourd'hui, bon courage, l'heure d'ouvrir l'œil et de bien se réveiller avec nous. Et si vous êtes fan de la bande à Bono, oui, le groupe U2, c'est maintenant With You ou Without You, culte emblématique pour ce groupe. Et dans un instant, on se regarde avec Fred Ballard.

0: Avec ou sans toi, nous, on a fait le choix, c'était U2 et nous, et on a vraiment fait le choix, ce sera avec vous et ce jusqu'à 9h pour le meilleur des réveils, dans un petit peu moins de 4 minutes, le retour de l'actu avec le journal de 7h et puis le numérique peut-il nous rendre fous? On n'en parle pas sérieusement dans le journal, mais on en rit avec Fred Ballard et ses humoristes après ça.
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0: C'est l'été, on en profite, on est en vacances, on fait la grasse matinée, on bosse dès 7h et si c'est le cas que vous êtes encore au lit, là vous êtes carrément à la bourre et si vous travaillez qu'à partir de 8h ou 9h, c'est bon, vous êtes large. Allez, le numérique est partout, certains n'en peuvent plus, ils ne peuvent même plus s'en passer et c'est vrai que grâce au numérique, on communique beaucoup plus vite, enfin pas toujours puisque dans certains cas, vous allez le voir, il peut y avoir quelques lenteurs.
9: Si vous êtes satisfaite de votre message, faites le 1.
10: Ah ben non, je ne suis pas satisfaite.
9: Si vous voulez recommencer, faites le 2.
10: Le 2?
9: Vous avez fait le 2. Mmh. Si vous êtes satisfaite d'avoir fait le 2, faites le 1.
11: Voilà, bah heureusement que depuis, on est passé au SMS qu'on met un quart d'heure à écrire ou aux messages vocaux qu'on envoie pour ne rien dire et que tout le monde écoute en accéléré. Bon, ceci dit, quand on appelle certains services clients, il y a toujours de quoi devenir dingo.
10: Mais là, je ne sais pas, là, qu'est-ce que je fais, mais je ne sais pas.
9: Votre temps est écoulé. Hein? Faites le 5 si vous voulez 10 secondes afin de faire le 3 parce que vous avez fait le 2 ou faites le 6 pour 10 secondes pour faire le 4 si vous avez fait le 1 parce que vous vouliez faire le 2. Faites le 7 pour recommencer, le 8 pour entendre ses choix de nouveau ou le 9 pour ne pas réécouter ses choix. Pour recommencer, faites l'étoile. Faites l'étoile sur le clavier.
10: Non, mais fallait le dire, ça, l'étoile, là.
11: Oui, petit rappel, hein, il y a une étoile sur les claviers. Faire l'étoile avec son corps, ça marche beaucoup moins bien. Mais merci Anne Dorval et Marc Labrèche pour ce tuto comico numérique hein, qui nous rappelle que rien ne vaut une vraie communication téléphonique.
12: Ok, d'accord. Ok, top, cool. Ok, kiss, love, peace. Top, cool, ok, yes, top. Ok, flex. Ok, tu raccroches moi ou je raccroche toi? Pardon, on raccroche à trois. Ah bon? On peut pas, on est que deux là.
11: Oui, alors c'est vrai aussi que les conversations téléphoniques entre humains ne sont pas toutes méga constructives. Hein. Merci à Gad Elmaleh de nous le rappeler. Mieux vaut rire à trois que raccrocher à deux.
0: Exactement. Merci pour ce bon petit moment de bonne humeur. Célestin, désormais, quand on vous demande de faire étoile, c'est ce qu'il faut faire. Hein,
13: vous allez vous appuyer sur le téléphone.
0: Appuyer sur le téléphone, c'est tellement plus pratique. Mais si vous faites autrement, je vous promets, je vous prends photo et je le mets en page d'accueil Facebook à partir de demain. Belle journée, bon réveil.
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0: Si votre réveil était plus motivé que vous ce matin, pas de panique, je m'occupe du reste, il est pile poil 7h. Nous sommes le mercredi 19 août, 7h, le journal d'Ici Pays d'Auvergne, Célestin Navarro et la sécheresse qui gagne du terrain. Va-t-on manquer d'eau au robinet?
13: Un peu partout en Auvergne, les préfets prennent des mesures pour restreindre l'usage de l'eau. C'était encore le cas en Haute-Loire. La situation crise décrétée sur le cours de l'eau de la Loire et de l'Allier. Les débits sont très faibles. La semaine dernière, c'était le maire de Vichy qui a lancé un appel à la sobriété pour ses habitants. Les réserves d'eau s'épuisent dans les montagnes bourbonnaises. Situation délicate aussi à Tence, en Haute-Loire, 3000 habitants et aucune nappe phréatique. Clément Viron, le syndicat des eaux, appelle à limiter la consommation.
3: Les restrictions d'eau, ça devient une habitude pour Pierre-Luc.
15: Qu'est-ce qu'on ne fait plus? Les gens n'en respirent plus, ça fait longtemps. Les plantes, vraiment avec parcimonie. On s'aperçoit qu'on a un réel déficit d'eau. Ouais.
3: Et lui n'attend qu'une chose.
15: Que l'eau tombe, en fait, hein, que la pluie arrive. Et quand vraiment on peut prendre des orages, c'est quand ça passe au-dessus du Mézin. Sinon, on est vraiment épargné par les orages, en fait.
3: Mais une bonne averse ne suffit pas, alerte Patrice Rousson, président du syndicat des eaux. Car à Tence, la commune s'alimente principalement grâce à deux ruisseaux.
16: On a 2-3 averses, on retrouve tout de suite un niveau correct. 20 heures après, le niveau est redescendu. On n'est pas sur un réseau stable. Nos ruisseaux ont encore de l'eau, mais il nous faut un débit supérieur à ce qu'on a maintenant.
3: Constat identique au bord du Lignon et ce filet d'eau qui coule sous le pont. Le maire de Tence, David Salque-Pradier, s'en inquiète.
17: Je me dis que peut-être qu'il faut changer de politique, peut-être qu'il faut faire des réserves d'eau un petit peu sur le cours d'eau pour maintenir un débit minimum, à mon avis. Et on voit bien qu'il y a une sacrée problématique qui se pose à nous dans les années qui vont suivre. Donc ça sous-entend que derrière, il faut peut-être qu'on s'adapte encore plus et peut-être que l'État va nous modifier peut-être un petit peu un certain nombre de règles, et je l'espère.
3: Et l'élu craint de voir cette crise de l'eau se transformer un jour en guerre de l'eau.
13: Le reportage de Clément Viron pour ICI Pays d'Auvergne. La sécheresse qui n'arrange pas les pompiers, hein, la moindre étincelle et c'est l'embrasement. Hier après-midi, 2 hectares d'herbes sèches ont brûlé à Malicorne dans l'Allier. Le feu est parti d'un engin agricole. Les pompiers sont venus à bout des flammes, notamment grâce à l'hélicoptère bombardier d'eau.
0: Une jeune fille de 13 ans meurt dans un accident de la route.
13: Sa mère de 40 ans est gravement blessée. Son pronostic vital est engagé. Le père et une autre fille sont le plus légèrement blessés. Ils ont été emmenés au CHU de Clermont, tout comme le conducteur d'un utilitaire impliqué dans l'accident. Lui aussi légèrement blessé. Ça s'est passé hier soir vers 22h30 sur l'A89 dans le sens Lyon-Clermont à hauteur de Malintra. Ce sont les 2 véhicules impliqués dans l'accident. Une enquête est en cours pour déterminer les circonstances de l'accident.
0: Injures, menaces et harcèlement lui valent un retour en prison.
13: Un Clermontois de 25 ans était jugé hier, la cible de ses insultes. Son ancien avocat, celui-là même qui lui avait obtenu un aménagement de peine au mois de mai dernier. L'avocat en question est toujours choqué. Il n'était pas présent à l'audience, mais représenté par sa consoeur, maître Laurence Javion, pour qui c'est une profession tout entière qui est attaquée.
18: J'ai mal à ma robe, effectivement. Je suis fière de la porter, mais elle ne représente plus rien pour nos concitoyens. On a les clients qui attendent des rappels, on en a des piles énormes sur les bureaux, parce qu'on passe beaucoup de temps à attendre aux audiences. On est à la disposition des magistrats. Si en plus on se fait injurier, menacé de mort, on ne comprend plus ce qui se passe. La loi protège les outrages contre les magistrats, contre les policiers, mais pas contre les avocats.
13: Et l'homme en question a été placé en garde à vue. Il a bien évidemment changé d'avocat. C'est maître Anne Lambert qui le représente désormais, avec qui ça se passe très bien pour l'instant.
19: Dès le stade de la garde à vue, il a une attitude contrite. Il était honteux des faits qu'il avait commis et il avait à cœur d'essayer de réparer. Il a toujours été dans l'attente, que je le rappelle, sans agressivité aucune.
20: Mais avec des formules de politesse en plus.
19: Oui, c'est exact. Cordialement, bonjour maître, j'espère que je ne vous dérange pas. Des choses qui finalement sont complètement différentes de ce qui a été donné à voir dans le cadre du dossier qui nous a occupé aujourd'hui.
13: Des propos recueillis par Anne-Natacha Bouillon, le prévenu a 10 jours pour faire appel. Il a également interdiction d'entrer en contact avec la victime et de paraître à Saint-Georges-de-Mons, pardon, là où les faits se sont déroulés. Retour aux urnes pour les habitants de Tournemire. 7 conseillers municipaux ont démissionné le mois dernier sur les 11 élus de la commune. La préfecture du Cantal a donc fixé une nouvelle date pour les élections municipales. Ce sera le 4 octobre, avec un second tour le 11, si besoin. Les candidats pourront se faire connaître à partir du 14 septembre.
0: Près de 650 compagnies de théâtre convergent vers Aurillac.
13: C'est le début de la 39e édition du festival de spectacles de rue. Comédiens, danseurs, circassiens vont se produire devant quelques 170 000 festivaliers. Événement incontournable qui fait vivre la ville au rythme des spectacles. Frédéric Rémy, le directeur du festival.
21: La particularité du festival, c'est vraiment 4 jours à vivre où on peut prendre une bouffée d'art et une bouffée de rencontres, parce que c'est aussi ça le festival. C'est, on va voir des spectacles, on découvre des œuvres, mais quand on est attablé sur la terrasse d'un café, toujours les gens parlent entre eux, pour se donner des conseils, pour se dire « Ah, ce spectacle, il est super. Ah, celui-là, celui-là c'est une pépite. Attention, faut y aller, faut aimer tel style ou tel style. » Mais en fait, les gens parlent entre eux, échangent. Et ça, cet art de la rencontre, en tout cas, c'est ce que provoque aussi un festival comme celui du Festival de Rire.
13: Et le festival, il en est question ce matin dans l'info d'ici. Hein, dans moins d'une demi-heure, on sera avec une compagnie clermontoise qui fait le déplacement. Reportage à 7h32. Retour en selle pour la coureuse auvergnate Dixiline Mirmont, victime d'une grave chute à l'entraînement, une chute au mois de mai qui l'a privée du Tour de France. La Cantalienne va retrouver la course et un peloton pour le Tour de Grande-Bretagne, une épreuve en 5 étapes. Ça commence aujourd'hui avec une boucle de 158 km.
0: Attention, plus que 2 semaines pour renforcer l'effectif.
13: Le Clermont Foot a déjà repris le championnat de Ligue 2, 2 matchs pour un nul et une défaite, et donc les premières lacunes qui apparaissent. Des Clermontois un peu tendres avec, il faut bien le dire, un manque d'expérience. On pouvait s'y attendre avec une équipe très jeune. Emmanuel Moreau, le Clermont Foot a encore besoin de renfort.
1: Pour le moment, 4 recrues sont arrivées. Arthur Saint-Orens, 21 ans. Christocou, 20 ans. Jean Griot, 20 ans. 3 joueurs prometteurs, mais qui n'avaient encore jamais joué en professionnel. À la différence de Junior Sambia, 29 ans et 150 matchs de Ligue 1, mais qui n'avait pas joué la saison dernière. Le mercato, la période des transferts est ouverte jusqu'au 1er septembre à 19h59 précise. Il y a donc 2 semaines pour trouver au moins un, voire 2 joueurs. Et le club y travaille, assure David Guillon, l'entraîneur du Clermont Foot.
2: On a très bien ciblé nos manques. Ces matchs-là aussi de compétition nous le montrent. On a une photo de notre effectif et on sait très bien où est-ce qu'il faut le renforcer. Des contacts ont été pris et il reste une quinzaine de jours. Pour l'instant, ce qui est bien, c'est qu'on a pris notre temps. Et je pense que entre les recrues qui sont arrivées jusqu'à maintenant, ce sont des garçons qui se sont très très bien adaptés et qui, j'espère, vont monter en régime au fur et à mesure qu'ils vont connaître le club.
1: Élément important dans l'équation, le Clermont Foot ne mettra pas beaucoup d'argent dans une recrue. Les 4 premiers n'ont d'ailleurs quasiment rien coûté au club. Il faudra probablement attendre les dernières journées du mercato pour que les contacts qui sont déjà pris se concrétisent enfin.
13: Et le prochain match, c'est vendredi. Le Clermont Foot accueille Dijon, coup d'envoi à 20h. La météo, Christophe, ça donne quoi pour aujourd'hui?
0: Du beau et du chaud encore pour aujourd'hui, jusqu'à 34 degrés, mais des températures beaucoup plus fraîches ce matin.
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0: Vous avez relevé 14 degrés du côté de Montchanson dans le Cantal, nous dit Monique chez Aymeric Carian. Il fait 19 degrés ce matin chez Odette Aïssoir, 17 degrés et 15 degrés 5 à Coupe-Gorge. C'est à Chapelle sur Usson. On continue de faire la météo avec vous. Du beau, du chaud, du soleil. Il y a donc jusqu'à 34 aujourd'hui. Demain, on va perdre quelques degrés, pas plus de 27 au meilleur de la journée. Toujours avec une journée plutôt bien ensoleillée, même si de rares averses pourraient tomber sur toutes les périodes. Un risque d'orage pour demain jeudi, nous dit Météo France, et puis le temps restera généralement au beau fixe ce vendredi avec des températures de 19 à 22 degrés en altitude et de 23 à 26 degrés partout ailleurs. Ça roule partout. Belle, bonne circulation en Auvergne, tant mieux. Aucune perturbation, pas d'incident, pas de ralentissement, aucun bouchon, fluidité parfaite du trafic. Vous êtes nos yeux, une info route à partager, 04 73 34 2000.
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0: Bon, réveil en douceur ou à toute vitesse. Quoi qu'il en soit, vous êtes au bon endroit. Bonjour et bienvenue si vous venez de nous rejoindre. On est ravis d'être au pied de votre lit, dans votre salle de bain, dans votre cuisine. Là où vous êtes, on est à vos côtés, on vous accompagne, on est de bonne humeur, vous aussi. Et attention, notre bonne humeur est contagieuse. Rose Lance, Africa.

0: hymne de la génération 80, Rose Laurence, Africa 7h12.
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0: Un cri d'alerte dans l'écho d'ici, la France manque de poulaillers. Kevin Baudreau nous explique tout ça dans moins de 8 minutes. Deux billets à Grivin, appelé train de la découverte, trajet Amber-Lachaise Dieu dans votre jeu de l'été à gagner. Vacances, j'oublie tout, ce sera juste avant 7h30, mais dans un instant, mon œil dans le projecteur. Gérald Roux nous parle de la rentrée littéraire qui arrive à grands pas après ça.
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0: Mon œil dans le projecteur avec Gérald Roux et dans cette dernière partie de l'été, on en jette un regard sur ce qui nous attend d'ici la fin de l'année. Ce matin, la rentrée littéraire.
4: La rentrée littéraire, beaucoup de livres, beaucoup moins de lecteurs. Dans les jours, dans les semaines qui viennent, jusqu'à fin octobre, environ 460 romans vont débarquer dans les rayons de vos librairies et de vos grandes surfaces. Au même moment, il y aura la promo des écrivains, invités des télés, des radios, interviewés par la presse écrite, sur les réseaux sociaux, et les éditeurs commanderont de grosses campagnes de publicité. Ce sera l'occasion de belles découvertes et de s'évader grâce à un bon roman, mais au-delà de l'aspect artistique, ce flot de nouveautés littéraires a quelque chose d'étourdissant, car les sorties de livres, c'est aussi une affaire de volume qui peut paraître disproportionnée par rapport au lectorat. En moyenne, chaque année en France, 190 000 tonnes de livres sont transportées par les éditeurs vers les points de vente. Les livres restent en moyenne 3 mois en rayon nouveauté et comme un livre en chasse un autre, environ 20% de ce qui a été livré est renvoyé à l'éditeur, ce sont les invendus. Et quand ils sont retournés, les deux tiers des invendus vont au pilon, c'est-à-dire qu'ils sont détruits et partent au recyclage. En face, il y a nous, les lecteurs, qui lisons de moins en moins. Selon le baromètre 2025 du Centre National du Livre, seuls 56% des personnes interrogées se disent lecteurs réguliers. Une baisse de 5 points en 2 ans. Le temps de lecture, lui, a baissé de 10 minutes. Seuls les seniors lisent plus. À l'autre extrémité de la pyramide des âges, la dégringolade de la lecture chez les jeunes, qui décrochent à l'adolescence, surtout les garçons. Pour se divertir, ils passent 10 fois plus de temps sur un écran que face à un livre. Et il faut encore savoir qu'un tiers des 16-19 ans ne lisent pas du tout, c'est particulièrement net dans les milieux les plus pauvres. Tout ça n'est pas vraiment étonnant quand on connaît l'importance des smartphones dans nos vies, des images qui nous happent, des notifications qui nous perturbent. Ce qui reste surprenant, c'est que le volume de livres expédiés chaque année soit toujours aussi démesuré.
0: Merci beaucoup Gérald Roux. Dans un instant, un coq au milieu des poules. Kevin Baudreau, oui, il nous le dira, la France manque de poulaillers. Il en a rencontré dans l'Allier. On verra tout ça après Julien Clerc. Ce n'est rien, c'est une belle chanson, parfaite pour un bon réveil.

0: titre de l'album Niagara, c'était Julien Clerc, ce n'est rien, un titre de 1971.
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0: La France manque de poulaillers. Depuis l'an dernier, le poulet est devenu la viande la plus consommée en France. Il a dépassé le porc. Les Français en consomment en moyenne 32 kilos par personne en moyenne chaque année. Un poulet produit pour plus de la moitié hors de France, car la production en France et dans notre région ne suit pas. Alors Kevin Baudreau, vous vous êtes rendu dans deux exploitations du Bourbonnais. Et là, croyez-moi, on est très heureux d'avoir choisi le poulet.
3: C'est le choix qu'ont fait Sandrine et Christophe Mélou, installés en Gaec à Coutances. Ils se sont lancés dans la volaille en 2015. Lui s'occupe de 20 000 poulets dits du quotidien, elle de 4 200 volailles fermières.
4: On a agrandi et donc on va arriver à 5 000, mais après je ne veux pas dépasser 5 000 parce que je fais tout au saut. Donc après, pour rester dans la qualité qui est là actuelle, je ne veux pas dépasser.
3: Une fois les charges et les emprunts payés, le couple se sort 1 200 euros de salaire chacun pour environ 50 heures de travail par semaine.
5: C'est des grosses journées, après tout dépend de la saison. L'hiver, je m'occupe beaucoup des vaches, je suis beaucoup sur l'autre site pour faire les vélages. Après l'été, c'est plus dans les champs, les foins, tout ce qui est volaille, et c'est deux fois par jour faire le tour, et puis après les vides sanitaires, tout curer.
3: Le risque sanitaire, c'est une angoisse?
5: Oui, plus ou moins, après faut vraiment faire attention, quoi. Faut vraiment être très discipliné.
3: Un métier technique et passionnant, selon la présidente d'Afivol, Hélène Bompard. Son interprofession espère voir naître 220 nouveaux poulaillers en Auvergne-Rhône-Alpes d'ici 2035.
6: C'est vrai que même en lycée agricole, on avait fait des enquêtes, on s'était aperçu qu'on parlait très peu de volailles. Alors je ne vous dis pas qu'on va forcément faire fortune. Il y a encore des choses à négocier, notamment avec les abattoirs, avec les industriels. Mais quand même, on peut vivre de la volaille. Et c'est quand même une caractéristique d'ailleurs de la production qui amène à un revenu beaucoup plus régulier que d'autres productions et qui du coup se retrouve très souvent sur les fermes complémentaires d'autres productions.
3: Comme chez Aurélien Lafoucrière à Étroussat, ce producteur de céréales possède 10 000 volailles en label rouge et il fait partie des 7 éleveurs du département en poulet du Bourbonnais. Une nouvelle AOP très demandée.
7: Je suis venu parce que on recherche des éleveurs, on cherche beaucoup de poulaillers du Bourbonnais pour répondre à la demande qui n'est pas satisfaite, on va dire, actuellement. On est sur des poulaillers tout en bois avec un plancher en bois, donc on va peut-être passer quasiment autant de temps qu'un label rouge dans cet élevage-là, mais qui va élever par contre seulement 500 poulets. On a des contraintes, mais par contre j'ai pas à me plaindre du revenu.
3: Et d'ici l'an prochain, entre 3 et 5 nouveaux éleveurs devraient avoir rejoint l'AOP Poulet du Bourbonnais.
0: Voilà, des éleveurs heureux et ça fait plaisir à entendre.
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0: Ah oui, tendez l'oreille, vous allez jouer avec une année, avec des tubes de l'été. À gagner ce matin, 2 billets à Grivap, les trains de la découverte pour le trajet envers la chaise Dieu. Forte de 42 km de viaduc, tunnel, ruisseaux et panorama du libre droit. Voilà une ligne de chemin de fer qui relie Ambert à la chaise Dieu et qui offre une diversité de paysages préservés pour le plus grand plaisir des voyageurs et de leur famille. Et vous avez envie d'embarquer à bord, alors tendez l'oreille, on va jouer avec les tubes de l'été, une année en particulier. Je vais vous faire écouter un mix de 3 tubes de cet été-là. Mais attention, il y a un intrus, un titre qui est sorti un autre été. On joue avec l'année 1984, l'année de naissance de Juliette Armanet, d'Alizé ou bien encore de Jérémy Châtelain. Les Jeux Olympiques d'hiver se déroulent à Sarajevo. Première victoire cette année-là également d'une femme dans une course de tiercé. Elle s'appelait Dari Boudboul et ça ne s'invente pas, ce n'est pas un poisson. C'était le 1er avril 1984. Et dans votre transistor cette année-là, voilà ce qu'on écoutait.

0: On fait connaissance avec Juliette dans un petit peu moins de 30 secondes.
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0: Elle est incollable sur les tubes de l'été, elle c'est Juliette. Bonjour Juliette.
6: Oui, bonjour.
0: Du côté de moi ça, Juliette, comment allez-vous ce matin?
6: Ben, ça va très bien, il fait moins chaud.
0: Ouais, effectivement, les nuits sont beaucoup plus rafraîchissantes, supportables, on dort beaucoup mieux et par conséquent on est de bonne humeur le matin. Vous êtes café ou thé, vous Juliette, au petit-déj?
6: C'est du lait, moi.
0: Avec une bonne tartine de pain, de confiture.
6: Ah oui.
0: Bon ben voilà, vous avez raison. Ne pas commencer la journée le ventre vide. Lequel non. des trois tubes n'est pas un tube de l'été 84? Scorpion, Dick Rivers ou bien encore Duran Duran?
6: Scorpion.
0: Exactement, quel talent. 1990 pour Scorpion. Vous êtes plutôt variété française ou internationale?
6: Française.
0: Bon, eh bien écoutez, vous êtes servi. On aura encore de bons tubes français avant 9h. 2 billets de train pour aller vous faire plaisir du côté de la Amber et de la Chaise-Dieu à Grivap. Vous connaissez cette ligne?
6: Je l'ai eu connue, oui, mais il y a longtemps. Donc.
0: Eh bien, c'est l'occasion de la reconnaître et de la revivre. Très belle journée, Juliette. Je vous embrasse. À très vite.
6: Merci beaucoup.
0: Au revoir. Au revoir.
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0: Alors Célestin, dans l'info d'ici, direction Aurillac, c'est ça?
8: Et oui, pour le festival d'art de rue, des spectacles partout dans la ville. Au total, ce sont 642 compagnies qui investissent.

0: 6 les rues d'Aurillac. Dans moins de 2 minutes, on sera avec l'une d'elles, une compagnie clermontoise.
1: 90 secondes, Valentine Lamptès, le test, pardon, toute l'actu en français dans le monde avec vous maintenant.
2: Une troisième fuite de données au fisc, les excuses du gouvernement et maintenant les hackers revendiquent un piratage à l'éducation nationale face au risque d'usurpation d'identité et de tentative d'hameçonnage. Votre radio ici vous explique comment vous protéger dans toutes ces situations avec notre chronique Vie numérique, vie privée sur notre site internet. Après 4 années de débats, la loi sur la fin de vie est promulguée par Emmanuel Macron. Parue cette nuit au journal officiel, elle instaure l'aide à mourir en France, une sorte de suicide assisté pour les patients condamnés qui souffrent le plus. Plus une flamme ne brûle dans le massif du Gros-Bessillon, l'énorme incendie du Var est désormais éteint, près d'un mois après le début du feu et environ 6000 hectares réduits en cendres. Comment empêcher les saluts nazis? La question paraît folle et pourtant, elle se pose au musée de la Résistance de Besançon où ils s'enchaînent depuis le début de l'année à chaque fois dans la salle où un drapeau du Troisième Reich est présenté. Des poissons morts par milliers à la surface de ce qu'il reste d'un lac dans les Landes. Quelques dizaines de centimètres d'eau selon nos reporters. L'image du carnage sur ici.fr. La cause de cette baisse de niveau brutal est encore floue. Sécheresse, chaleur, le lac de la Jules sert également à l'irrigation de champs de maïs. Jouer la Ligue des Champions, l'Olympique Lyonnais peut encore y croire. Après son nul un partout contre les Turcs du Fenerbahçe hier soir, le match retour à Lyon, c'est mercredi prochain.
0: Aurillac, capitale du théâtre de rue, c'est le sujet de notre info d'ici ce matin. La 39e édition du festival, ça commence aujourd'hui avec une vingtaine de spectacles pour la programmation officielle. Et puis il y a le festival off qui compte 642 compagnies au total. Et parmi les compagnies, Brasses de l'air de Clermont-Ferrand, vous les avez contactées, Noémie Diotin.
3: Une compagnie habituée du festival d'Aurillac, Dimitri Lovy est comédien.
4: C'est complètement un incontournable, il n'y a pas 650 compagnies pour rien. C'est très important, c'est là où on va aussi rencontrer le plus de professionnels pour montrer nos spectacles. C'est là où on est aussi le plus nombreux, donc où il y a le plus de spectacles à voir pour les professionnels. Il faut trouver sa place, il y a des astuces pour ça, les collectifs. C'est le choix qu'on a fait nous par exemple, travailler avec d'autres compagnies, monter un collectif pour s'épauler et travailler ensemble.
3: Brasses de l'air fait partie de la course-circuit qui regroupe une dizaine de compagnies auvergnates.
4: Et après Aurillac c'est aussi un peu une loterie, on choisit pas où on joue, on choisit pas vraiment à part dans les collectifs à quelle heure on joue, donc il faut se rendre visible. Alors il y a l'affichage, hein, les gens qui sont déjà à Aurillac connaissent ça, les murs sont recouverts d'affiches. Mais ça fait pas tout et je crois qu'il y a un facteur chance qui est important et qui peut être un peu angoissant pour les compagnies.
3: Pour voir la compagnie, rendez-vous à la maison de quartier de Brouzac.
4: On va jouer la très excellente et lamentable tragédie de Roméo et Juliette. Le titre est trop long, mais c'est pas de notre faute, c'est de Shakespeare. Et le texte était trop long aussi, donc nous ce qu'on fait, c'est qu'on est deux et qu'on compresse Roméo et Juliette à deux en moins d'une heure.
5: Mais si vous voulez vous battre, monsieur, je suis là, je sers un maître aussi bon que le vôtre.
4: Pour montrer qu'en fait, tout le monde peut comprendre et apprécier ces textes qui parfois font un peu peur quand même.
5: Capulet. Alors par contre, si Thibault meurt au début, il n'y a pas de spectacle. Hein. Ouais, donc j'ai besoin de plus de monde.
6: Il faut des Montaigu aussi, venez l'aider, nous laissez pas tout seul, s'il vous plaît.
4: On n'est que deux pour jouer tout Roméo et Juliette, il doit y avoir une vingtaine de personnages. Donc évidemment, on va faire participer le public, c'est un grand classique du théâtre de rue. Et nous, si on fait de la rue, c'est aussi pour ça, c'est pour être directement avec les gens et créer un lien qu'on peut au fond n'avoir que dans la rue à ce point-là.
3: Mais le contexte est difficile, reconnaît Dimitri Lovy.
4: Et du coup, les occasions de diffuser son spectacle deviennent de plus en plus difficiles. Les programmateurs qui ont moins de moyens vont aussi plus discuter, les frais, avec des compagnies qui déjà n'ont pas de trésorerie. Je vois là pour l'Auvergne, sur le collectif, on est quand même des très petites structures et donc certaines peuvent être très fragiles et la situation actuelle est très compliquée.
3: La compagnie Brasse de l'air s'accroche. On continue parce que de toute façon, on ne sait rien faire d'autre, conclut le comédien clermontois.
0: Et tous les liens utiles sur le programme Les Infos Pratiques sont à retrouver sur notre site ici.fr. Dans le reste de l'actualité, on va revenir sur cette affaire invraisemblable. Hier, au tribunal de Clermont, un homme condamné pour avoir insulté son propre avocat, celui qui lui avait obtenu un aménagement de peine quelques mois plus tôt. Et puis une idée de sortie dans le journal de 8h, initiation à l'orpaillage pour tenter de trouver des pépites d'or dans les rivières du Mont d'Or.
1: Il est là, Monseigneur. Vous avez envie d'aller vous enrichir, vous?
0: Je suis pas sûr qu'on y arrive avec l'or trouvé dans ces rivières.
1: Ça veut dire que si demain matin vous n'êtes pas avec moi pour la matinale...
0: C'est peut-être que j'ai trouvé une pépite.
1: On partage.
0: Bon.
1: Côté météo, quoi de beau sous le soleil auvergnat, du soleil, de la chaleur, ça continue ce matin, de la fraîcheur, c'est bon pour mieux dormir, la fraîcheur est de retour, pas plus de 19 degrés ce matin. Ça pique encore aujourd'hui jusqu'à 34 degrés. Demain, encore du soleil, mais un petit peu moins chaud, puisqu'on va perdre quelques degrés, entre 26 et 27 au plus chaud demain, 22 à 25 en altitude, et puis pas plus de 26 degrés vendredi, 19 à 22 en altitude, et le temps sera généralement au beau fixe. Info trafic et circulation en temps réel, animal errant signalé sur l'autoroute A89 pour vous qui circulez dans le sens Bordeaux-Lyon, sens ouest-est. On est au point kilométrique 295 sur la commune de Bourlastic. Donc vous l'avez compris, c'est dans ce sens-là, mais un animal errant peut passer d'une voie à l'autre à tout instant, donc vous êtes prudent dans le secteur. Partout ailleurs, rien à vous signaler, mais comme vous êtes sous nos yeux, si vous avez une inforoute importante à nous signaler, on est preneur. 04 73 34 2000.
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1: Entre Volcan Village et Grands Espaces, votre matinale prend vie ici sur Ici Pays d'Auvergne, et j'ai décidé de renommer le titre de Dao. Ce ne sera pas le grand sommeil, mais ce sera le grand réveil, et ce sera avec nous, et ce sera forcément une réussite. Salut, bienvenue.

0: La noter, ça sortait en 1982.
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0: Dans vos vacances ici, ce matin, direction la Moselle et plus précisément l'ancien bassin Houillé dans l'est du département. Dans quelques minutes, un tout nouveau sportif dont vous allez entendre parler. On en parlera beaucoup dans les prochaines années. Olivia Leray nous dévoile le CV sportif de Jonas Chollet. Stéphane Bern, quant à lui, nous sort crinolines et couronnes juste avant le journal de 8h. Mais avant tout, et maintenant, un reportage qui ne manque pas d'air. Un été en Auvergne avec vous, Sébastien Pinceau. Vous nous invitez à découvrir l'aventure Michelin, l'espace muséographique situé à Clermont-Ferrand, juste à côté du stade Marcel Michelin. On découvre avec vous que l'entreprise était vraiment au service de l'automobiliste, pas seulement en leur fournissant des pneus.
3: On est de retour à l'aventure Michelin. On avait envie de vous faire découvrir. Je suis avec une autre guide. On était avec Adeline et là on est avec Lilou. Lilou, avec vous, on va voir un petit peu Michelin qui a voulu en gros aider un peu l'automobile et c'est passé par plein d'étapes.
4: Oui, c'est ça, exactement. Toujours pour aider l'automobiliste à rouler, à voyager. Alors c'est quelque chose qui est un peu moins connu, mais vous allez voir, c'est exceptionnel. C'est le bureau d'itinéraire Michelin. Alors le bureau d'itinéraire Michelin ouvre ses porte en 1908. C'est un bureau parisien où il y a une centaine de personnes qui y travaillent et en fait on peut les appeler, on peut les contacter. Si par exemple on a besoin d'un itinéraire, c'est un petit peu l'ancêtre du Via Michelin. Si moi par exemple dans 3 semaines je dois me déplacer à Paris, je les appelle, je leur explique ma requête et en l'espace d'une semaine je reçois tout mon itinéraire sous format papier que vous avez juste ici via la poste. Et c'était un service qui a énormément plu, il y a eu des milliers et des milliers de demandes parce que le service était également gratuit. Donc c'était vraiment quelque chose qui était pratique. Et comme je vous l'ai dit, à la version d'un GPS, on me disait sortez de chez vous, continuez 200 mètres, tournez à droite, attention, la route est sinueuse. C'était vraiment les prémices.
3: Ah oui, effectivement, le Via Michelin qu'on consulte sur le téléphone, sur l'ordinateur, où on calcule nos itinéraires, avec le coût carburant, péage, tout ça, et c'est né de là, d'accord.
4: Oui, c'est né du bureau d'itinéraire, du bureau du tourisme Michelin. Et après, il a fermé ses portes pour laisser place aux guides, aux cartes et aux GPS que l'on connaît actuellement.
3: Et là aussi, on a aussi la partie carte. C'est vrai que ça, on a aussi beaucoup connu dans les voitures, dans la boîte à gants. Elle était assez grande. C'était avant tout pour mettre les cartes, je suppose, peut-être.
4: Exactement, exactement. Alors, les cartes Michelin, elles viennent de l'idée d'un des deux frères, André Michelin, qui en fait travaillait au service des cartes de l'armée. Donc, il avait accès à toutes les cartes de France et il a voulu rendre ces cartes accessibles au grand public, toujours dans un souci d'encourager à la mobilité, d'aider les automobilistes. Et donc, ce qu'il a fait, c'est qu'il a, bien évidemment, simplifié les cartes, il a changé l'échelle, il a donc simplifié les cartes de l'armée, mais il a aussi changé le pliage. En fait, les cartes de l'armée étaient pliées un petit peu à la façon des parchemins. Donc il fallait sortir de sa voiture, la déposer sur le capot, retenir tout son itinéraire, parce que c'était vraiment des grandes cartes, et s'il pleuvait, ça déchirait la carte. C'était vraiment pas pratique. Donc André Michelin a inventé, il a déposé le brevet du pliage en accordéon.
3: Souvenez-vous quand on s'arrêtait sur le bord de la route, on sortait la carte, on la dépliait sur le volant. Mais si, c'est cette route, c'est celle-là, si.
4: Un peu compliqué, mais maintenant c'est plus simple.
3: Non, mais on a tous forcément le souvenir des cartes Michelin. Elles étaient plus ou moins détaillées parce que c'est vrai, il y avait département par département.
4: C'est ça, on a département, régional, on a des cartes d'une partie de la France, de toute la France, et on a même des cartes du monde entier. Donc ça dépend de ce que vous voulez faire. On a même des cartes pour les trajets en camping-car, les trajets en moto, en vélo. C'est vraiment assez diversifié, donc c'est assez pratique. Et on pourrait penser qu'on n'en vend plus trop des cartes parce que maintenant on a des GPS, nos téléphones. Et en fait, non, on en vend quand même quelques-unes. Alors la demande augmente. Alors ce serait de vous mentir qu'elle explose, mais quand même elle augmente chaque année. C'est parce que l'avantage d'une carte, c'est qu'on n'a pas besoin de wifi, on n'a pas besoin de réseau, de batterie, et on a une vue d'ensemble aussi sur notre trajet, parce que le téléphone, faut zoomer, dézoomer, c'est pas vraiment pratique. Alors je pense que ce serait bien que tout le monde ait une carte dans sa boîte à gants pour essayer de se repérer si jamais notre téléphone tombait en panne.
3: Merci, c'était très intéressant Lilou sur l'histoire des cartes et des objets, du lien, toujours au service de l'automobiliste pour se déplacer au mieux. Il n'y a pas que le pneu, il y a aussi l'orientation.
0: La scénographie de l'aventure Michelin, conçue pour plaire à toute la famille, que vous soyez passionné de technique, d'histoire, de tourisme, de graphisme, c'est un univers d'exception qui vous attend. Demain, on parlera innovation. Allez, je déplie ma carte Michelin, justement, Clermont-Ferrand, Moselle. En moins de 30 secondes, on y est.
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0: Vos vacances ici ce matin, direction la Moselle et plus précisément l'ancien bassin houiller dans l'est du département. Les carrières sont désormais inactives et il leur faut leur redonner vie pour essayer d'attirer les touristes. La carrière Simon, située à Forbach, Chenec et Styrin-Vindel, ont été en activité pendant plus de 75 ans entre les années 1910 et 1985. Elle laisse place désormais à un espace naturel de 85 hectares qui a été ouvert au public il y a seulement 2 ans et l'année dernière, une piste cyclable a été aménagée pour découvrir ce lieu au passé historique fort que vous avez traversé à vélo, Mathis Fabien.
6: Casque clipsé sur la tête, une petite descente nous emmène à l'intérieur de la vaste carrière. Premier arrêt à plusieurs mètres de hauteur, c'est ici que tout a commencé au début du XXe siècle.
7: En fait, vous n'aviez pas cette carrière, donc nous étions au même niveau que les arbres que vous voyez au sommet qui couronnent, si vous voulez, cette carrière.
6: Jacques Koenig a longtemps travaillé à l'agglomération de Forbach. Il est un spécialiste du passé minier. Mais à cette époque de l'extraction du charbon, une autre matière est indispensable au bon fonctionnement de la mine.
7: On avait besoin de remblayer une partie du fond avec du sable. Et l'idéal, c'était évidemment de trouver une carrière à proximité pour éviter des transport trop long et trop coûteux.
6: C'est alors que la carrière Simon est créée en 1910. Les mineurs sont descendus dans ce trou tout en l'agrandissant au fur et à mesure des années.
7: Qui venaient récupérer le sable, mis en forme grâce à des explosifs. On venait comme ça récupérer au fur et à mesure 500, 600, 700 tonnes par heure.
6: De retour sur le vélo, le bruit des explosifs paraît bien loin. Aujourd'hui, c'est le calme de la nature qui domine. La végétation a pris le dessus sur les roches oranges, symboliques des carrières de sable. Le plus surprenant se trouve tout en bas, en plein milieu de l'immense cratère. Une étendue d'eau a surgi il y a quelques années.
7: En fait, on a un phénomène qui est ce qu'on appelle la remontée de la nappe phréatique. Elle retrouve, si vous voulez, son niveau d'avant l'exploitation charbonnière.
6: Et ce lac doit encore monter de 30 à 40 mètres de hauteur dans les années à venir.
7: On ne verra plus du tout une partie de la végétation que vous voyez aujourd'hui.
6: Et au-delà de ce lac et des différents arbres qui ont poussé, c'est toute une faune qui a pris place dans cet espace en quelques années.
7: Vous avez des reptiles, plus d'une dizaine de variétés de libellules, vous avez une vingtaine de variétés de papillons.
6: Jessica Delpech dirige l'office de tourisme du pays de Forbach. Et désormais, il faut réussir à faire changer cette image de la Moselle grise de la tête des touristes.
8: On est en fait sur une zone qui a donc été réhabilitée pour faire revivre le passé par de la balade, hein, qu'elle soit pédestre ou cyclable. On se réinvente et on se réinvente grâce à la nature.
7: Ça, oui, c'est les restes de schiste.
6: Même si le long des 4 km de piste, les restes de cette période minière ne sont jamais bien loin.
7: Il y a de la roche, du charbon.
6: Donc on a quand même des restes de la carrière.
7: Oui, il y a quelques petites choses qui demeurent.
6: Pour rentrer plus en détail dans le quotidien des mineurs, il suffit de continuer sur 2 km la piste cyclable. Direction le musée de la mine de Petite-Rosselle.
0: Merci beaucoup Mathis Fabien pour cette chouette balade. Vous pouvez ranger votre vélo quant à l'eau. Anel se réveille, il est l'heure de sortir les chiens.

0: Le tout dernier, Louane, sympa comme mélodie pour bien se réveiller. C'était Chien sur votre radio. Retenez bien son nom pour savoir qui seront nos champions de demain. Olivia Loret met en lumière sur votre radio ici, Pays de Vergne, cet été, les sportifs et sportifs qui compteront dans les années à venir. Et ce matin, Olivia...
1: Jonas Chollet, parce qu'en plein été, c'est quand même pas mal de se prendre un peu de fraîcheur dans le visage. Alors je vous emmène faire du snow avec Jonas Chollet. Il aura 18 ans dans quelques mois et il est spécialiste du snowboard cross. Vous savez, c'est ce parcours, cette course à quatre avec des bosses et des virages que vous avez certainement regardé aux Jeux Olympiques cet hiver. Il s'est mis sur un snow à 3 ans, Jonas. Son grand frère avait déjà commencé, ses parents étaient moniteurs. Basique. D'ailleurs, c'est le papa Julien qui l'a entraîné en premier. À la bonne franquette, à la débrouille. Il découpait des petits carrés de coton pour les mettre dans le caleçon de ses petits garçons pour pas qu'ils se fassent mal s'ils tombent. Et puis Jonas va choper le truc. Il va tout gagner chez les jeunes et débouler en équipe de France pour rejoindre son grand frère. En décembre dernier, il a même fini devant lui sur une étape de Coupe du Monde. Les Chollets devant, les autres derrière. Jonas, premier sur le podium. Aidan, deuxième. Mais les places, ça veut rien dire. Franchement, la rivalité, ça n'existe pas entre eux. Ils se taquinent, ils se chambrent, ils se tombent dans les bras. Ils sont pas l'un contre l'autre, non, ils sont ensemble pour faire perdre les autres, aussi potes que frères. Ils ont même découvert les Jeux Olympiques, je vous le disais, ensemble, cet hiver. Jonas, il devait pas être de la partie, mais il a été l'invité surprise de dernière minute grâce à sa victoire de décembre. Il termine sixième des Jeux Olympiques à 17 ans, si vous me suivez bien. Quand il ne fait pas du snow, il surfe. Quand il ne surfe pas, il fait du skate. Jonas ne connaît pas les jours de repos. Il connaît la glisse, partout, tout le temps. Et puisque les prochains Jeux Olympiques d'hiver sont dans les Alpes, venez, on lui dit « Ah, dans 4 ans ».

Voilà, retenez bien son nom, Jonas Chollet, à suivre effectivement. Rendez-vous pour les JO d'hiver dans 4 ans. Nous, on glisse tout droit vers le journal de 8h. Marvin Gaye, dans un instant. Sortez les cridolines et les couronnes impériales.

0: Ça, c'était le titre et vous aurez reconnu la voix inimitable de Marvin Gaye, 7h57.
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0: Et tous les matins sur votre radio favorite, avant les infos de 8h, on vous propose un voyage dans le temps proposé par Stéphane Bern. Et ce matin, on voyage au temps des crinolines et des couronnes impériales.
8: Avant les influenceuses et la Fashion Week, il y a eu Eugénie, première ambassadrice du luxe français. L'original, la vraie, sans filtre Instagram et sans placement de produits. Nous sommes le 30 janvier 1853, jour du mariage d'Eugénie avec Napoléon III. Le Conseil de Paris lui offre une parure de diamant à 600 000 francs. On est loin du collier de macaroni fabriqué pour la fête des mères. Diamonds are a girl's best friend. Mais Eugénie refuse. L'argent servira à créer l'Institut du Collier, un établissement de bienfaisance, grande princesse et grande classe. Mais pour son trousseau, elle ne se prive pas. 52 robes, des fourrures, des dentelles et un éventail Mélério. Eugénie l'a compris, la France du Second Empire veut retrouver l'éclat de Versailles. Place alors aux bals, aux soieries, aux crinolines qui s'élargissent à mesure que l'Empire s'affirme. Et pour ce faire, Eugénie s'entoure d'un jeune couturier anglais, Charles Worth. Ensemble, ils inventent la haute couture. Ils créent, elle incarne. Chaque robe devient une vitrine du savoir-faire français. On connaissait la règle des 5 fruits et légumes par jour.
9: Pour bien grandir,
10: mange au moins 5 fruits et légumes par jour.
8: Eugénie, elle, prend l'habitude de porter 5 robes par jour, et jamais la même. Les anciennes sont revendues aux Américaines, prêtes à payer cher un ourlet impérial. Et pour l'inauguration du canal de Suez, en 1869, elle en emporte 500. En 1870, quand l'Empire s'effondre, Eugénie troque la soie pour le gris et s'enfuit des Tuileries. On dit alors qu'elle n'a pris que 2 mouchoirs. En réalité, dans les mouchoirs, il y avait ses bijoux et un coffre bien garni. En octobre 2025, son diadème aux 2000 diamants volés au Louvre nous rappelle qu'en matière d'éclat, Eugénie reste inimitable.
0: Oh, qu'est-ce que c'est beau. Merci Stéphane, une belle journée à vous.
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0: Si vous êtes réveillé, cool. Si ce n'est pas le cas, je vais y remédier. Comptez sur moi. Il est 8h. Célestin Navarro pour le journal de 8h. Le théâtre envahit les rues d'Aurillac.
11: C'est parti pour la 39e édition du Festival d'Aurillac. Comédiens, danseurs, circassiens investissent la ville dès aujourd'hui. Des spectacles un peu partout, un événement qui attire 170 000 festivaliers. Et avec, comme chaque année, une programmation officielle. Et puis le off avec près de 650 compagnies qui se retrouvent dans le Cantal pour la plus grande joie de Frédéric Rémy, le directeur du festival.
12: C'est énorme, hein, c'est impressionnant. Il a fallu qu'on limite au bout de 2 jours les inscriptions. C'est du jamais vu. Généralement, on limite au bout d'un mois, 2 mois, 3 mois. Là, c'était au bout de 2 jours. Voilà, c'est bien significatif qu'on est dans une période très difficile pour les artistes et qu'ils ont besoin de montrer leur création et de préparer, en tout cas, leur future tournée. Ça, c'est important. Et on a 20 collectifs. C'est des compagnies qui se regroupent entre elles, parmi les 642, et qui crée des espaces avec des scénographies, avec des buvettes, avec un programme tout au long de la journée et de la soirée, et où les gens peuvent profiter comme ça d'une continuité de propositions dans un lieu excentré, etc.
11: Le Festival d'Aurillac, c'est jusqu'à samedi. On vous a mis tous les liens pour la programmation et les infos pratiques sur notre site internet ici.fr.
0: Une adolescente meurt dans un accident de la route. C'était hier soir à Malintra.
11: Elle avait 13 ans. Elle circulait avec sa famille sur l'A89 dans le sens Lyon-Clermont. Sa mère de 40 ans est gravement blessée. Son pronostic vital est engagé. Dans la voiture se trouvaient aussi le père et une autre fille plus légèrement blessée. Ils ont été emmenés au CHU de Clermont-Ferrand avec le conducteur d'un utilitaire, lui aussi légèrement légèrement blessé. Selon les pompiers, ce sont les deux véhicules impliqués dans l'accident. Une enquête a été ouverte pour déterminer les circonstances. Après plusieurs jours d'enquête, la police retrouve son suspect, un homme de 43 ans, auteur d'un refus d'obtempérer. C'était le 8 août dernier, contrôlé alcoolisé au volant dans les rues du Puy-en-Velay. Il avait finalement échappé à la police. Il était remonté dans sa voiture avant de partir en trombe. La portière ouverte avait blessé une policière. Il a finalement été repéré à l'aéroport de Lyon par la police aux frontières. Il a été placé en garde à vue. Il sera jugé au mois d'octobre.
0: Retour par la case prison pour ce Clermontois de 25 ans.
11: Jugé hier pour avoir insulté son avocat, qui est désormais son ex-avocat, le même qui lui avait obtenu un aménagement de peine au mois de mai dernier. Insultes, menaces, harcèlement lui valent un nouveau séjour en prison, Anne-Natacha Bouillon.
9: L'homme qui réside chez ses grands-parents à Saint-Georges-de-Mons veut tout de suite. On n'obtient rien d'un claquement de doigts, accompagné d'injures et de menaces, cadre la procureure. Il s'en prend d'abord à ses conseillers d'insertion, puis à son avocat, qui ne répond pas à ses demandes, faute d'emploi du temps surchargé. « Je vais m'occuper de toi et de ta famille, gros porc. Bouge pas, j'arrive. » Des messages vocaux et SMS pendant 4 jours. L'avocat qui l'avait fait sortir de prison a dû cacher sa fille. L'avocate de la victime parle d'attitude déplorable. « Aujourd'hui, j'ai mal à ma robe. » Pour sa consœur qui représente la profession, c'est inadmissible, incompréhensible. Elle rajoute « En quelques mois seulement, c'est la 9e fois qu'un avocat puis de moi est attaqué verbalement ou physiquement dans l'exercice de ses fonctions. »
11: Et encore choqué, l'avocat a préféré ne pas assister à l'audience. Le prévenu, quant à lui, a 10 jours pour faire appel. Les pompiers, toujours très sollicités dans l'Allier. Hier après-midi, ce sont 2 hectares d'herbe sèche qui ont brûlé à Malicorne. Le feu est parti d'un engin agricole. L'hélicoptère bombardier d'eau a dû intervenir. Il a fait 9 largages.
0: La sécheresse s'aggrave de jour en jour.
11: La préfecture de Haute-Loire passe de nouvelles zones en état de crise sur la Loire et l'Allier. La consommation d'eau est donc réservée au strict minimum. Situation compliquée aussi à Tence, commune de 3000 habitants sans aucune nappe phréatique. Et là, c'est le syndicat des eaux qui lance l'alerte et appelle les habitants à la plus grande sobriété en eau potable, car la ville a bien du mal à s'alimenter. David Salcue-Pradier est le maire de Tence.
13: On n'a pas de nappe phréatique, on ne peut pas puiser dans les nappes phréatiques, chez nous on n'en a pas. On est alimenté par 2 ruisseaux qui sont sur le secteur du Mas de Tence, et puis on a fait un raccordement il y a 2 ans avec le barrage de la Valette pour nous sécuriser en eau. Bon, le barrage il est bas là actuellement, donc ça veut dire que les quantités d'eau sont moins importantes au niveau du prélèvement, au niveau du barrage. Sinon ces 2 ruisseaux, voilà, posent problème aujourd'hui parce que les débits sont plus faibles. Donc on est tributaire de ces ruisseaux. Quand vous voyez l'état des ruisseaux aujourd'hui, on ne peut pas les mettre à sec, bien sûr, non plus. Il faut assurer un débit minimum, et ce qui explique que c'est très difficile aussi. Il y a des soucis en termes d'alimentation d'eau potable. C'est une situation qu'on va avoir, qui va être récurrente, ça c'est sûr. On va avoir de plus en plus de mal. C'est très difficile. Donc, il va peut-être falloir faire des changements à l'avenir dans notre politique de gestion.
11: Et dans l'Allier, c'est le maire de Vichy qui avait lancé le même appel à la sobriété la semaine dernière. De nouvelles élections municipales à Tournemire, dans le Cantal. Ça fait suite à la démission de 7 conseillers municipaux le mois dernier sur les 11 élus de la commune. La préfecture a fixé le premier tour le 4 octobre. Le dépôt des candidatures est ouvert à partir du 14 septembre.
0: 8h05, on part à la recherche d'une belle pépite et d'un peu de fraîcheur.
11: Et pourquoi pas trouver de l'or dans les rivières auvergnates. Une initiation à l'orpaillage est proposée en ce moment par l'Office de tourisme Clermont-Auvergne-Volcan. Juliette Michenot, vous avez suivi ces chercheurs d'or en herbe dans l'une des couses. Ces rivières qui coulent des monts d'or.
14: Les pieds dans l'eau, à l'ombre des arbres, il n'y a pas mieux. C'est plutôt sympa, et puis on apprend les gestes simples qui, au départ, nous semblent très compliqués.
15: Benjamin, accompagnateur en montagne, est là pour les guider.
16: On va utiliser ce qu'on appelle des bâtés, qu'on appelle également des chapeaux chinois. Je vous montre. Voici le geste de l'orpailleur. Vous avez vu, on a l'impression de voir une toupie qui est en fin de course. On fait entrer et sortir de l'eau pour que notre bâté nettoie nos minéraux.
17: On avait fait les améthystes les années précédentes, et puis là on a dit, allez, on va passer au stade supérieur.
18: c'est pas évident en fait d'arriver à vider et à ne conserver que les paillettes.
19: Mais t'as pas un truc jeune, non ?
20: Tu quoi ?
19: Du verre, non ?
15: Forcément, il y a des espoirs déçus jusqu'au moment où...
17: Qu'est-ce qu'on a trouvé ici ?
20: Une olivine.
16: C'est une roche qui est remontée par les magmas et c'est une roche qui fait partie du manteau, donc ce qui se trouve sous la croûte terrestre à plus de 50 km de profondeur en moyenne et qu'on va retrouver souvent en Auvergne.
15: Bon, ce sera toujours ça de prix.
20: Et voilà,
15: en attendant d'être riche.
16: En première bataille, il y a déjà quelque chose.
15: Bon, les paillettes d'or sont peu probables, mais c'est l'occasion d'apprendre quelques notions de géologie.
20: L'activité au frais en plus, les pieds dans l'eau, avec cette chaleur, on sera bien.
15: Et alors toi, t'as trouvé des choses ?
21: J'avais trouvé du quartz, mais là, je ne sais pas où il est passé.
15: Ah mince !
21: Il a recommencé.
11: Pour une initiation à l'orpaillage, c'est 15 euros. Il faut réserver auprès de l'Office du tourisme Clermont-Auvergne-Volcan. Un mot de cyclisme, le coureur auvergnat Léo Bizio fera bel et bien partie de l'équipe Décathlon CMA-CGM pour le Tour d'Espagne. Il va courir pour son leader, l'Autrichien Félix Gall. Il aura aussi sa carte à jouer sur quelques étapes. Le Tour d'Espagne, la Vuelta, comme on l'appelle, ça commence samedi avec un contre-la-montre individuel. La météo, c'est plutôt de la chaleur pour aujourd'hui.
0: Encore. Encore du beau, encore du chaud. Heureusement, les nuits sont beaucoup plus fraîches. On respire mieux, on dort mieux. Pour le côté un peu plus frais au meilleur de la journée, il va falloir patienter jusqu'à vendredi.
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0: 15 degrés à Bromont-la-Motte, nous dit Noël ce matin sur notre page Facebook. 16 degrés du côté de Pellières, relevé par Annie, Nadette, Vichy, 19 degrés, toujours dans la ligne à Foury. 15 degrés, nous dit Jean-François. Du soleil, de la chaleur jusqu'à 32, 34 degrés en plaine, 25 à 28 degrés sur les montagnes. Demain, jeudi, de belles éclaircies, même s'il y aura de rares averses et même si sur la période de demain, un risque d'orage peut être d'actualité, nous dit Météo France. 22 à 25 en altitude, 26 à 27 ailleurs. Et puis, le temps sera encore au beau fixe vendredi et pas plus de 26 degrés en plaine, pas plus de 22 degrés ailleurs. Sur les routes de la région, les clignotants sont au vert. J'ai absolument rien à vous signaler. Tout va bien, tant mieux. Bonne route à notre écoute. Et s'il se passait quoi que ce soit, une info route à partager. Vous êtes nos yeux, 04 73 34 2000.
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0: Si personne ne vous a encore souhaité une très belle journée, nous serons les premiers. Toute l'équipe des 6 pays d'Auvergne vous souhaite un très très bon réveil, une journée magnifique. Et côté musique, toujours en tube pour votre plus grand plaisir. Voici Axel Red.

0: Axel Red, et c'est en écoutant une chanson d'Ike et Tina Turner qui a eu l'idée, Axel Red, d'écrire cette chanson. Et le résultat, nous, on adore, c'était Sensualité.
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0: Et on va vous proposer dans quelques minutes un voyage dans le temps, dans le sens, avec les petits bougnats, vos invitations pour un musée d'Auvergne à Muralcaire à gagner avec eux. Mais avant, Audrazo nous met en garde sur une arnaque qui fait des ravages. On appelle ça l'arnaque à la double détente et on voit tout ça après ça.
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0: C'est pas vrai, c'est le rendez-vous Arti Arnaque. Et ce matin, Audrazo, vous nous alertez sur l'arnaque à double détente. Il paraît qu'elle fait des ravages, mais c'est quand qu'on se fait arnaquer finalement? Deux fois, coup sur coup, c'est ça?
4: Oui, je vous raconte cette fois l'histoire de Florent. C'est un collègue, il m'a raconté ça l'autre jour. Florent reçoit un jour un texto pour un PV de stationnement. Il clique sur le lien qui lui est proposé et là, il tique un peu. Il me dit « je trouvais que le site était bizarre ». Donc il ne fait rien, il ferme tout. C'est là qu'arrive la deuxième arnaque, la seconde détente. Le soir même, son portable sonne. « Je suis votre conseiller bancaire », dit le monsieur au bout du fil. « Est-ce que vous n'auriez pas cliqué ce matin sur un site un peu étrange ?» Florent répond que oui, et le banquier, enfin le faux banquier, lui dit qu'un prélèvement de 2 400 € est en cours sur son compte en banque et qu'il faut réagir très vite. Il lui envoie une notification sur son téléphone, Florent clique et patatras, il ne voit pas qu'il est en train de valider le débit de 2 400 €.
0: Ouais, ça c'est ballot. Mais alors, est-ce que Florent a pu se faire rembourser, Aude?
4: Il a réussi, effectivement, et il a même réussi à faire arrêter le voleur. Je vous raconte, Florent comprend son erreur, il contacte sa banque, la vraie cette fois. La banque refuse tout net de le rembourser. Monsieur, vous avez validé ce paiement, vous êtes fautif, pas de remboursement. Mais là où Florent a beaucoup de chance, c'est que le voleur n'était quand même pas bien malin. Sur le débit, Florent voit écrit 2 400 € Airbnb. En fait, son argent a été utilisé pour payer une réservation. Florent appelle donc Airbnb. L'entreprise le rembourse illico et cerise sur le gâteau, elle appelle la police. Et la police s'en va cueillir le malfaiteur dans le chalet savoyard qu'il avait réservé, pris la main dans le sac.
0: Eh ben oui, comme quoi finalement, parfois, de mauvaises expériences se terminent bien. Radio Gaga, Queen, voilà un tube des années 80, on est en 1984 exactement. La chanson du groupe rock britannique Queen sort en single cette année-là, extrait de l'album The Works, écrit par Roger Taylor. La chanson est un tube dans le monde entier, mais ne se classe que numéro 2. Devinez qui, en 84, était premier du top 50 Funky Goes to Hollywood avec Relax. Très très belle journée. Nous sommes le mercredi 19 août. Bonne fête au Jean-Eude. Bon anniversaire aux natifs du jour. Si vous fêtez votre anniversaire, je vous souhaite la plus belle et la meilleure des journées. Bon réveil à celles et ceux qui viennent juste à l'instant de nous rejoindre du Queen, du Grand Queen. Maintenant, 8h16. Songez à rien.

0: Radio Gaga, Queen sur votre radio, 8h20. Ils sillonnent les routes d'Auvergne pour vous faire découvrir les musées de notre région. Eux, ce sont les petits bougnins. C'est Mathieu Webbs et moi-même. Et tout au long de cet été, on va de musée en musée. Et là, on a décidé de marquer une pause et de voyager dans le temps. On est dans le Sancy.
1: Prêt pour un voyage extraordinaire dans le temps?
2: Suivez-nous au Cénomusée de la Toinette et Julien à Murat-le-Caire.
0: Rentrons dans les maisons des paysans de l'époque. Comment vous imaginiez leur maison à l'époque?
3: Le toit, il est en paille, les murs, ils sont en pierre.
4: Bah moi, je pense pas qu'ils le construisaient en briques avant.
5: La maison était soit en bois, soit en carton. Et à l'intérieur, bah, c'était des lits faits en paille et bois.
6: Je pense pas que ça soit comme nous, avec des canapés, des vrais lits, tout ça.
7: Ils avaient même pas de four dans leur maison.
8: Je pense pas aussi qu'il y avait de la télé.
0: Comment s'occupait-il?
9: Je sais pas s'il y avait des sources d'eau, peut-être qu'il y en a, ils aimaient bien se baigner.
10: Bah, lire, déjà, peut-être jouer dehors et faire des jeux entre eux.
11: Leurs occupations, c'est d'aller au champ.
12: Ils devaient s'occuper des poulets, des poules, des coqs et tout.
13: Les paysans, ils avaient pas le temps de se reposer et de passer du temps pour eux. Ils faisaient que des corvées toute la journée. Le soir, ils rentraient et puis ils se couchaient.
14: En quoi étaient fabriquées les maisons?
15: Alors, les maisons à l'époque, elles étaient souvent en pierre. Par contre, les enfants ont raison, les toits, ils étaient souvent en paille de seigle. Le seigle était cultivé ici en altitude, puisqu'ici on est à 1000 mètres. C'était une des rares céréales qu'on pouvait cultiver pour pouvoir récupérer la paille et pour pouvoir habiller les toits. Et puis ensuite, avec l'arrivée du chemin de fer dans le massif du Sancy et dans le Puy-de-Dôme, on a pu importer de l'ardoise de Corrèze. Et donc on a commencé à remplacer le chaume, qui a quand même l'inconvénient d'être inflammable, par les toits en ardoise. Entre les deux, il y a eu aussi les toits en loz. Donc la loz, c'est une roche qui est locale, volcanique. Aujourd'hui, on retrouve un héritage de ces différentes évolutions des toitures dans le village de Murat-le-Caire, mais aussi dans le massif du Sancy en général. Alors malheureusement, il n'y a plus beaucoup de toits en chaume. Par contre, on a un mélange de toits en loz et de toits en ardoise qui montre l'évolution des toitures.
16: Noémie, c'est vous qui nous accueillez entre autres quand on vient au Cénomusée, la Toinette et Julien. Vous êtes aussi responsable technique. Pourquoi on dit un Cénomusée et pas un musée tout simplement?
15: Parce que c'est un musée immersif en fait. On se projette vraiment dans l'histoire de Toinette et dans son quotidien. On entre dans l'étable avec les animaux de Toinette, on rentre dans la salle commune qui était la pièce où vivaient les humains. Et puis il y a aussi des effets de son et lumière, des projections vidéo, et c'est vraiment la voix de Toinette qui raconte toute l'histoire.
16: C'est comme si on montait dans une machine à remonter le temps.
15: Exactement, on fait un petit voyage dans le temps, donc presque 200 ans en arrière maintenant. Beaucoup de choses ont changé évidemment, l'arrivée de la technologie, de la machine à laver, d'Internet, de la télévision, du téléphone, de l'électricité, de l'eau courante évidemment aussi dans les maisons. Et puis il y a aussi autre chose qui a beaucoup changé depuis le temps de Toinette, c'est le climat en fait, donc les hivers qui étaient très différents au 19e siècle encore ici.
16: Alors les petits bougnats, prêts à quitter le monde connecté?
0: Hop, jette à mon portable, mode Toinette activé. Et je le rallume quand même pour suivre les consignes, puisque dans un instant, je vais vous inviter à gagner deux entrées pour visiter le Cénomusée Toinette. Et Julien, c'est à Murat-le-Caire avec cet extraordinaire voyage dans le temps. Jeux de lumière, musique, objets, animés, effets spéciaux vous plongent dans le quotidien de deux montagnards, Toinette et Julien. Dites-moi, les petits bougnats, vous n'auriez pas une petite question pour nos éditrices et nos auditeurs?
14: Comment étaient fabriqués les toits des maisons à l'époque de la Toinette?
17: En planchette de bois, en paille de seigle ou en tôle ondulée?
0: Alors, planchette de bois, paille de seigle ou tôle ondulée pour le toit des maisons à l'époque de Toinette, si vous avez la réponse, c'est maintenant qu'il faut nous la donner au 04 73 34 2000. Et c'est deux invitations pour vous et direction Murat-le-Caire. C'est un chouette musée, c'est une belle étape. Je vous invite à nous rejoindre et surtout à empocher ces deux invitations. C'est comme ça que ça se passe, c'est la vie. C'est Marc Lavoine sur votre radio.

0: Marc Lavoine, c'est La Vie sur votre radio ici, Pays d'Auvergne, à 8h28. On prend la direction du fief de Châteauneuf, 443 habitants, et l'un d'eux est parmi nous, l'un des Châteauneufois, je crois que c'est comme ça qu'on les appelle, c'est Gilles. Bonjour Gilles.
1: Oui, bonjour.
0: Et c'est pas facile à dire, hein, le nom d'un habitant du village d'où vous résidez, hein.
1: Châteauneuf.
0: Quelle belle prononciation. Vous êtes originaire de ce village, Gilles?
1: Pas du tout.
0: Non, c'est arrivé comme ça par hasard.
1: Voilà.
0: Bon, comment s'annonce cette journée pour vous, Gilles, aujourd'hui?
1: Eh bien, ça s'annonce très très bien, avec ce beau soleil.
0: Exactement.
1: On va encore en profiter.
0: Oui, effectivement, vous allez en profiter pour faire quoi? Jardiner, vous balader, vous reposer?
1: Un peu tout ça.
0: C'est un bon mix, c'est un bon cocktail. Je partage, je valide. Une question voilà. Pour vous, celle des petits bounas, celle-là.
2: Comment étaient fabriqués les toits des maisons à l'époque de la Toinette?
3: En planchette de bois, en paille de seigle ou en tôle ondulée?
0: Alors, à votre avis, Gilles?
1: C'était en paille de seigle.
0: Exactement, bravo. Vos deux invitations pour le Cénomusée de la Toinette à Muralkerre. Vous connaissez le musée?
1: Oh, je l'ai déjà visité, mais il y en a très longtemps.
0: Eh bien, vous allez voir, il y a pas mal de nouveautés, vous allez vous régaler.
1: À son ouverture.
0: Bon, eh bien, écoutez, nouveau propriétaire, il y a pas mal de changements. Très belle journée, Gilles, à très vite, salut.
1: Eh bien, pareillement, bonne journée à vous, salut.
0: Au revoir.
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0: Faut avoir la santé avec vous dans l'info d'ici ce matin, Célestin. Vous ramenez au puits de la vache, sur le puits de la vache.
5: Et avec le puits de La Solace, hein, ce sont les plus jeunes volcans de la chaîne des puits. Ils se sont formés il y a à peine 8400 ans, une broutille en géologie. Ils sont au cœur d'un grand chantier de préservation et de valorisation. Reportage dans moins de 2 minutes.
0: 8h30, toute l'info en France et dans le monde.
6: Le fisc est maintenant l'éducation nationale. À l'origine des piratages dans les bases de données des finances publiques, les hackers revendiquent maintenant le vol de millions d'autres sur des élèves, des parents, des enseignants et des membres du personnel. C'est officiel, nous aurons bientôt accès à une aide pour mourir en France. La loi est publiée au journal officiel, destinée à ceux qui souffrent le plus, atteints d'une maladie grave ou incurable. Elle permettra d'ici début 2020.

0: 27 aux patients de s'administrer un produit létal et dans certains cas aux soignants de leur faire leur place. Patrick Bruel, visé par une nouvelle plainte pour tentative de viol, des faits concernés par la prescription, précise l'avocate de la plaignante à France Inter. Le chanteur et comédien de 67 ans est déjà mis en examen dans 4 affaires de ce genre. 2 euros en moyenne le litre de samplon 95 E10, 2,23 euros celui du gazole. Après une légère baisse cet été dans l'espoir d'une réouverture du détroit d'Ormuz au Moyen-Orient, le prix du carburant repart à la hausse selon les chiffres du gouvernement. Risque élevé de feux de forêt encore aujourd'hui dans 17 départements de l'Île-de-France jusqu'au sud où l'incendie du Gros Bessillon est enfin éteint. Près d'un mois après le début de ce feu dans ce massif du Var et quasiment 6000 hectares partis en fumée. Reconnaissables entre mille avec leur barbe particulièrement longue, les ZZ Top perdent leur batteur historique. Frank Bird est mort à l'âge de 77 ans. Après avoir marqué la musique, le groupe est devenu un emblème du rock américain.
1: Et dans l'info d'ici en Auvergne, on rejoint les deux petits derniers de la chaîne des puits, le puits de la Vache et le puits de la Solace. 8400 ans à peine, ils sont au cœur d'un chantier de préservation et de valorisation. Des travaux en partenariat avec le parc naturel régional et le département qui doivent prendre en compte les contraintes de l'UNESCO, comme c'était déjà le cas avec le puits de Dôme, mais qui doit aussi faire consensus auprès des nombreux propriétaires privés de ce site, Julien Horry.
2: Privé en effet, mais accessible à des milliers de visiteurs qui en font le troisième site le plus fréquenté de la chaîne des puits. Alors pour le président du conseil départemental du Puy-de-Dôme, Lionel Chauvin, il est capital de préserver et valoriser un symbole fort de notre territoire.
3: C'est un projet à la fois ambitieux mais à la fois complexe. Et puis derrière, eh bien, on a un cheminement qui va être repris pour aller visiter, pour un plan de paysage, pour découvrir. Et je crois que là aujourd'hui, ici sur ce site, c'est 100 000 personnes par an. Et là, nous avons un site remarquable, exceptionnel. Sur un terrain privé.
2: Car on ne le sait pas forcément, mais la plupart des puits qui nous entourent appartiennent à des propriétaires privés. Dans le cas des puits de la Vache et de Mai, ce sont au total 192 personnes qui se sont réunies en association avec la volonté de profiter de ce chantier pour valoriser plus encore le site, comme l'explique Stéphane Manuel, son président.
4: L'intérêt commun, il était évident, puisque en tant que propriétaire, on est aussi responsable d'une fréquentation qui est quand même massive. Sachant que nous, propriétaires individuels, on n'a pas la capacité financière d'aménager le site. On est effectivement tout à fait en entente avec le département qui lui finance les aménagements sur notre propriété. C'est du donnant-donnant, donc effectivement c'est une coopération fructueuse.
2: Des intérêts communs donc, mais un véritable défi pour le maître d'œuvre du projet, Xavier Bonnet.
5: Intervenir dans un site UNESCO, c'est pas rien, ça demande de la concertation avec beaucoup d'acteurs, beaucoup d'institutionnels. On doit prendre en effet le jeu des acteurs en compte, donc c'est vrai que toute cette machine est pas facile au début à appréhender, et puis après les choses se font, je dirais, relativement naturellement. Il faut trouver des bons consensus. Au-delà du projet très technique, les escaliers, le sentier à respecter, tout ce qui est organisation de travaux, au final, ce sont des challenges qu'on se met tous les jours, un petit peu plus. Et puis, à un moment, il faut qu'on se raccroche au paysage. Et donc, voilà, là, l'idée d'ouvrir les fenêtres sur le château de Montlosier, sur la carrière, sur le puits de Pourcharret, elles viennent naturellement avec le projet.
2: Un projet qui inclut également l'aménagement d'une aire d'accueil et de stationnement, ainsi que la mise en place d'une signalétique d'interprétation et de belvédère, pour profiter d'un paysage toujours unique.
1: Un projet d'envergure, 1,8 million d'euros pour ce site. Il restera accessible en partie pendant les 2 ans de travaux. Dans le reste de l'actualité ce matin, on va partir à Aurillac pour l'ouverture du festival de spectacles de rue. 642 compagnies se déplacent dans le Cantal. Et puis on va faire un point sur le mercato du Clermont Foot. Plus que 2 semaines avant de boucler l'effectif. On voit ça dans le journal de 9h. La météo, Christophe, c'est du beau et du chaud encore aujourd'hui. Hein.
6: C'est un excellent résumé. Soleil généreux tout au long de ce mercredi. Au plus chaud, 25 à 28 en altitude. Ailleurs, de 32 à 34 degrés des températures. Encore au-dessus des valeurs normalement observées. La journée de demain bénéficiera encore de belles éclaircies, même si quelques rares averses pourraient tomber, et même si un risque d'orage est programmé par Météo France. Ça va enfin se rafraîchir. 22 à 25 en altitude, 26 à 27 ailleurs. Et puis notez-le, le temps sera généralement encore au beau fixe vendredi, puis on va en perdre encore un petit degré. 19 à 22 sur les hauteurs, tout en bas entre 23 et 26 degrés. L'inforoute, mobilité, trafic en temps réel sur la 75 Saint-Germain-Lambron, point kilométrique 44-300. Attention, vous qui circulez sur la 75 dans le sens sud-nord, un véhicule léger en panne. Les warnings sont allumés à l'approche de cette perturbation. temps, petit coup d'œil dans le rétro, vous changez de voie et vous continuez votre route tranquillement. S'il se passait quoi que ce soit sur votre itinéraire, une inforoute à partager 04 73 34 2000.
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6: Les volcans d'Auvergne sont éteints, mais notre bonne humeur est en éruption. On est contagieux, méfiez-vous, on vous donne notre bonne humeur. On sait que vous êtes de bonne humeur. Belle journée tout le monde, on est ensemble jusqu'à 9h. Ravis d'être à vos côtés. On est quasiment à Vichy et uniquement à Vichy jusqu'à 9h. C'est pas parce que j'habite Vichy que je vais passer un petit coup de fil à mes copains. Ne faites pas courir cette info, c'est le hasard de la programmation. On court sur l'hippodrome de Vichy, on passera un petit coup de fil à Olivier Louis et dans un instant pour connaître le programme de la réunion 8 courses de galop. Et puis on ira au cinéma avec une avant-première grand écran, c'est le cinéma de Vichy, notre salut. Le film sort en avant-première aujourd'hui, il y aura la présence de réalisateurs. On verra tout ça avec Jules Amosset. Très belle journée tout le monde.

0: de Jimmy Somerville, le groupe Les Communards avec ce tube des années 80, You Are My World.
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0: Et on court aujourd'hui à Vichy, une réunion de galop pour en parler. Olivier Louitz, notre invité maintenant. Bonjour Olivier.
2: Bonjour Christophe, bonjour ici Pays d'Auvergne.
0: L'hippodrome de Vichy sous le soleil avec une belle réunion en perspective. 8 courses au programme. Je me plonge sur quelle course précisément avec vous aujourd'hui?
2: Effectivement, les courses au galop, c'est notre dernière journée de galop au mois d'août, donc venez en profiter sur les berges de l'Allier. Les courses démarrent à 11h52, début d'opération à 11h22, et une course en particulier attire l'attention, c'est le quartier régional.
0: Quartier régional, donc c'est le moment d'y aller, de se faire plaisir et de jouer.
2: Voilà, c'est la 7e course, et si je vois un cheval, ben moi j'ai noté le numéro 6, c'est la Go. Parce qu'il est monté par Maxime Grandin, qui est un jockey qui, quand il vient sur Vichy, a l'habitude de gagner. Voilà, donc il a une bonne chance dans cette course-là.
0: Une valeur sûre, je joue gagnant, je joue placé votre chouchou, ou alors je me fais un petit duo, je me fais un petit jumelé, je me fais un petit tiercé. Qu'est-ce que vous me conseillez de faire, Olivier?
2: Alors moi, je vais, effectivement, on aurait pu jouer d'abord un avec raison et avec prudence, mais néanmoins, on pourrait jouer le 6. Et soit vous le mettez gagnant si vous êtes sûr, soit plutôt placé. Il est en train de rigoler parce que je suis passé le voir à l'écurie ce matin. Je ne sais pas si vous l'avez entendu, Christophe, mais il m'a éni au passage de son nom.
0: Voilà. C'est un signe.
2: C'est un signe. Moi, je mettrai un 2 sur 4 peut-être avec Ferland, parce que Stéphane Pasquier, quand il vient aussi, c'est pas pour rigoler. Donc le 9, donc 6-9 en 2 sur 4.
0: Bon, bah écoutez, parfait, avancez-moi 10 euros, je vous les rembourse ce soir, parce que je ne suis pas sûr d'être dans les temps, je suis à la radio jusqu'à midi. Bon, réunion de galop, 8 courses au programme, première course, prix de Beaune, départ 11h52, 10 chevaux sur la ligne de départ, une course sur 2000 mètres, une belle après-midi, une belle réunion, et je vous souhaite autant de monde qu'il y en avait sur l'hippodrome pour le 15 août, où près de 5000 personnes sont venues fêter l'hippodrome, c'était il y a quelques jours. Salut Olivier, belle journée.
2: Merci. Christophe, merci à tout le monde, en tout cas, effectivement, pour vos 15
3: minutes. Jusqu'à 9h.
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0: Où est-ce qu'on va tout de suite? On quitte l'hippodrome et on va là, tiens.
4: Ça... Alors, on n'attend pas Patricia?
0: Et oui, Patricia qui profite de ses vacances pour réaliser la tournée des campings. Elle croise de drôles d'engins cet été, effectivement. Un truc qui ressemble à la voiture du Doc. Vous savez, cette voiture, cette DeLorean, celle du retour vers le futur. Et ben, je peux vous dire que cette bagnole-là, elle a attiré l'attention de Patricia.
4: Chantal et Olivier, que je trouve ici en train de sortir du camping avec un engin étrange. Bonjour Chantal.
5: Bonjour madame.
4: Qu'est-ce donc que cette chose?
5: Donc cette chose, c'est un quadricycle électrique solaire à deux places côte à côte. C'est un prototype, c'est une pièce unique désirée par mon fils et réalisée par un atelier artisanal français en Lorraine. Je ne sais pas si vous allez trouver l'inspiration de ce véhicule. Est-ce que ça vous parle de quelque chose?
6: Nom de Dieu!
4: Ça me fait penser à Retour vers le futur.
5: Voilà, donc ça c'est l'idée génératrice, on va dire. Et puis après, bien, ils ont décidé, dessiné, fait les pièces, tout ça, monté le véhicule, donc artisanal. Et nous faisons un raid Sun Trip Auvergne-Rhône-Alpes.
7: C'est un quadricycle à pédale avec une assistance électrique, donc deux moteurs à l'avant. Et nous, on pédale, on fait tourner les roues arrière. Et toutes les parties planes du dessus du véhicule sont couvertes de panneaux solaires. Et de manière que, jusqu'à présent, là, on commence le 5e jour. On a fait 80-100 km par jour et on marche qu'à l'énergie de nos jambes et du soleil.
4: C'est génial.
7: Voilà.
4: Les vélos font partie aussi du même projet.
7: On a 30 participants.
4: Quand ils vous voient arriver dans les campings, j'imagine que...
5: Ils sont comme vous, ils viennent voir et se renseigner.
4: Alors vous, c'est un engin encore un peu étrange aussi. C'est une sorte de vélo, mais vous êtes couché.
8: Oui, alors c'est un vélo couché avec un panneau solaire à la hauteur des yeux qui me permet quand même de voir dessus. Un petit panneau solaire sur la tête qui me protège un petit peu du soleil et un grand panneau solaire sur la remorque.
4: Mais vous ne pouvez pas emmener beaucoup de bagages quand même là.
8: Ah ben il y a quand même une tonne de camping, un sac de couchage, il y a quand même tout ce qu'il faut quoi.
4: Là-dedans, dans les deux petites sacoches?
8: Non, il y a la remorque derrière.
4: Ah mais oui, il a une petite remorque, c'est sous le panneau solaire, il y a de quoi ranger des trucs.
8: Oui, tout à fait. Et il y a même un peu de vivre. Faut pas se laisser mourir de faim et de soif. Bye bye.
4: Bye bye.
0: Ouais, salut, salut les amis. Moi, je veux bien monter à bord de votre voiture et de la voir d'un petit peu plus près. Dans un instant, on file de nouveau à Vichy, cinéma grand écran. Une avant-première de séance, c'est aujourd'hui. Jules Amossé nous en parle. Un film tourné à Vichy, notre salut.
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0: Elle avait envie de nous parler d'elle, de nous raconter sa vie. Elle ne savait pas forcément comment faire et puis a eu cette idée, le faire en chanson. Et c'est plutôt sympa, c'est sur votre radio. Soirée mondaine, Auréa.

0: Ça, c'était le titre, et Aurélien, c'est la chanteuse que vous appréciez à présent et qui fait partie de la playlist de votre été. Elle était sur votre radio, ici, Pays d'Auvergne.
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0: On a fait des allers-retours hein, ce matin entre Clermont-Ferrand et Vichy parce qu'on aime la station thermale et puis s'il y a où il faut être, eh bien c'est au cinéma grand écran, le film Notre Salut, deux séances organisées au cinéma grand écran le jour de l'anniversaire de la libération de la cité thermale. Il y aura le film projeté en avant-première, il y aura un débat et on voit tout ça avec Jules Amossé, le directeur du cinéma. Bonjour Jules.
3: Bonjour Christophe, bonjour à tous, bonjour à toutes.
0: Et belle avant-première, Notre Salut, un film tourné à Vichy. Il y a deux séances en avant-première et avant d'en parler, on fait le pitch de ce film.
3: Oui, tout à fait. Donc, grâce à la ville de Vichy, nous allons pouvoir organiser une magnifique avant-première d'un film tourné à Vichy, Notre Salut de Emmanuel Mar. Donc, le pitch est très simple, hein. C'est pendant la période 39-45, ça commence en 40, quand l'État français se met en place à Vichy. Donc, on va suivre la vie de Henri Mar, qui est donc l'arrière-grand-père du réalisateur, par rapport à toute cette mise en place.
0: Ouais, il débarque à Vichy, sans un sou, sans contact, loin de sa femme et ses enfants. Et puis, il va voir dans la nouvelle administration l'opportunité de trouver enfin la place qu'il mérite. Et dans sa valise, ben, il y a certaines choses. Je ne sais pas si on va en parler, mais quoi qu'il en soit, on va garder l'effet de surprise intact. Notre Salut, le film est diffusé quand et à quelle heure?
3: Nous avons la première séance à 15h. Donc, du coup, il y aura l'équipe du film et monsieur Alexandre Doulut, qui est historien. Et nous aurons ensuite deux séances le soir à 20h, puisqu'il y a déjà tellement de monde qu'il faut prendre sa place maintenant.
0: Bah sinon, faites une troisième séance, une troisième avant-première. Je dis ça, je dis rien, Jules. Hein, si vous avez du monde, autant en profiter. Certes, vous allez vous coucher tard.
3: On a cette salle, on est ouvert. Allez-y, réservez et on fera de cet événement un magnifique film et un magnifique événement.
0: Exactement, Emmanuel Mar, le réalisateur du long métrage primé au Festival de Cannes. L'acteur Swan Arlo sera là également.
3: Tout à fait, et il y aura également Julie Lecoustre, Jean-Baptiste Mar, Sandrine Blanc et normalement une ou deux personnes qui vont se greffer à tout ça pour avoir vraiment, vu que c'est leur première date de tournée, un événement plus sympa à Vichy qu'ailleurs.
0: Il y a 850 figurants qui ont participé, est-ce qu'ils seront dans la salle? Est-ce qu'on a pensé à les inviter?
3: Emmanuel Mar a mis un point d'honneur effectivement à inviter tous les figurants de Vichy. Donc on espère qu'ils vont répondre présents et il y aura aussi des enseignants qui ont été invités et un petit peu des officiels.
0: Bah, c'est superbe ça. Notre Salut, un film où le héros défend ses convictions patriotiques et ses méthodes d'ingénieur. Un credo, le sien, gagné en efficacité pour relever la France et de la débâcle. Deux projections, 15h et 20h. Vous me conseillez laquelle? Les deux, me direz-vous? On est d'accord Jules?
3: On est d'accord, et pour être très efficace comme lui, grandécran.fr.
0: Exactement, merci beaucoup Grand Écran, c'est le cinéma de Vichy, c'est au centre commercial des Quatre Chemins. Merci beaucoup, Jules Amossé, d'être passé par l'antenne d'ici Pays d'Auvergne, et je vous souhaite beaucoup de monde et une belle journée autour de ce film.
3: Merci à vous, belle journée.
0: Au revoir, Eddie Mitchell, couleur Montaolo, maintenant.

0: Montalo sur votre radio, Monsieur Schmoll, oui, Eddy Mitchell, vous l'aurez reconnu. Allez, sortez de nouveau votre carte vitale. On a une consultation, je l'ai prévue pour vous avec le docteur Kierzek. Et comme tous les matins de cet été, on le passe en pleine forme avec vous, docteur, sur votre radio ici, Pays d'Auvergne. Vous allez nous donner quelques conseils santé. Et ce matin, grâce à vous, on va pouvoir cuisiner en toute sécurité et éviter les brûlures.
1: Bonjour à toutes et à tous. Les vacances, c'est aussi les soirées autour d'un feu, les grillades en camping, les réchauds pour le café du matin. Mais attention, chaque été, les brûlures liées à ces activités remplissent aussi nos urgences. Heureusement, elles sont presque toutes évitées. Première erreur à ne pas commettre, l'utilisation d'accélérateurs, l'essence, l'alcool, le kérosène, tout ce que vous voulez, mais ces produits vont faire exploser la flamme et vous brûler gravement au moment de l'allumage. Donc pour un allumage sécurisé, utilisez plutôt du papier journal, des allume-feu solides faits pour et du petit bois bien sec. Deuxième erreur, laisser le feu sans surveillance. On se laisse emporter par la convivialité, mais un feu, ça ne se délègue jamais. Si vous consommez de l'alcool autour du feu, désignez un conducteur qui ne va pas boire, justement, c'est le conducteur de vigilance, une personne sobre qui surveille les flammes. Troisième erreur, négliger le cercle de sécurité. Un enfant doit se tenir à au moins 1,20 m du foyer et un adulte à au moins 1 m. Et après avoir éteint le feu, c'est pas fini parce que le danger disparaît pas complètement. Vous savez, les braises et les cendres, elles peuvent rester brûlantes pendant plusieurs heures. Il faut jamais les recouvrir de sable. Le sable va isoler la chaleur et le feu continue de couver sous la surface. Et un enfant qui marcherait dessus se brûlerait gravement. La seule méthode sûre, finalement, c'est d'éteindre vraiment le feu avec de l'eau. Et une petite astuce, si un adulte peut poser le dos de sa main au-dessus des cendres sans sentir de chaleur, c'est que le feu est vraiment éteint.
0: Allez, parlons maintenant des réchauds de camping. Quels en sont les risques spécifiques, docteur ?
1: Les réchauds à gaz ou à essence présentent plusieurs dangers. D'abord, le monoxyde de carbone, le CO. Les utiliser dans une tente ou un espace clos expose à une intoxication. Il n'y a pas d'odeur, c'est incolore, inodore, insipide. Et on commence à avoir des maux de tête, à avoir des vomissements. Donc, il faut toujours y penser. Et surtout, toujours les installer en extérieur, sur une surface stable et à l'abri du vent. Ensuite, il y a les fuites de gaz en cas d'odeur. Ne jamais allumer de flamme. Contrôler les raccords avec de l'eau savonneuse avant chaque utilisation. Voir que ça soit bien étanche. Et puis, le dernier risque, ce sont les brûlures. Le brûleur atteint des températures élevées, laissez toujours l'appareil refroidir complètement avant de le ranger ou de changer de cartouche. Et en cas de brûlure, vous savez, un seul geste, c'est refroidir immédiatement. On passe la zone sous l'eau tempérée pendant au moins 10 à 15 minutes et on n'utilise surtout pas d'eau glacée qui va aggraver les lésions. Allez, bon été, bonne santé à l'écoute d'ici, bien sûr.
0: Allez, merci beaucoup docteur Essy, vous avez le blues, celui qui saura vous redonner le moral, c'est notre docteur maison, le docteur de bonne humeur, Laurent Boucry, il est là dans moins d'une minute.
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0: Vous êtes en pleine forme et de bonne humeur, ça me fait plaisir de vous voir ainsi, Laurent.
5: Mais
0: bonjour.
5: Parce que je me suis réveillé avec vous, Monsieur Barbeau.
0: Je le savais, surtout que vous avez une belle et longue journée radio à nous proposer, à nous préparer.
5: Oui, jusqu'à midi, on sera ensemble. Le plaisir, bien sûr, de jouer avec Tongri Campon. On se baladera un petit peu du côté de la ville de Château et on ira faire un tour, bien sûr, les offices du tourisme de la région.
0: Vous avez vu, vous vous êtes trompé. Vous avez mis la tongue au pied droit et le crampon au pied gauche. Essayez de remettre les choses en l'ordre.
5: Mais c'est parce que je m'entrave. Je vous fais la bise.
0: Moi aussi.
5: Allez, bonne journée.
0: Ciao.
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5: C'est le 19 août, mercredi, voici que résonne 9h. Belle journée à toutes et à tous. Le journal Ici Pays d'Auvergne vous est présenté par Célestin Navarro. Bonjour.
6: Bonjour Laurent, bonjour à tous.
5: 642 compagnies de théâtre convergent vers Aurillac.
6: C'est le début de la 39e édition du festival de spectacles de rue. Comédiens, danseurs, circassiens vont se produire devant quelques 170 000 festivaliers. Événement incontournable qui fait vivre la ville au rythme des spectacles, selon Frédéric Rémy, le directeur du festival.
7: La particularité du festival, c'est vraiment 4 jours à vivre où on peut prendre une bouffée d'art et une bouffée de rencontres, parce que c'est aussi ça le festival. C'est, on va voir des spectacles, on découvre des œuvres, mais quand on est attablé sur la terrasse d'un café, toujours, les gens parlent entre eux, pour se donner des conseils, pour se dire « Ah, ce spectacle, il est super. Ah, celui-là, celui-là c'est une pépite. Attention, faut y aller, faut aimer tel style ou tel style. » Mais en fait, les gens parlent entre eux, échangent. Et ça, cet art de la rencontre, en tout cas, c'est ce que provoque aussi un festival comme celui du Festival d'Aurillac.
6: Le Festival d'Aurillac, c'est jusqu'à samedi. Tous les liens pour la programmation et les infos pratiques sont à retrouver sur notre site ici.fr.
5: Une jeune fille de 13 ans meurt dans un accident de la route.
6: Ça s'est passé hier soir vers 22h30 sur l'A89 dans le sens Lyon-Clermont à hauteur de Balintra. Sa mère de 40 ans est gravement blessée, son pronostic vital est engagé. Le père et une autre fille sont plus légèrement blessés, ils ont été emmenés au CHU de Clermont-Ferrand avec le conducteur d'un utilitaire impliqué dans l'accident, lui aussi légèrement blessé. Ce sont les deux véhicules impliqués dans l'accident, une enquête est en cours pour déterminer les circonstances. Deux affaires de violence ont occupé la police de Clermont-Ferrand ces jours, dans la nuit de dimanche à lundi. Un homme de 25 ans menaçait des passants avec une machette. Il avait 2,56 g d'alcool dans le sang. Et il était déjà sous le coup d'une interdiction de port d'armes. Et puis lundi après-midi, violence aggravée sur sa compagne. C'était rue Barbier-Daubré. Les policiers sont appelés par des voisins qui entendent des cris et des bruits de chute dans un appartement. Ils découvrent une femme avec des marques de strangulation et des traces de violence sur le corps. L'homme était déjà poursuivi pour des faits de violence conjugale.
5: Les pieds dans l'eau à la recherche de la pépite d'or.
6: C'est ce que propose l'Office de tourisme Clermont-Auvergne-Volcan, une initiation à l'orpaillage, une activité dans la fraîcheur des rivières de Mont-d'Or. Benjamin Bringer est accompagnateur en montagne, c'est lui qui anime et qui accompagne les chercheurs d'or. Et il prévient tout de suite, hein, il n'y a pas de quoi devenir riche à l'issue de cet apprentissage.
8: On n'est pas sur des rivières suffisamment aurifères pour dire oui, c'est de l'orpaillage et tout le monde va en trouver. Voilà. Ce qu'on propose, c'est un atelier d'initiation à l'orpaillage, où les gens vont utiliser de véritables bâtés qui ont été utilisés pendant des siècles, et les gens vont apprendre où orpailler et la technique d'orpaillage. Donc c'est ça le plus important. Et bien évidemment, tout ça est issu de la géologie. Nous, on a une géologie qui est très particulière, qui est vraiment hyper intéressante en Auvergne. Donc l'objectif, au-delà de l'apprentissage de la technique d'orpaillage, c'est finalement les minéraux qu'on va observer dans notre bâté, c'est non seulement de pouvoir les prélever, mais surtout de les reconnaître. C'est une forme aussi d'initiation à la géologie, pour mieux connaître à la fois sa propre région et ce qui se passe autour de nous également.
6: Et la réservation pour l'initiation à l'orpaillage, ça se passe avec l'Office de tourisme Clermont-Auvergne-Volcan. Retour en selle pour la coureuse auvergnate Dixiline Mirmont, victime d'une grave chute à l'entraînement, une chute au mois de mai qui l'a privée du Tour de France. La Cantalienne repart sur une course de vélo. Elle sera au départ du Tour de Grande-Bretagne, une épreuve en 5 étapes. Ça commence aujourd'hui avec une boucle de 158 km.
5: Attention, plus que 2 semaines pour renforcer son effectif.
6: Le Clermont Foot a déjà repris le championnat de Ligue 2. 2 matchs pour 1 nul, 1 défaite. Et donc les premières lacunes qui apparaissent, des Clermontois un peu tendres, avec, il faut le dire, un manque d'expérience. On pouvait s'y attendre avec une équipe très jeune. Emmanuel Moreau, le Clermont Foot a encore besoin de renfort.
9: Pour le moment, 4 recrues sont arrivées. Arthur Saint-Aurens, 21 ans, Christocou, 20 ans, Jean Griot, 20 ans. 3 joueurs prometteurs, mais qui n'avaient encore jamais joué en professionnel. À la différence de Junior Sambia, 29 ans et 150 matchs de Ligue 1, mais qui n'avaient pas joué la saison dernière. Le mercato, la période des transferts est ouverte jusqu'au 1er septembre, à 19h59 précise. Il y a donc 2 semaines pour trouver au moins 1, voire 2 joueurs. Et le club y travaille, assure David Guillon, l'entraîneur du Clermont Foot.
10: On a très bien ciblé nos manques. Ces matchs-là aussi de compétition nous le montrent. On a une photo de notre effectif et on sait très bien où est-ce qu'il faut le renforcer. Des contacts ont été pris et il reste une quinzaine de jours. Pour l'instant, ce qui est bien, c'est qu'on a pris notre temps. Et je pense que entre les recrues qui sont arrivées jusqu'à maintenant, ce sont des garçons qui se sont très très bien adaptés et qui, j'espère, vont monter en régime au fur et à mesure qu'ils vont connaître le club.
9: Élément important dans l'équation, le Clermont Foot ne mettra pas beaucoup d'argent dans une recrue. Les 4 premiers n'ont d'ailleurs quasiment rien coûté au club. Il faudra probablement attendre les dernières journées du mercato pour que les contacts qui sont déjà pris se concrétisent enfin.
6: Et le prochain match, c'est vendredi. Le Clermont Foot accueille Dijon, coup d'envoi à 20h. Laurence, c'est du beau temps pour
5: aujourd'hui. Oui, aujourd'hui du beau temps et des températures qui sont quand même un peu chaudes malgré tout. Encore et toujours, 33 à 35 degrés prévus en pleine cet après-midi.
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5: Grand soleil prévu en Auvergne aujourd'hui, 26 à 29 en altitude, 33 à 35 pour les plaines. La nuit prochaine, eh bien, sera calme. Les températures varieront de 13 à 19 degrés au réveil. Et pour demain, jeudi 20 août, le matin, les nuages plus ou moins nombreux laisseront passer les rayons de soleil. Et dans le courant de la journée, ils vont devenir un peu plus nombreux, ces nuages, et donner quelques averses dans l'après-midi et le retour à la normale pour le soir. Les températures chutent un tout petit peu, 20 à 28 degrés pour demain après-midi. Pour vendredi, un temps général au beau fixe avec quelques nuages, des températures qui chutent un petit peu encore et on retrouve un peu de fraîcheur, 19 à 26 pour les maxis. Pour samedi, ciel bien ensoleillé, 18 à 24. Et pour dimanche, semble-t-il, on aura droit à peut-être quelques averses orageuses, mais les tendances sont de 3 sur 5 pour l'instant pour dimanche. Mais en tout cas, voilà, un temps ensoleillé, quelques nuages et des températures sans excès. Voilà ce qui vous attend pour cette fin de semaine.
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5: Et on se balade chaque jour en Auvergne entre 9h et 9h30 avec une balade gourmande et également des ateliers initiation avec les Belles de Savon. On va buller ensemble après Renaud et Miss Maggie. Ici, Pays d'Auvergne vous accompagne partout, ici, tout le temps. Belle journée en notre compagnie.

0: Welcome in ICP de Vers, 9h et 11 minutes, Miss Maggie.
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0: Et les balades qu'on vous propose bien sûr en Auvergne pour découvrir notre beau paysage, notre beau panorama, également les belles spécialités. Si vous êtes en vacances, bien sûr, ici Pays d'Auvergne, c'est la radio de vos vacances pour vous aider. Et si vous êtes toutefois tranquillement chez vous, pour profiter de l'Auvergne, c'est également un bel ami, votre radio, pour vous accompagner ici ou là. La fabrication de biscuits artisanaux à la forme de pouzzolane, ça vous dit? Ce sera le cas justement avec notre invité Richard. Bonjour Richard, bienvenue.
3: Bonjour Laurent, bonjour à tout le monde.
0: Ravi de vous accueillir sur l'antenne d'ici Pays d'Auvergne. Vous tenez la biscuiterie la Pouzzolane, c'est bien cela?
3: C'est bien cela, effectivement. Des petits biscuits en forme de roche volcanique, sans peu sucré, sans conservateur, sans colorant.
0: Ok.
3: Des cuillères, du parfum, voilà.
0: Alors vous êtes basé où?
3: On est basé à Châtel-Guyon.
0: D'accord. Et ça fait combien de temps que vous avez ouvert cette Pouzzolane?
3: Alors cette biscuiterie, en fait, je l'ai rachetée, elle était en Haute-Loire auparavant à Saint-Paul-de-Tartas, je l'ai délocalisée il y a 4 ans et demi à Châtel-Guyon.
0: D'accord. Et vous étiez pâtissier à la base? Expliquez-nous un petit peu votre parcours personnel.
3: Alors, le parcours personnel, en fait, moi j'ai toujours eu l'habitude, grâce, on va dire, à des liens familiaux, à mettre les mains entre une maison de la pâte. Mmh. Et après, une carrière en grande distribution sur la partie alimentaire, passionné de produits régionaux, passionné, on va dire, de bonnes choses, comme on peut les trouver dans notre belle région qui est l'Auvergne. Et voilà, la suite logique, entre guillemets, de se dire, bah tiens, pourquoi pas une biscuiterie. Donc aujourd'hui, on maîtrise effectivement la totalité de la production jusqu'à la livraison chez le commerçant.
0: D'accord. Alors on en trouve différentes sortes, bien sûr. Nature, myrtille, verveine, châtaigne, quatre épices, tonka, lentilles, pastilles de Vichy. Vous retrouvez ça, bien sûr, sur le site internet lapouzzolane.fr. Vous l'avez dit, on peut le retrouver chez les commerçants, mais commerçants de spécialisés ou un petit peu tout le monde?
3: Alors on est principalement présent sur les épiceries fines, puisqu'il y a besoin effectivement d'expliquer un petit peu le produit, et on est présent sur les lieux touristiques, type Volcan de Montégie, Vulcania, Panoramique des Dômes, etc.
0: D'accord, ok. Bien entendu, on peut passer aussi, j'imagine, à l'atelier.
3: On peut passer à l'atelier, oui, effectivement, quand je suis présent, la porte est ouverte, il n'y a aucun souci là-dessus.
0: Et c'est justement le cas, parce que je crois que vous proposez une randonnée gourmande.
3: Alors avec le lien avec Terra Volcana, oui, l'office du tourisme qui est rudement dynamique, on a effectivement mis en place depuis l'année dernière des randos gourmandes. Donc les gens font leur randonnée et finissent dans l'atelier où je leur présente naturellement ce que l'on fait, je leur présente les différents parfums, et puis bien naturellement après une belle randonnée, on leur propose une petite boisson pour les soulager.
0: D'accord, parfait. Vous continuez donc cette aventure dans le Puy-de-Dôme, la Pouzzolane biscuiterie, donc du côté de Châtel-Guyon, fabrication de biscuits artisanaux à la forme de Pouzzolane, biscuits sans colorant, sans conservateur et peu sucré, c'est ce que vous m'avez dit. La Pouzzolane vous attend bien sûr sur le site lapouzzolane.fr. La randonnée gourmande aura lieu quand? Comment ça se passe pour en profiter, Richard, s'il vous plaît?
3: Alors, il faut contacter Terra Volcana à l'office du tourisme, soit de Châtel-Guyon, soit de Volvic, soit d'Orion. Je crois que ça passe effectivement par des inscriptions auprès de l'office du tourisme.
0: Ouais, terravolcana.com, bien sûr, pour tout découvrir. Et découvrir, bien sûr, cette randonnée gourmande avec Terra Volcana. Et le petit plaisir aussi avec ces biscuits en forme de Pouzzolane. Vous savez à peu près combien vous en produisez peut-être par mois, par an? Expliquez-moi un petit peu comment est votre production, Richard.
3: Ben, une production, pour vous la donner, pour vous la faire courte, ça représente à peu près 5000 unités. On fait à peu près 240 productions dans l'année.
0: D'accord, ok. Voilà. Et j'ai cru comprendre que, malgré tout, vous êtes en circuit court pour les ingrédients.
3: Alors, on est en circuit court puisqu'on a le label de la région qui est Ma Région, Ses Terroirs. Un super label, puisque aujourd'hui ce label nous permet effectivement de nous fournir, nous permet, c'est surtout une obligation, mais pour moi c'est pas une obligation, c'est logique. On doit effectivement se fournir auprès de 80% de la matière première sur la région.
0: Ouais, farine de blé de Murat, je crois, les arômes naturels d'Issingeaux en Haute-Loire, les lentilles vertes de Moulin de Pertus dans le Puy-de-Dôme, les pastilles de Vichy en poudre, bien sûr en Vichy, et bien sûr les fèves de Tonka qui sont de Saint-Amand-Roche-Chavigne. On est d'accord.
3: Voilà, tout à fait.
0: Mais sinon, c'est Brésil, je crois, le Tonka.
3: Exactement, je t'attendais que vous finissiez.
0: C'était une petite blague que je vous faisais. La Pouzzolane vous attend, un biscuiné des volcans d'Auvergne, lapouzzolane.fr, pour découvrir ce beau rendez-vous du côté de Châtel-Guyon avec la gamme de biscuits qui vous attendent. Allez sur leur site internet et bien entendu la possibilité de faire une randonnée gourmande. Plus d'infos sur le site lapouzzolane.fr ou sur le site de l'office de tourisme terravolcana.com. Merci infiniment Richard d'avoir été dans notre compagnie, belle journée à vous et merci pour cet instant de gourmandise que vous nous avez suscité sur l'antenne d'ici Pays d'Auvergne.
3: Merci beaucoup à tout le monde et très bonne journée.
0: La bise, à bientôt, au revoir.
3: Au revoir, merci.
0: Dans un instant, autre rendez-vous. Après avoir grignoté, nous irons nous savonner avec les Belles de Savon. Cécile Monroe sera notre compagnie après Gauvin Serre. C'est son dernier single intitulé 4 enfants plus loin. Belle matinée.
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0: C'est tout nouveau, tout beau, le dernier Gauvin Serre s'intitulait 4 enfants plus loin.
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0: Savon naturel, ça vous dit? Savonnerie artisanale, cosmétique naturelle. Pour en parler plus amplement, nous sommes avec les Belles de Savon. Cécile Monroe, bonjour.
3: Bonjour.
0: Bienvenue, ravi de vous accueillir sur l'antenne d'Ici Pays d'Auvergne. Alors, expliquez-moi un petit peu ces Belles de Savon. Comment vous êtes lancée dedans, dans cette confection de savonnerie artisanale, Cécile?
3: Eh ben, la savonnerie va avoir 14 ans. Enfin, elle a eu 14 ans cette année, au mois de juillet. Donc, c'était une reconversion professionnelle, puisque je travaillais dans le milieu de la fleur. Et c'est vrai que c'était compliqué avec une famille, et c'était compliqué aussi de travailler aussi loin d'une grande ville. Donc, j'ai lancé mon activité.
0: Du côté de Cueil?
3: Du côté de Cueil, dans les Combrailles, voilà, où j'habitais, où je venais d'acheter une maison à retaper. Et au départ, je pensais que cette activité, elle prendrait pas toute la place qu'elle a pris très rapidement. Je pensais que ce serait juste un petit complément d'activité à celle de mon époux.
0: Et en fin de compte, maintenant, vous avez un succès phénoménal avec votre savonnerie artisanale afro et cosmétique naturelle. Et vous proposez, bien sûr, atelier initiation. Expliquez-moi un petit peu comment on confectionne un savon. Parce que moi, à part Fight Club, c'est tout ce que je connais comme confection de savon.
3: Oh oui, alors c'est pas la plus jolie façon de fabriquer du savon. Même si elle reste très traditionnelle. Effectivement, on peut saponifier toutes les huiles. Hormis les huiles minérales, donc il nous faut pour faire du savon de la matière grasse, que ce soit du beurre ou que ce soit une huile,
0: d'accord,
3: et que ce soit d'origine animale ou végétale. Et ensuite, avec un réactif qui est la soude ou la potasse, on va réussir à saponifier cette huile, c'est-à-dire à la transformer en savon et en glycérine. Parce que le gros intérêt de cette méthode traditionnelle ancestrale, c'est de fabriquer à la fois ces deux ingrédients qui sont très complémentaires pour le consommateur, c'est-à-dire nettoyer avec la partie savon et protéger avec la partie glycérine.
0: D'accord, ok, je comprends, bien sûr, l'alliance des deux. Et est-ce qu'il faut que ça soit très très capiteux comme parfum ou pas forcément?
3: Alors non, on peut faire des gammes sans parfum, on peut faire des gammes véganes, on peut faire des gammes sans huile de palme, on peut faire des gammes bio. Enfin après, c'est au savonnier de choisir tous ses ingrédients, ses huiles favorites, de faire sa recette, parce que chaque ingrédient a son rôle dans le savon. Certains vont le faire mousser, certains vont le rendre plus doux.
0: Ok, voilà. Parfait. Vous proposez plusieurs savons, bien entendu, à partir, vous l'avez dit, des ingrédients naturels sélectionnés avec soin, saponifiés sur place, parfumés aux huiles essentielles, sans huile de palme, j'y arrivais, ni base industrielle. Voilà ce beau rendez-vous qui vous attend. Donc, les Belles de Savon, espace boutique, bien sûr, à la savonnerie, du côté de Cueil, et vous proposez atelier et initiation. Expliquez-moi comment ça se passe, qui peut en profiter, et quand est-ce qu'on peut venir vous voir?
3: Eh ben, la savonnerie fonctionne l'été effectivement sur un système d'ateliers pour permettre une initiation dès le plus jeune âge. Donc on peut s'initier au savon avec une découverte du savon de refonte. Et c'est justement la période là des derniers ateliers. Le prochain aura lieu ce samedi à 14h30 à Cueil. Donc on accueille les enfants de 5 ans à 12 ans pour faire du savon, y mettre des paillettes, des jolies incrustations, choisir son parfum, sa forme. Mais pour faire la saponification à froid, c'est-à-dire la méthode que j'utilise tous les jours pour ma gamme, les ateliers adultes sont réservés donc au plus de 13 ans.
0: D'accord.
3: Et ils durent 3h30. Et là, on fait le pas à pas, on fait le tuto en vrai et on apprend à saponifier, faire sécher, découper son savon. Okay. Ça, ce sera à Châteauneuf-les-Bains le 26 août.
0: Le 26 août, là, ok. Donc, il y a deux dates. Une, ce samedi à 14h chez vous à Cueil, cet après-midi.
3: Oui,
0: et le 26 août à Châteauneuf-les-Bains.
3: Tout à fait. Enfants et adultes.
0: Enfants et adultes. Et on retrouve tout, bien sûr, sur votre site, j'imagine, lesbellesdesavon.com.
3: Tout à fait.
0: Savonnerie artisanale à froid, du côté des Combrailles de Cueil, atelier de fabrication boutique, idée cadeau, visite commentée, atelier initiation, perfectionnement adulte et enfant, cosmétique naturelle, vegan, vous l'avez entendu, savonnerie à froid à l'ancienne, inspirée de la belle époque et du thermalisme, si je dis pas de bêtises, on est d'accord?
3: Ah, ça me tenait à cœur, effectivement, de me plonger dans ce passé thermal, et cette belle région, oui.
0: Combien il faut compter pour un savon artisanal made in Cécile Monroe?
3: Alors le savon à froid, il est très long à sécher, il lui faut 4 à 6 semaines à sécher et il lui faut environ 3 semaines pour saponifier complètement. Comme on ne chauffe pas la pâte, on va avoir un processus qui est très long.
0: D'accord.
3: Si je mets bout à bout toutes les étapes, je mets entre 5 et 6 heures à faire une vingtaine de kilos de savon. Mais
0: d'accord,
3: toutes ces étapes vont se faire de manière très progressive et les unes après les autres avec beaucoup de temps de séchage, de pause, de démoulage, etc.
0: Combien ça coûte maintenant un savon par la gamme de prix?
3: Alors, un savon à froid, ça démarre, alors ça peut chez les confrères démarrer à 5 euros. Moi, je suis à 7,50 pour le savon de base. Et ensuite, les savons shampoing sont un petit peu plus chers, à 8 euros pour 100 grammes.
0: Parfait. On retrouve tout sur votre site internet, lesbellesdesavon.com. Atelier ce samedi à 14h30, accueil. Le 26 août, du côté de Châteauneuf-les-Bains. Atelier initiation proposé par Cécile Monroe, lesbellesdesavon.com. Merci infiniment d'avoir été notre compagnie. On retrouve bien sûr tout sur votre site, lesbellesdesavon.com. Ou sinon, sur le site, bien sûr, de l'Office du tourisme Terra Volcan.

0: bientôt, au plaisir.
1: Avec plaisir, très belle journée à tous, au revoir.
0: Salut, salut, bien entendu, on se balade encore et toujours en Auvergne, chaque matin entre 9h et 9h30, ici Pays d'Auvergne, au plus proche de vous. Et bien sûr, s'intéresse à ceux qui font bouger notre territoire. Dans un instant, nous allons jouer avec les grands tubes de l'été et un magnifique cadeau qui vous attend. Restez bien sûr en notre compagnie.
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0: Magnifique cadeau qui vous attend aujourd'hui. 2 plus 2, donc ça fait 4 places pour le réveil du volcan. Avec bien sûr ce beau rendez-vous au volcan de l'Antégie, le réveil du volcan. Un spectacle donc à nocturne qui vous permettra de profiter au mieux du volcan de l'Antégie. Avec donc 4 places, un passe-famille qui vous attend à l'intérieur d'un vrai volcan. Vous pourrez profiter de ce magnifique spectacle proposé par le volcan de l'Antégie, volcan à ciel ouvert. Vous retrouvez tout sur leur site internet auvergne-volcan.com. J'ai 4 place à vous offrir, bien sûr, pour ce spectacle Son et Lumière. Il y a plusieurs rendez-vous encore qui vous attendent du côté du mois d'août. Ce n'est pas encore terminé. Ce sont les dernières dates, il est vrai. Vous allez sur leur site internet et vous retrouverez, bien sûr, les dates qui pourraient éventuellement vous convenir. Mais avant, faut récupérer vos places, bien sûr, pour ce spectacle Son et Lumière, le réveil du volcan. 4 places qui vous attendent au 04 113 380 00. Mais pour cela, il faut retrouver, bien sûr, l'intrus parmi les 3 chansons. Je vous donne l'année 1992. Il y a 2 tubes qui participent à cette année, 1992, et un intrus. À vous de retrouver lequel au 30 80 00. Attention, on lance le jukebox. Mécano avec Hijo de la Luna.

0: Lyon est mort ce soir. 1992, quel tube n'est pas de cette année-là? Est-ce Mécano, Dr Alban Powo? À vous de sauter sur votre téléphone, de composer le 04 73 34 20 00. Il y a un pass famille, 4 places pour aller assister au réveil du volcan, au volcan de l'Antégie. Prochain, bien sûr, rendez-vous à retrouver sur leur site internet auvergne-volcan. N'hésitez pas à aller faire un petit tour sur leur site internet pour découvrir ce magnifique endroit. Et également, alors il y a ce soir, je crois, il y a demain soir, le 21 août aussi, le 25 et 28 août. Il vous reste encore 5 possibilités pour profiter du spectacle nocturne Le Réveil du Volcan. Mais là, vous jouez au 34 20 00. À vous de retrouver l'intrus. 1992, c'est l'année que nous cherchons. 2 titres en font partie. Est-ce Dr Alban Powo ou Mécano? Quel est l'intrus? À vous de nous le dire. On vous attend.
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0: Magnifique tube, bien sûr, qui nous replonge un peu dans cette ambiance extraordinaire que nous aimons avec ici, Pays d'Auvergne, avec le titre You Keep Me Hanging et bien sûr l'inénarrable, la sensationnelle Kim Wilde.
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0: Tout aussi sensationnel, voici Maxime. Bonjour Maxime.
2: Oui, bonjour.
0: Vous nous appelez d'où, Maxime?
2: Pas très loin de Menat.
0: D'accord, ok, très bien. En vacances, en congé?
2: Oui, en vacances, oui, avec ma compagne et mes belles filles.
0: Ok, parfait, très bien. Et vous profitez un petit peu de l'Auvergne?
2: Oui, tout à fait, oui, c'est une très belle région.
0: Descendre de la Sioule un peu ou pas?
2: Oui, un petit peu, oui.
0: Ouais, il y a encore un petit peu d'eau dans la Sioule malgré tout, vers le pont de Menat, ouais. Parfait, vous êtes de quelle autre région puisque vous passez vos vacances ici, Maxime?
2: Je suis de l'Eure-et-Loire, mais sinon à la base je suis de Haute-Normandie.
0: Ok, bah super, bah bienvenue en Auvergne, merci d'écouter ici Pays d'Auvergne. Et vous aurez la possibilité, vous allez vous régaler, d'aller faire un petit tour ce soir au volcan d'Antégie. Vous connaissez ce spot touristique ou pas du tout?
2: J'en ai un petit peu entendu parler, mais je n'y suis jamais allé.
0: Et ben, vous pourriez y aller donc soit ce soir, soit demain, soit vendredi, ou sinon vous partez fin de semaine, j'imagine.
2: Fin de semaine prochaine.
0: Ouais. Fin de semaine prochaine. Ah bah il vous reste aussi le 25 ou le 28 les spectacles nocturnes. Donc vous avez le temps.
2: Bon,
0: vous allez sur le site auvergne-volcan.com et vous choisissez spectacle nocturne sans lumière pour découvrir vos dates qui pourraient vous intéresser. Mais avant cela, il faut valider bien sûr votre passe famille. 4 places avec le jeu Vacances, j'oublie tout. Quel tube n'est pas de la bonne année? Nous cherchons l'année 1992. On se fait une autre écoute. L'enfant de la lune, Mécano. Docteur Alban, It's My Life.

0: Mes cadeaux, Dr Alban Povo, 1992. Quel tube est l'intrus?
1: C'est celui de Mécano.
0: Bravo, félicitations, vous remportez votre passe-famille. 4 places pour les réveils nocturnes du volcan. Vous avez passé un très très bon moment. Vos belles filles ont quel âge?
1: 9 et 8.
0: Oh bah c'est parfait. Franchement, vous allez être estomaqué. Vous passerez un bon moment en famille grâce à la radio ici Pays d'Auvergne. Merci de nous avoir choisi pour passer vos vacances. C'est très aimable à vous, Maxime. En plus, bah, vous êtes récompensé.
1: Merci beaucoup.
0: On vous a expliqué comment récupérer vos places.
1: Oui, tout à fait.
0: Tout est nickel. C'est bon. On a fait au mieux pour que vous ne soyez pas embêtés. Donc tout va bien.
1: Merci beaucoup,
0: Maxime, pour votre fidélité à ici Pays d'Auvergne. Et au plaisir, bonnes vacances en Auvergne. Et la bise à toute la famille. Félicitations.
1: Très bien, ce sera fait. Merci.
0: Mécano, pour votre info, mesdames et messieurs, c'était l'été 1986. Eh oui, Dr Alban et Poro, c'était en 92. Ah là là là là. On rejouera bien sûr dans un instant. Et encore toute cette semaine à vacances, j'oublie tout.
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0: Allez, je vous emmène au vent. Louise Attac, bien sûr, pour votre plus grand plaisir. Très bonnes vacances si vous en profitez en Auvergne. Et merci à Maxime et à toute sa famille.
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0: Louise attaque et je t'emmène au vent et moi je vous emmène à Gerza.
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0: Avec les estivales de Gerza, 5e soirée festive prévue demain, jeudi 20 août à partir de 18h30 au parc de la Treille. Les estivales de Gerza se poursuivent après les 4 premiers rendez-vous. Un nouveau rendez-vous sympathique, convivial, dans le cadre agréable et ombragé du parc de la Treille, jeudi 20 août. Rendez-vous dès 18h30 pour deux animations, maquillage, tatouage temporaire. Et puis à partir de 20h, assister au concert de Bloody Mary Duo, issu du grand orchestre Bernard Baker qu'on salue, qui va assurer bien sûr une ambiance festive et conviviale avec le concert donc du groupe Bloody Mary Duo à partir de 20h. Vous pouvez apporter votre pique-nique, buvette restauration rapide sera proposée sur place par le Secours Populaire, de quoi combiner plaisir et solidarité. Le parc de la Treille sera accessible via deux entrées, place du 5 décembre à Gerza ou rue du 11 novembre. N'hésitez pas à aller faire un petit tour, les estivales de Gerza, demain jeudi 20 août à partir de 18h30, maquillage, tatouage pour les enfants et à partir de 20h, concert du groupe Bloody Mary Duo avec une ambiance festive et conviviale qui vous attend à Gerza.
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0: Paris Latino, Bandolero. Si, dans un instant, détour par le château de Murol, nous remonterons le temps. Au temps du Moyen-Âge, et oui, où Ribaud et Ménestrel s'en donnaient à cœur joie dans les rues de Murol. Ils chantaient des trucs comme ça, mais un peu moins rythmés que Bandolero, Paris Latino. Belle matinée.

0: Bandolero et Paris Latino, 9h45, direction Murol.
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0: Château, bien sûr, que vous retrouvez durant cette belle période de vacances. À la visite, le château du Murol, dans le pass également Objectif Auvergne, que nous faisons gagner dans notre jeu Tongs et Crampons, qui vous permet de visiter gratuitement les 7 sites, bien entendu, incontournables de la région Auvergne. Le château du Murol, aujourd'hui, se livre à vous avec Ariane Chaperon. Bonjour Ariane.
3: Bonjour, comment allez-vous?
0: Bien, je vous remercie. Ravi de vous accueillir sur l'antenne d'ici Pays d'Auvergne pour ce partenaire avec Objectif Auvergne. On va parler avec vous de renseignements pratiques, comment bien profiter sans soucis notoires pour se garer et profiter au mieux d'une visite au château de Murol. Parce que c'est vrai que malgré tout, vous êtes un site un petit peu compliqué pour atteindre. Faut pas se garer à côté. On est d'accord, Ariane, hein?
3: Ah, le château est sur une butte, évidemment, c'est pas anodin, puisque c'était son meilleur moyen de défense, hein, de se placer sur cette butte. Donc maintenant, il faut la gravir pour venir nous voir.
0: Alors, expliquez-moi un petit peu ce que vous souhaitez développer. Je crois que c'est plus renseignement pratique aujourd'hui pour que tout le monde puisse profiter au mieux d'une visite au château de Murol, Ariane.
3: Absolument. Déjà, dire à tout le monde qu'on a un site internet, murolchâteau.com, avec un agenda quotidien. Donc, comme les animations changent au fur et à mesure des jours de la semaine, eh bien, il vous suffit de vous rendre sur cet agenda, de cliquer sur le jour de votre visite, et vous aurez tous les horaires des animations du jour qui vont se dérouler devant vous. Comme ça, vous pourrez organiser au mieux votre venue.
0: Parfait, murolchâteau.com. Ok, oui. Ça c'est le premier élément. Deuxième élément qu'on souhaitait éventuellement évoquer.
3: Alors déjà, si vous avez des chiens, eh bien évidemment, vous ne les laissez pas dans les voitures, vous les emmenez et tenus en laisse, ils sont acceptés dans le château, ils ont le droit de faire la visite comme tout le monde. Okay. Ensuite, si vous voulez, on est labellisé Toutou Sensi, d'ailleurs, c'est un label.
0: C'est un label Toutou Sensi, hein, je ne sais pas, c'est génial ça.
3: Absolument. On est aussi labellisé Accueil Vélo, ça veut dire que si vous voulez venir à vélo, ben, y a des bornes de recharge électrique devant le site. Ensuite, on a une politique tarifaire familiale. Donc, si vous voulez venir en famille, que vous avez des enfants, eh bien, sachez que pour les moins de 10 ans, c'est gratuit chez nous. Donc, ça peut peut-être vous donner un petit coup de pouce pour faire plus d'activités en famille pendant vos vacances.
0: Super, parfait. Très bien, très bien. Et puis, un dernier élément, renseignement pratique que l'on peut proposer aux auditeurs d'ici Pays d'Auvergne, Ariane?
3: Alors, deux choses, peut-être dire qu'il n'y a pas de supplément pour les animations que vous ferez à l'intérieur, c'est-à-dire que vous payez votre entrée et ensuite tout le reste, eh bien, vous faites ce que vous voulez et il n'y a pas de supplément de prix. Ouais. Et ensuite, eh bien, comme vous parliez d'Objectif Auvergne au début de l'interview, en fait, la carte de voyage, c'est-à-dire que quand vous venez chez nous, on vous remet la carte de voyage Objectif Auvergne et ensuite, quand vous allez chez un des sites partenaires, eh bien, c'est moins 10% sur votre billet d'entrée et ça fonctionne comme ça, bien sûr, dans tous les sites.
0: Ah,
3: donc, il y a
0: génial.
3: Le volcan de l'Antégie, Royatonic, l'Aventure Michelin, le parc animalier d'Auvergne, la grotte de la pierre de Volvic et le panoramique des Dômes.
0: Oh, vous faites mon boulot, parfait. Merci infiniment pour tous ces renseignements pratiques précieux, vous avez tout à fait raison, avec bien sûr le château de Murol qui se livre à vous avec ce panorama exceptionnel sur le massif de Sancy et sa plaine, la possibilité de découvrir le service militaire médiéval pour apprendre aux enfants à devenir de véritables petits chevaliers, également la possibilité bien sûr de découvrir les cuisines, la reconstitution de l'intérieur du château au 15e siècle, et puis bien sûr les artisanats médiévaux, et également les spectacles équestres et visites guidées en costume par les personnages de la cour de Guillaume, murolchâteau.com pour tout découvrir. Merci infiniment, Ariane, d'avoir été dans notre compagnie. Belle journée à vous.
3: Merci beaucoup.
0: Allez, Zaz, mon sourire. Et dans un instant, bien sûr, on continue de passer un été en Auvergne avec l'aventure Michelin qui va nous permettre de découvrir cette belle histoire.
4: C'est pas...

0: Le sourire de Zaz avec ici Pays d'Auvergne. Attention, en voiture Simon dans un instant, on monte dans l'auto avec l'aventure Michelin.
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0: Autre rendez-vous emblématique d'une visite possible avec vos vacances du côté de l'Auvergne, l'aventure Michelin. On va voir aujourd'hui avec Sébastien Pinson, notre reporter, que l'entreprise était vraiment au service de l'automobiliste, pas seulement en leur fournissant des pneus.
4: On est de retour à l'aventure Michelin. On avait envie de vous faire découvrir. Je suis avec une autre guide. On était avec Adeline et là, on est avec Lilou. Lilou, avec vous, on va voir un petit peu Michelin qui a voulu en gros aider un peu l'automobile et s'est passé par plein d'étapes.
5: Oui, c'est ça, exactement. Toujours pour aider l'automobiliste à rouler, à voyager. Alors, c'est quelque chose qui est un peu moins connu, mais vous allez voir, c'est exceptionnel. C'est le bureau d'itinéraire Michelin. Alors, le bureau d'itinéraire Michelin ouvre ses portes en 1908. C'est un bureau parisien où il y a une centaine de personnes qui y travaillent. Et en fait, on peut les appeler, on peut les contacter. Si, par exemple, on a besoin d'un itinéraire, c'est un petit peu l'ancêtre du Via Michelin. Si moi, par exemple, dans 3 semaines, je dois me déplacer à Paris, je les appelle. Je leur explique ma requête et en l'espace d'une semaine, je reçois tout mon itinéraire sous format papier que vous avez juste ici via la poste. Et c'était un service qui a énormément plu. Il y a eu des milliers et des milliers de demandes parce que le service était également gratuit. Donc c'était vraiment quelque chose qui était pratique. Et comme je vous l'ai dit, à la version d'un GPS, on me disait, sortez de chez vous, continuez 200 mètres, tournez à droite, attention, la route est sinueuse. C'était vraiment les prémices.
4: Ah oui, effectivement, le Via Michelin qu'on consulte sur le téléphone, sur l'ordinateur, où on calcule nos itinéraires, avec le coût carburant, péage, tout ça, et c'est né de là, d'accord?
5: Oui, c'est né du bureau d'itinéraire, du bureau du tourisme Michelin. Et après, il a fermé ses portes pour laisser place aux guides, aux cartes et aux GPS que l'on connaît actuellement.
4: Là aussi, on a aussi la partie carte. C'est vrai que ça, on a aussi beaucoup connu dans les voitures, dans la boîte à gants. Elle était assez grande. C'était avant tout pour mettre les cartes, je suppose, peut-être.
5: Exactement, exactement. Alors, les cartes Michelin, elles viennent de l'idée d'un des deux frères, André Michelin, qui en fait travaillait au service des cartes de l'armée. Donc, il avait accès à toutes les cartes de France et il a voulu rendre ces cartes accessibles au grand public, toujours dans un souci d'encourager à la mobilité, d'aider les automobilistes. Et donc, ce qu'il a fait, c'est qu'il a, bien évidemment, simplifié les cartes, il a changé l'échelle, il a donc simplifié les cartes de l'armée, mais il a aussi changé le pliage. En fait, les cartes de l'armée étaient pliées un petit peu à la façon des parchemins. Donc, il fallait sortir de sa voiture, la déposer sur le capot, retenir tout son itinéraire, parce que c'était vraiment des grandes cartes. Et s'il pleuvait, ça déchirait la carte. C'était vraiment pas pratique. Donc, André Michelin a inventé, il a déposé le brevet du pliage en accordéon.
4: Souvenez-vous, quand on s'arrêtait sur le bord de la route, on sortait la carte, on la dépliait sur le volant. Mais si, c'est cette route, c'est celle-là, si.
5: Un peu compliqué, mais maintenant, c'est plus simple.
4: Non, mais on a tous forcément le souvenir des cartes Michelin. Elles étaient plus ou moins détaillées parce que c'est vrai, il y avait département par département.
5: C'est ça, on a département, régional, on a des cartes d'une partie de la France, de toute la France, et on a même des cartes du monde entier. Donc ça dépend de ce que vous voulez faire. On a même des cartes pour les trajets en camping-car, les trajets en moto, en vélo. C'est vraiment assez diversifié, donc c'est assez pratique. Et on pourrait penser qu'on n'en vend plus trop des cartes parce que maintenant on a des GPS, nos téléphones. Et en fait, non, on en vend quand même quelques-unes. Alors la demande augmente. Alors, ce serait de vous mentir qu'elle explose, mais quand même, elle augmente chaque année. C'est parce que l'avantage d'une carte, c'est qu'on n'a pas besoin de Wi-Fi, on n'a pas besoin de réseau, de batterie, et on a une vue d'ensemble aussi sur notre trajet, parce que le téléphone, faut zoomer, dézoomer, c'est pas vraiment pratique. Alors, je pense que ce serait bien que tout le monde ait une carte dans sa boîte à gants pour essayer de se repérer si jamais notre téléphone tombait en panne.
4: Merci, c'était très intéressant, Lilou, sur l'histoire des cartes et des objets, du lien, toujours au service de l'automobiliste pour se déplacer au mieux. Il n'y a pas que le pneu, il y a aussi l'orientation.
0: Merci à Sébastien Pinson. L'aventure Michelin, à retrouver bien sûr sur les internets, visible aussi durant cet été si vous le souhaitez. Et demain, nous parlons des innovations Michelin. Men at Work, Don Under, pour rejoindre 10h.

0: Men at Work, c'est le nom du groupe, avec le titre Down Under pour faire résonner 10 heures.
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0: Bienvenue, bonne fête aux gens et bon anniversaire à celles et ceux qui sont nés un 19 août. Les infos, le 2 minutes info présenté par Célestin Navarro. Bonjour Célestin.
2: Bonjour Laurent, bonjour à tous.
0: Une adolescente meurt dans un accident de la route hier soir à Malintra.
2: Elle avait 13 ans, elle circulait avec sa famille sur l'A89 dans le sens Lyon-Clermont. Sa mère de 40 ans est gravement blessée. Son pronostic vital est engagé. Dans la voiture se trouvaient aussi le père et une autre fille, plus légèrement blessée. Ils ont été emmenés au CHU de Clermont-Ferrand avec le conducteur d'un utilitaire, lui aussi légèrement blessé. Selon les pompiers, ce sont les deux véhicules impliqués dans l'accident. Une enquête a été ouverte pour déterminer les circonstances de l'accident. Après plusieurs jours d'enquête, la police retrouve son suspect, un homme de 43 ans, auteur d'un refus d'obtempérer. C'était le 8 août dernier. Contrôlé alcoolisé au volant dans les rues du Puy-en-Velay, il avait finalement échappé à la police. Il était remonté dans sa voiture avant de partir en trombe. La portière ouverte avait blessé une policière. Il a finalement été repéré à l'aéroport de Lyon par la police aux frontières. Il a été placé en garde à vue et sera jugé au mois d'octobre.
0: Les pompiers, toujours très sollicités dans l'Allier.
2: Hier après-midi, ce sont 2 hectares d'herbes sèches qui ont brûlé à Malicorne. Le feu est parti d'un engin agricole. L'hélicoptère bombardier d'eau a dû intervenir et il a fait 9 largages. De nouvelles élections municipales à Tournemire dans le Cantal. Ça fait suite à la démission de 7 conseillers municipaux le mois dernier sur les 11 élus de la commune. La préfecture a fixé le premier tour le 4 octobre. Le dépôt des candidatures est ouvert à partir du 14 septembre.
0: Et c'est parti pour 4 jours de festival à Aurillac.
2: C'est la 39e édition du festival dédié aux arts de la rue. Comédiens, danseurs et acrobates vont se produire devant quelques 170 000 spectateurs venus pour l'occasion, avec une programmation officielle et un festival off qui fait venir 642 compagnies. On vous a mis les liens pour la programmation et les infos pratiques sur notre site internet ici.fr. Enfin, un mot du cyclisme, et ça y est, c'est officiel, le coureur auvergnat Léo Bizio fera bel et bien partie de l'équipe Décathlon CMA-CGM pour le Tour d'Espagne. Il va courir pour son leader, l'Autrichien Félix Gall. Il aura aussi sa carte à jouer sur quelques étapes. Le Tour d'Espagne, la Vuelta comme on l'appelle, ça commence samedi avec un contre-la-montre individuel. Laurent, c'est du beau temps pour aujourd'hui.
0: Soleil, les températures toujours encore estivales qui vont dépasser les 30 degrés en pleine.
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0: Temps ensoleillé du matin au soir, 26 à 29 prévus pour les altitudes auvergnates cet après-midi, 33, 34, 35 en pleine pour cet après-midi en Auvergne. La nuit prochaine, eh bien une nuit assez calme, les températures évolueront de 13 à 19 degrés. Et pour demain, jeudi 20 août, le matin, quelques nuages, quelques rayons de soleil, donc la valse céleste continue. Les nuages vont devenir un peu nombreux en milieu de journée et donner quelques averses, et puis après, ils vont s'évacuer ces nuages, et le beau temps reviendrait selon les météos France. Les températures, que je regarde un peu, 20 à 22 sur les altitudes, 26 à 28 pour les plaines, prévues pour demain, jeudi après-midi.
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0: Et bienvenue si vous nous rejoignez, ravi de vous accueillir. Voici Michel Jonas qui s'est mis au blues. Belle matinée, bonnes vacances, bon courage pour ceux qui bossent.

0: Joueur de blues, Michel Jonas.
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0: Et dans un instant, nous aurons le plaisir, bien sûr, de découvrir l'Auvergne dans mon histoire, un portrait d'un Auvergnat nouvellement venu en Auvergne et nous découvrir un petit peu son parcours. Nous aurons le plaisir également de vous proposer les astuces de ma mama. Est-ce que votre linge propre sent encore mauvais? Peut-être une astuce de grand-mère pour remédier à tout cela. On se baladera dans les châteaux, bien sûr, d'Auvergne. Et puis, les petits bougnats nous amèneront au musée du côté de Muralkère. Voilà, si quelques rendez-vous qui vous accompagnent. J'ai également convié Alain Souchon, Sia, Gérard Berliner qui sera là, Garou, Céline Dion, Francis Cabrel, et tout de suite maintenant, ça c'est bien sympathique, on remonte un petit peu le temps avec ça. Allez, écoutez bien ça. Tame Impala Jenny pour le titre Dracula. Je suis super bien de vampire. Hein. Belle matinée à l'écoute d'ici Pays d'Auvergne. Bonnes vacances si vous en profitez. Bon courage si vous êtes au taf. Et je sais qu'il y en a qui préparent déjà la rentrée avec le bonheur des fournitures scolaires. Vous avez toute mon aide et mon soutien. Je sais combien c'est compliqué. Grand carreau à spirale, format

0: Morceau disco électropop évoquant le réconfort trouvé dans l'obscurité. Dracula, c'était déjà un tube de l'an dernier. Dracula avec chanson de Tame Impala et Jenny pour la chanteuse. L'Auvergne dans mon histoire, on se balade un petit peu à la rencontre de nouveaux Auvergnats, tous ceux qui sont venus, leur parcours, leur vision de l'Auvergne, leur adaptation bien entendu. Et nous sommes avec aujourd'hui un Normand, Louis Thomas, commissaire priseur, il a grandi en Normandie, puis dans le Tarn, il est passé par Paris, Toulouse, Bordeaux, avant de choisir Clermont-Ferrand pour lancer, entre autres projets, son camion d'expertise, avec bien sûr plusieurs rendez-vous du côté de chez vous. Louis Thomas, commissaire priseur, dans l'Auvergne, dans mon histoire.
1: Notre invité est commissaire priseur, il s'agit de Louis Thomas. Alors Louis, on l'a vu hein, cette semaine, vous étiez une souris des champs et vous aimiez ça, hein, la campagne dans le Tarn. Ensuite, vous êtes parti à Bordeaux, à Toulouse, puis Paris. La rupture a été compliquée d'ailleurs, je crois, hein, de se retrouver comme ça dans une ville immense, un peu perdue.
2: Ce qui était dur, c'était le coût de la vie. Hein. Je cumulais d'ailleurs deux travail, la semaine aux enchères et le week-end. Je travaillais dans une boîte de nuit. C'était assez marrant, je faisais le physio dans le 11e arrondissement.
1: La nuit dans ce club, mais en journée, vous écumiez tous les marchés aux puces.
2: Oui, le matin. Le matin, il faut se lever très tôt pour faire des bonnes affaires.
1: Et ça a été le cas. Une fois, au moins une fois, vous avez fait une excellente affaire.
2: Je vois un tableau avec une très belle perspective, une vue de montagne. Je connaissais pas l'artiste. D'ailleurs, je n'ai même pas réussi à lire la signature au début. Mais je l'ai acheté quand même. 20 minutes après, en cherchant, j'ai fini par trouver l'artiste. Et bingo, je l'avais revendu le soir même, faisant une belle plus-value, me permettant de ne pas travailler en boîte de nuit pendant un petit moment.
1: Nous sommes là, on le rappelle, dans ce showroom, donc entouré de très beaux objets. Et vous venez de vous saisir, oui Thomas, d'une assiette. Elle est belle, hein, certes, mais qu'est-ce qu'elle représente pour vous, cette assiette?
2: Beaucoup de choses. J'ai fait un master avec un sujet d'archéologie sous-marine. J'ai travaillé sur la porcelaine de Chine retrouvée dans les épaves des compagnies européennes des Indes au XVIIIe siècle.
1: Oui.
2: Et donc là, nous avons une assiette, justement, de la compagnie des Indes, fabrication chinoise, avec un décor pourtant très européen.
1: Très belle couleur hein, sur cette assiette. Vous avez du turquoise, vous avez
2: du rose,
1: du rose, un peu de corail.
2: Et ce rose, d'ailleurs, permet de dater cette porcelaine, car sur la porcelaine, le rose n'arrive qu'après 1709. Et c'est d'ailleurs une création toute européenne par Bodger en Allemagne en 1709. Donc on a vraiment un objet qui est, on pourrait dire, hybride, métis même, avec ces transferts de culture et de savoir dans une seule et même pièce.
1: Revenons à ces quelques années passées à Mayotte. Vous l'avez dit, forcément plongée sous-marine parce que les fonds marins sont magnifiques. Hein.
2: Ah oui, c'est l'un des plus beaux lagons du monde.
1: Ouais.
2: La barrière de corail permet donc à beaucoup d'espèces de vivre. Il y a des dugongs. Donc il en reste une trentaine seulement.
1: Qu'est-ce que c'est?
2: C'est une espèce de patate qui nage. C'est un mammifère marin.
1: Une patate qui nage.
2: Oui, parce que c'est à la forme d'une petite patate. C'est ce qu'on se disait avec le club de plongée. C'est un peu une vache des mers plutôt.
1: Et c'est grand comment?
2: Alors, je crois que ça fait 3 mètres de long.
1: Ah, quand même.
2: Ouais.
1: Ah, c'est une grosse patate.
2: Oui, ouais, c'est une grosse patate. Ouais. On peut faire une belle truffade avec.
1: Ah, oui, c'est ça.
0: Louis Thomas, Normand, commissaire priseur au micro de Lucie Agostinho pour l'Auvergne dans mon histoire. On parlera des projets demain, bien entendu. Et vous pouvez retrouver l'intégralité de ce reportage sur notre site ici.fr. Oh, Francis Cabrel qui débarque pour notre plus grand plaisir avec sa sarbacane. Et dans un instant, quelques astuces pour notre linge propre. Après Garou et Céline Dion au programme.

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0: Céline Dion, Garou pour Sous le vent. Les astuces de ma mama, c'est maintenant.
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0: Si votre linge propre sent mauvais, rien de plus frustrant d'ailleurs que de sortir son linge tout juste lavé et d'être accueilli par une odeur tenace, un peu d'humidité ou de chien mouillé. Ma femme, elle dit, une odeur de lavette. Vous pensiez aux vêtements propres, mais cette odeur de moisi persiste. Pierre Nuss a demandé à sa mamama et vous risquez d'être surpris par sa réponse avec ses petits savoirs hérités de nos aïeuls qui rendent le quotidien plus simple. Aujourd'hui, problème d'odeur du coup.
2: Mon linge pue. Non mais j'ai beau le laver, hein. Quand je le sors, il sent mauvais. J'ai changé de lessive, rien n'y fait. Les fringues, les serviettes, les draps, c'est tout pareil. Bien qu'apparemment tout soit bien lavé, tout soit bien propre, les vêtements dégagent une odeur de renfermé, d'humidité ou même de moisi. J'ai demandé à ma mamama le pourquoi du comment et elle m'a demandé de me raconter comment je faisais. Je fais tourner la machine la nuit pour profiter de l'électricité qui est moins chère, mais comme j'ai pas le temps de m'en occuper le matin, je sors le linge en rentrant chez moi le soir. Ah bah voilà, moi je vous raconte pas ce qu'elle m'a mis. Hein. Parce que laisser le linge dans le tambour même une heure de trop, ça favorise la stagnation de l'humidité et la prolifération des mauvaises odeurs. En hiver, c'est vrai que c'est tentant de remettre à plus tard la sortie du linge, mais la chaleur résiduelle associée à une ventilation quasi nulle transforme le tambour fermé en serre à bactéries. Même le linge synthétique qui sèche plus vite n'y échappera pas. Dès la fin du cycle, il faut sortir les textiles immédiatement, les secouer énergiquement pour les détasser, c'est comme ça qu'on dit, et les installer sur l'étendoir en les espaçant au maximum. Ça devrait pas se toucher. L'aération du linge empêche la prolifération des bactéries qui donnent ces mauvaises odeurs. Et si là en plus, en été, vous avez la possibilité de les mettre dehors, là c'est sûr, votre linge ne sentira plus jamais mauvais. Donc, merci ma maman.
0: Oui, bien sûr, oui, c'est une question de bon sens avec les astuces de votre grand-mère, mon cher Pierre Nuss. Gérard Berliner et Louise qui débarquent.
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0: Ah, magnifique chanson, toujours aussi émouvant, de Gérard Berliner et Louise.
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0: 10h30, il est de sortie à Pauillac, samedi 22 et dimanche 23 août, c'est la fête, c'est la fête. Samedi 22 août à 14h à Pauillac, concours de pétanque, à 18h30, vente de pizza cuite au four, et puis à 22h30, le bal en plein air. Dimanche 23 août à Pauillac, dès 8h, vide-grenier, apéritif musical, repas sous chapiteau à 12h30, défilé des chars fleuris avec la compagnie Lunatypique à 15h, donc toujours à Pauillac le dimanche 23 août. Un spectacle 80, 16h30, spectacle tellement 80, 2 heures de spectacle live, 100% années 80. À 18h30, le Polathlon. Venez vous confronter entre amis avec des inscriptions possibles, bien sûr, pour vous amuser. Casse-croûte à partir de 19h30, défilé à nouveau des chars fleuris, spectacle de feu, retraite au flambeau et feu d'artifice sous réserve, bien sûr. Toute la journée, baptême à Harley Davidson, mini-ferme, artisan d'art, glace, camelot, buvette, animation, structure gonflable, Pauillac, grande fête, samedi 22 et dimanche 23 août.
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0: Et dépaysement garanti avec Chico Buarque et sa mocata diferente. 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

0: Chico Buarque et sa moccata différente et dépaysement garanti avec ce bon dans le temps que nous vous proposons chaque jour, la vie de château.
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0: Et on se promène dans les châteaux auvergnats avec aujourd'hui le château de Villeneuve-Lambron à l'honneur. Château situé à Villeneuve entre Clermont-Ferrand et Saint-Flour, bien sûr. Réputé pour l'intérêt de ses décors peints, le château de Villeneuve-Lambron fut édifié, si je ne dis pas de bêtises, à la fin du 15e siècle. Mais pour nous en parler plus amplement, nous sommes avec Lionel Arnaud pour le château de Villeneuve-Lambron. Bonjour Lionel.
3: Bonjour Laurent, merci de m'accueillir.
0: Ravi de vous accueillir sur l'antenne d'ici Pays d'Auvergne. La terre de Villeneuve, ça appartenait à la famille des Montmorin, si je ne dis pas de bêtises dans l'histoire.
3: Alors au tout départ, c'est Rigaud d'Oreille qui fait construire ce château parce que son papa avait un château sur Villeneuve-Lambron. D'ailleurs, il est resté, ça s'appelle l'hôtel d'Oreille. Et juste en face, on a ce grand château qui est au Moyen-Âge, début Renaissance, à Villeneuve-Lambron, sur le territoire d'Issoire, la belle Issoire. Ensuite, les Montmorin arrivent sur le château et sont propriétaires. Et puis enfin, la dernière famille sera les Pélissiers de Féligonde. Le Centre des Monuments Nationaux, lui, le prend en propriété sur la phase contemporaine au XXe siècle.
0: Ouais, c'est ça. C'est l'État français qui gère bien sûr aussi le Centre des Monuments Nationaux, vous l'avez dit. L'histoire, un petit peu, ce château a été mis là pour asseoir un pouvoir, pour être défensif, pour montrer la prestance du bailli des montagnes d'Auvergne.
3: Alors oui et non, c'est-à-dire que oui et non parce que tout le Rigaud d'Oreille était a travaillé pour quatre rois successifs et donc il était tout le temps en train de partir avec les rois puisqu'il était l'organisateur logistique de la royauté et donc il voulait avoir un peu de paix, si vous voulez, un peu retiré de tout et donc c'était l'Auvergne et c'était son château. Il a fini ses beaux jours à Villeneuve-Lambron. On a de très belles peintures qui le représentent d'ailleurs. On a quelques peintures en prix qui datent des Montmorin dans ce décor peint que vous avez peut-être regardé, des écuries qui ont été faites par les Montmorin.
0: Voilà. Un château magnifique à retrouver, bien sûr, si vous le souhaitez, mesdames et messieurs, sur le site château-villeneuve-lambron.fr. Histoire passionnante du château de Villeneuve-Lambron, qui est un château un peu cossu avec deux magnifiques tours. Bien entendu, des grandes fenêtres. On est un peu style presque Renaissance, en fait. Hein.
3: C'est ça. On est au tout début de la Renaissance. Rigaud d'Oreille revient d'une campagne italienne. Il est très très intéressé par le mouvement Renaissance qui est en Italie et il veut faire du beau avec son nouveau château qu'il fait construire en une vingtaine d'années, 18-20 ans. Voilà.
0: Parfait. Autre rendez-vous que vous nous proposez, le 22 août. Un beau rendez-vous, je crois.
3: Oui, alors on a plusieurs rendez-vous. On a des rendez-vous tous les week-ends avec une animation qui s'appelle « Suivez l'un des derniers propriétaires, le propriétaire Pélissier de Féligonde », qui est oui. Une visite costumée tous les samedis, tous les dimanches à 14h30. Et puis, nous avons aussi des ateliers particuliers, dont un cet après-midi pour les enfants et les parents. Et voilà, donc on a plusieurs... le 22 août aussi, j'ai perdu le fil. Voilà, mais en attendant... Voilà,
0: on a une visite qui a été théâtralisée le samedi 22 août de 14h30 à 15h30, ce que vous avez dit, voyage au temps de la famille Pélissier de Féligonde. Et si on veut en savoir plus, on va sur votre site château-villeneuve-lambron.fr.
3: C'est tous les week-ends. Tous les samedis, tous les dimanches, et ce sera parfait.
0: Et les visites, on peut les faire chaque jour? Comment ça se passe pour découvrir le château, le décor peint, les grandes écuries?
3: Tous les jours, vous avez des horaires de visite, vous arrivez, vous vous présentez, soit vous appelez à l'avance sur le lien que vous verrez sur Internet ou vous cherchez le numéro de téléphone, soit vous appelez à l'avance, vous faites une réservation. Les visites commencent à partir de 10h30 et vous en avez une chaque heure le matin et une chaque heure l'après-midi.
0: 10h30, 12h30, 14h, 18h30 et c'est fermé le lundi, donc on peut en profiter toute cette semaine bien sûr avec, vous l'avez dit, ce grand rendez-vous visite un peu spéciale ce samedi 22 août à partir de 14h30 au château de Villeneuve-Lambron. Oui.
3: Si je peux rajouter une dernière chose, depuis 4 ans, nous sommes liés avec le château de Parentignat et vous pouvez acheter un billet pour deux châteaux qui coûte 14 euros et ça vous fait voir un côté d'histoire avec le grand château de Parentignat qu'on appelle le Versailles Auvergnat et notre...
0: Ouais.
3: Et notre château. Pour 14 euros, en fait, vous visitez deux châteaux qui sont exceptionnels.
0: Eh bien, c'est ça la vie de château.
3: Voilà.
0: Merci infiniment d'avoir été dans notre compagnie, Lionel Arnaud. Château-Villeneuve-Lambron.fr. Au plaisir, bel été à
3: merci.
0: Vous.
3: Merci.
0: À très bientôt.
3: Merci également. Au revoir.

0: Quand je serai KO avec Alain Souchon à 10h42, dans un instant, on va aller se balader dans les musées auvergnats avec les petits bougnats.
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0: Avec plein de choses à visiter et qui se retrouvent sur l'antenne d'Ici Pays d'Auvergne, nous faisons écho bien sûr de tout ce qui peut vous intéresser durant cet été en Auvergne et pourquoi pas aller faire un petit tour au musée.
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0: Il sillonne les routes d'Auvergne pour vous faire découvrir les musées de notre région. Ce sont les petits bougnats, les élèves de CM1, CM2 de l'école de Vichy-Charmeil, accompagnés de Christophe Barbeau et Mathieu Mouebs. Les voici aujourd'hui dans le Puy-de-Dôme.
4: Prêt pour un voyage extraordinaire dans le temps?
5: Suivez-nous au Cénomusée de la Toinette et Julien à Murat-le-Caire.
6: Rentrons dans les maisons des paysans de l'époque. Comment vous imaginiez leur maison à l'époque?
7: Le toit, il est en paille, les murs, ils sont en pierre.
8: Moi, je pense pas qu'ils le construisaient en briques avant.
9: La maison était soit en bois, soit en carton. Et à l'intérieur, c'était des lits faits en paille et bois.
10: Je pense pas que ça soit comme nous avec des canapés, des vrais lits, tout ça.
11: Ils avaient même pas de four dans leur maison.
12: Je pense pas aussi qu'il y avait de la télé.
6: Comment s'occupait-il?
13: Je sais pas s'il y avait des sources d'eau, peut-être qu'il y en a, ils aimaient bien se baigner.
14: Lire, déjà, peut-être jouer dehors et faire des jeux entre eux.
15: Leurs occupations, c'est d'aller au champ.
16: Ils devaient s'occuper des poulets, des poules, des coqs et tout.
17: Les paysans, ils avaient pas le temps de se reposer et de passer du temps pour eux. Ils faisaient que des corvées toute la journée. Le soir, ils rentraient et puis ils se couchaient.
18: En quoi étaient fabriquées les maisons?
19: Alors, les maisons à l'époque, elles étaient souvent en pierre. Par contre, les enfants ont raison, les toits, ils étaient souvent en paille de seigle. Le seigle était cultivé ici en altitude, puisqu'ici on est à 1000 mètres. C'était une des rares céréales qu'on pouvait cultiver pour pouvoir récupérer la paille et pour pouvoir habiller les toits. Et puis ensuite, avec l'arrivée du chemin de fer dans le massif du Sancy et dans le Puy-de-Dôme, on a pu importer de l'ardoise de Corrèze. Et donc, on a commencé à remplacer le chaume, qui a quand même l'inconvénient d'être inflammable, par les toits en ardoise. Entre les deux, il y a eu aussi les toits en loze. Donc la loze, c'est une roche qui est locale, volcanique. Aujourd'hui, on retrouve un héritage de ces différentes évolutions des toitures dans le village de Murat-le-Caire, mais aussi dans le massif du Sancy en général. Alors malheureusement, il n'y a plus beaucoup de toits en chaume. Par contre, on a un mélange de toits en loze et de toits en ardoise qui montre l'évolution des toitures.
20: Noémie, c'est vous qui nous accueillez, entre autres, quand on vient au Cénomusée, la Toinette et Julien. Vous êtes aussi responsable technique. Pourquoi on dit un Cénomusée et pas un musée, tout simplement?
19: Parce que c'est un musée immersif. En fait, on se projette vraiment dans l'histoire de Toinette et dans son quotidien. On entre dans l'étable avec les animaux de Toinette, on rentre dans la salle commune qui était la pièce où vivaient les humains. Et puis, il y a aussi des effets de son et lumière, des projections vidéo, et c'est vraiment la voix de Toinette qui raconte toute l'histoire.
20: C'est comme si on montait dans une machine à remonter le temps.
19: Exactement, on fait un petit voyage dans le temps, donc presque 200 ans en arrière maintenant. Beaucoup de choses ont changé, évidemment. L'arrivée de la technologie, de la machine à laver, d'Internet, de la télévision, du téléphone, de l'électricité, de l'eau courante, évidemment aussi dans les maisons. Et puis il y a aussi autre chose qui a beaucoup changé depuis le temps de Toinette, c'est le climat en fait, donc les hivers qui étaient très différents au 19e siècle encore ici.
20: Alors les petits bougnats, prêts à quitter le monde connecté?
6: Hop, jette à mon portable, mode Toinette activé.
0: Cénomusée de la Toinette et la Grange de Julien sont visibles, ces deux musées, ces deux cénomusées à Murat-le-Caire. Si vous souhaitez suivre les aventures des petits bougnats, rendez-vous sur notre site internet ici.fr et l'application ici. Vous y trouverez une carte de géolocalisation des 20 musées choisis par les petits bougnats avec photos et infos complètes pour organiser votre visite.

0: Gimme Love avec Sia.
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0: C'est tendance, Mireille Jordan nous rejoint, notre rendez-vous entre info, humour, pour mieux comprendre un peu le monde fou qui nous entoure. Et aujourd'hui, on s'intéresse aux divorces tardifs, Muriel.
3: Oui, divorcer à 50, 60 ou 70 ans, c'est tendance. Et ça porte même un nom, les divorces gris. Référence, vous savez, aux cheveux grisonnants. Comme on vit de plus en plus longtemps, forcément, on peut avoir envie de se séparer au-delà de 50 ans. Continuer à faire la bouffe, la vaisselle, le ménage, quand on commence à avoir mal au dos et de l'arthrose. Je comprends que ça puisse vous gonfler.
4: Peux-tu, s'il te plaît, me donner juste un petit signe que tu m'aimes encore un peu?
3: Non, mais c'est vrai, quoi, vous l'avez remarqué, les seniors, ils font de plus en plus jeunes. Certains ont 75 ans, ressenti 27. J'en ai trouvé plein sur YouTube et sur les réseaux sociaux, tous très inspirants.
5: L'âge où je me suis sentie vraiment très à l'aise, c'est surtout vers mes 50 ans.
6: Bonjour, je m'appelle Nicole, j'ai 73 ans. Je marche, je fais au moins 10 000 pas par jour.
7: Je m'appelle Joël, j'ai 61 ans, je suis jeune retraité et je suis bénévole à un festival de musique.
3: Donc, si vous pensez que les personnes âgées passent leur vie derrière leurs fenêtres à épier les voisins, qu'ils sont dans les bus exprès aux heures de pointe ou qu'ils sont planqués derrière la porte d'entrée à regarder dans le Judas, c'est faux, enfin, en partie. Oubliez ces clichés, les seniors sortent, font la teuf, divorcent quand ils ne s'aiment plus et profitent d'une forme de liberté nouvelle.
0: Et ces divorces gris montrent qu'aujourd'hui, divorcer n'est plus quelque chose de honteux ni d'inconcevable comme c'était le cas auparavant.
3: Oui, c'est d'ailleurs la première génération de retraités qui osent se séparer sans culpabiliser, sans se soucier du regard des autres. Ils ont besoin de renouveau, ils l'assument. Et attention messieurs, tremblez, parce que ce sont les femmes de plus de 60 ans qui sont souvent à l'initiative de la séparation. Elles hésitent moins à partir, même quand le mariage a duré des lustres. Logique, hein, elles vivent une indépendance financière et sociale qui n'existait pas comme ça auparavant. Autre cas de figure, des seniors qui sont ensemble, mais qui vivent séparément, pour casser la routine, comme l'explique que cette retraitée au micro de M6.
8: On n'a pas envie d'être tout le temps ensemble, parce que quand on est ensemble, là je fais à manger, mais c'est pas une corvée. C'est le plaisir de savoir qu'on va partager un repas à deux. Alors que quand tu fais au quotidien tous les jours à manger, c'est pas tout à fait la même chose.
3: Bon, mais si on veut éviter le divorce gris et qu'on veut garder un mariage tout rose bonbon, pas facile, hein. D'où ma question posée à ce couple de seniors croisés dans la rue.
9: C'est quoi le secret d'un couple qui dure?
10: Oula, ça fait depuis quand? Depuis 78 qu'on se connaît. 1978.
9: Oui, c'est ça.
10: Ah, les tâches ménagères, bah oui.
9: Bah, elles sont partagées chez nous.
10: Oui, après, c'est
9: déjà. Elles ont toujours été partagées d'ailleurs.
3: Ah, la charge mentale, un fardeau qui n'a pas d'âge. Bref, divorcer quand on est grands-parents, c'est de plus en plus tendance. Le divorce gris pour revoir la vie en rose est davantage accepté. Bon, bah moi sur ce, je vous laisse, hein, parce que ouais, je dois passer l'aspi. Dites-moi juste un truc. Quand vous avez divorcé, lequel des deux a eu la garde de l'aspirateur?
0: Alors, on se partage. Il y en a un qui prend le sac et l'autre qui prend l'aspirateur. Merci à Muriel Jordan. On retrouve bien sûr ses tendances sur la rubrique ici.fr ou l'appli Radio France.
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0: c'est magnifique ça. Les Bee Gees pour vous accompagner en cette belle matinée avec ICI Pays d'Auvergne.
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0: Nous sommes le 19 août. Bonne fête aux gens. Bon anniversaire si c'est votre cœur aujourd'hui.
2: Non.
0: Bon, très bien. L'info est avec ICI Pays d'Auvergne. À 11h, vous est présenté par Emmanuel Moreau. Bonjour Emmanuel.
2: Et bonjour.
0: Ça commence tout à l'heure ?
2: Oui, le festival du théâtre de rue ouvre officiellement à midi et demi Aurillac, la partie officielle, avec une vingtaine de compagnies sélectionnées cette année. Mais le festival off a déjà commencé. Là, il y a plus de 600 compagnies et 170 000 festivaliers sont attendus jusqu'à samedi dans les rues d'Aurillac. La vague de chaleur en cours est d'ores et déjà la deuxième, la plus longue jamais enregistrée en France, selon les comptes de Météo France, avec 22 jours de forte chaleur quasi générale sur le pays et une chaleur moyenne de 24,5 degrés pour la journée d'hier. Le record pour une vague de chaleur la plus longue, c'est 23 jours en juillet 1983. Avec cette chaleur, la situation sur le front de la sécheresse ne s'arrange pas en Haute-Loire. La préfecture vient de placer la Loire et l'Allier en situation de crise. Le débit est très faible sur la Loire après le confluent des deux rivières dans la Nièvre et des restrictions très importantes doivent être mises en place pour que le barrage de Naussac puisse conserver des réserves encore assez longtemps. Parmi les restrictions qui sont mises en place, il y a le cas de Tence. On est toujours en Haute-Loire où le maire vient de demander aux habitants de limiter au strict maximum la consommation. Reportage tout à l'heure dans le journal de midi. Dans une heure également, nous irons au bord d'une rivière où il y a encore de l'eau et un peu de fraîcheur. Et aussi, il y a peut-être un peu d'or avec des orpailleurs qui cherchent de l'or. Ou en tout cas, c'est une démonstration à découvrir sur notre site internet ici.fr et donc dans le journal dans une heure. Une nouvelle plainte contre Patrick Bruel, plainte pour tentative de viol déposée par une femme qui était tout juste majeure au moment des faits. Elle a porté plainte dans l'été. Selon l'avocat qui défend la majorité des victimes, 31 plaintes ont déjà été déposées contre Patrick Bruel et de nouveaux témoignages devraient être déposés au début du mois de septembre. Et puis en Suisse, le corps de deux alpinistes vient d'être retrouvé 34 ans après leur disparition. Leurs corps ont été libérés par la fonte d'un glacier près de la frontière italienne. Ils ont pu être formellement identifiés. Ce sont deux alpinistes belges qui avaient 38 et 41 ans au moment de leur disparition. La police suisse dispose de la liste de toutes les personnes disparues en haute montagne depuis 1925, ce qui permet de retrouver plus facilement la trace des alpinistes que rend un jour la montagne.
0: Eh ben dis donc, Hibernatus quoi.
2: Sauf qu'ils n'ont pas pu être réveillés.
0: Monsieur de Tartas.
2: Voilà.
0: Ben, ils n'ont pas pu être réveillés, oui.
2: Non. Et si c'est pour ressembler à Hibernatus. Ah non, il était beau, Hibernatus.
0: Il était beau, Hibernatus.
2: Bernard Allan.
0: Oui, tout à fait, qui a fait pas mal de voix de doublage aussi.
2: Voilà, après. Et qui est toujours vivant.
0: Qui est toujours vivant, en effet, vous avez raison, mon cher Emmanuel. Bon, voilà. Le temps est, voilà, il fait beau aujourd'hui, et encore il va faire chaud. Qu'au fait de ceux, comme on dit dans les campagnes,
2: ouais. En
0: patois, leader.
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0: 26-29 cet après-midi en altitude, 30 à 35 degrés en pleine. La nuit prochaine, nuit calme, 13 à 19 degrés au réveil. Les températures baissent un petit peu, donc on évite d'accumuler la chaleur de la journée. Et jeudi 20 août, nuages le matin, quelques rayons de soleil, d'averses célestes, mais en milieu de journée, les nuages seront un peu plus nombreux et pourront donner quelques averses avant de disparaître. Les températures demain maximales oscilleront de 20 à 22 degrés pour les altitudes. On attend 26, 27, 28 en pleine.
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0: Et Jennifer qui nous nargue encore au soleil. Ah, on en a eu du soleil. Ah, on a eu un été ensoleillé. Hein. Et dans un instant, on va chausser les tongs et les crampons avec un magnifique cadeau à gagner. Okay.

0: Au soleil, Jennifer, et moi je vous emmène en Auvergne, un objectif, l'Auvergne.
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0: 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Le château de Murol, la grotte de la Pierre d'Olvic, l'aventure Michelin, le panoramique des Dômes, le parc animalier d'Auvergne, Royatonic et le volcan de l'Antégie. Et pour cela, il y a ce jeu tong et crampon qui vous attend avec plusieurs épreuves. Deux épreuves tong, une épreuve tong qui chante, on diffuse une introduction de chanson, à vous de retrouver l'interprète, un point, trois points. Et après, une voix mystère qui parle, à vous de retrouver à qui cette voix appartient, 3 points. Et après, on passe à la question crampon, un petit peu plus difficile. La question crampon, ce sont des épreuves de culture générale, une question de culture générale sans proposition. Je vous pose la question et si vous avez la bonne réponse, c'est 5 points. Et après, la liste, une thématique, vous avez 10 secondes pour me donner le maximum de réponses concernant cette liste. Un point par bonne réponse. Et celui ou celle qui aura le plus grand nombre de points repartira avec ce pass objectif Auvergne. On joue ensemble jusqu'à midi. 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
0: Deux belles tongs, une belle paire de tongs, deux beaux crampons, une paire de crampons, quatre épreuves qui vous attendent. On s'amuse ensemble avec la musique, les voix mystères, la culture générale, des listes du quotidien. Voilà le beau rendez-vous jeu de cet été avec ici Pays d'Auvergne, un magnifique cadeau qui vous permet de visiter gratuitement sept sites comme bon vous semble et d'en profiter. India Tonight, Phil Collins pour vous accompagner et vous souhaiter une belle journée, un bon matin. Bienvenue si vous nous rejoignez. Bon courage si vous êtes au taf. On est partout ici avec vous.

0: Phil Collins avec ce magnifique tube Calabatri avec In the Air Tonight. 11h13, on prend la direction de Blanza.
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0: Une paire de tongs, deux questions tongs, une paire de crampons, deux questions crampons pour avoir le plus grand nombre de points, bien sûr. 3 points pour chaque bonne réponse tongs, 5 points pour l'épreuve crampons, la question de culture générale, et après 1 point par bonne réponse pour une liste sur un thème précis. Nous accueillons Aiden. Bonjour Aiden.
2: Bonjour.
0: Bienvenue, ravi de vous accueillir sur l'antenne d'Ici Pays d'Auvergne. Qu'est-ce qu'on fait de beau dans la vie, Aiden?
2: Au lycée encore.
0: Au lycée encore.
2: Oui.
0: Seconde, première, terminale, on fait quoi?
2: C'est un peu compliqué, je suis au CNED là cette année.
0: Ah super, ok, d'accord. Ah bah oui, les cours à distance, très bien.
2: Oui, c'est ça.
0: Avec une volonté.
2: Oui, je vais faire un CNED Bac Pro et SSP.
0: Ah ok, bah, super, super. Aiden, nous allons jouer ensemble avec la musique, les voix mystères, la culture générale, et puis après, bien sûr, une liste qui pourrait éventuellement vous séduire. D'accord, Aiden?
2: Oui.
0: Il y a le pass objectif Auvergne si vous êtes le grand champion. On vous souhaite bonne chance.
2: Merci.
0: Et c'est parti, on lance le jukebox. À vous de reconnaître l'interprète. Attention, hein, je veux l'interprète de cette chanson avec cette introduction. Écoutez. Okay. Ah, c'est un peu vieux pour vous, ça.

0: Je sais pas.
1: Non, un nom de groupe. Un groupe. C'était le groupe Black avec Wonderful Life.
0: Ouais, non, j'avais pas.
1: Ouais, je comprends. Mais c'est pas votre génération, Eden. Je comprends tout à fait. Bon, mais c'est pas grave. On a une deuxième épreuve qui vous attend. 3 points, une voix mystère. À vous de trouver à qui elle appartient. Bonne chance, tendez bien l'oreille. Vous pouvez répondre pendant ou après, dans le délai, bien sûr, des job chrono. Donc,
0: oui.
1: Ne vous précipitez pas, d'accord?
0: Ok.
1: C'est parti.
2: J'ai déjà bien donné sur tout mon répertoire, puisque j'ai écrémé tout ce que j'avais fait pendant 35 ans. Et ça serait quand même bien d'avoir un nouvel album qui me donne envie d'y aller et qui me file la pêche. Et c'est exactement la chance que j'ai eue, c'est de trouver des chansons qui correspondent à ça. Ouais. Et je vais me faire un vrai plaisir de monter sur scène.
1: Oui, bravo. Ouais, bien, Florent Pagny, 3 points. Bravo, bravo. C'est bien ça, vos premiers points. Super. Après les tongs, on passe aux crampons?
0: C'est parti.
1: Allez, c'est parti.
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1: Attention, attention. Question de culture générale, sans proposition, je vous pose la question et vous avez 10 secondes pour trouver la bonne réponse. D'accord, Eden?
0: Ok.
1: Allez, bonne chance à vous. De quel long métrage d'animation Alfredo Linguini est-il l'un des personnages principaux? Alfredo Linguini, on le trouve dans quel film d'animation? Alors, vous le savez, sûr et certain. Si je vous dis Rémi.
0: Ah non, ça me dit rien.
1: Non. Ratatouille.
0: Ah oui.
1: Ah là là là là là. Mais c'est pas grave, c'est pas grave, c'est pas grave. Vous avez 3 points. Maintenant, on va passer à la liste.
0: Okay.
1: Donc, liste, c'est une thématique précise. Vous avez toute la durée du chrono, donc à savoir une quinzaine de secondes, pour me donner le maximum de réponses qui conviennent. 1 point par réponse correcte.
0: Okay.
1: Attention, Hayden, citez-moi le plus grand nombre de marques de voitures.
0: Mercedes. Lamborghini, Peugeot, BMW, Renault, Peugeot, Audi, Porsche, Toyota, Nissan, Mazda, Suzuki.
1: C'est bon. Vous m'avez dit 2 fois Peugeot, donc je vais pas la, j'accepte qu'un seul des deux. Eh ben, c'est bien, vous avez performé sur la marque de voiture. Vous y connaissez, vous, en bagnole, hein, dis donc?
0: J'aime bien les voitures, oui.
1: Eh ben, c'était bien que cette thématique tombe sur vous. Vous avez marqué, vous savez combien vous avez marqué de points?
0: Non.
1: 11 points.
0: Oh, c'est pas mal.
1: Plus les 3, ça fait 14. Bravo,
0: ah,
1: Eden.
0: C'est pas mal.
1: Félicitations, super, super.
0: Merci.
1: Soit ça vous suffit à rester champion, et auquel cas je vous rappelle en fin d'émission pour vous offrir le pass objectif Auvergne pour 2 personnes. Sinon, il faudra retenter votre chance demain ou vendredi. D'accord?
0: Oui, merci beaucoup.
1: En tout cas, beau parcours. Félicitations, Eden. C'est un très joli score. Félicitations.
0: Merci.
1: La bise et bonnes vacances, hein, profitez-en bien.
0: Merci beaucoup.
1: Tchuss. Au revoir.
0: Au revoir.
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2: Et Sandra d'Ambert qui nous rejoint. Bonjour Sandra.
9: Bonjour.
2: Bienvenue, ravi de vous accueillir sur l'antenne d'ici Pays d'Auvergne. Quoi de beau pour vous aujourd'hui? Vous êtes en vacances, en congé?
9: Eh ben, c'est mon dernier jour de vacances, je suis dans le Périgord.
2: Ah, là vous êtes dans le Périgord?
9: Oui, là je vous appelle du Périgord, tout à fait.
2: D'accord, vous écoutez donc ici Pays d'Auvergne via l'appli?
9: C'est ça,
2: tout à fait. Waouh, et vous êtes dans quel coin du Périgord?
9: On est juste à côté Périgueux.
2: Ah oui, d'accord. Ok, parfait. Donc demain, vous reprenez, enfin, aujourd'hui, vous reprenez la 89 et visite direction Anvers-les-Bains, alors. D'accord.
9: Tout à fait. Anvers, oui.
2: Et vous bossez dans quoi, vous, Sandra?
9: Moi, je suis en ressources humaines.
2: D'accord, très bien. Voilà. Ah, mais ça va être tranquille, ça sera reprise tranquille cette semaine. Alors demain.
9: Je reprends le travail que fin août, donc oui.
2: Voilà, d'accord. Ok, très bien. Donc, ouais, parfait. Ah, et ben ça pourrait être bien pour finir les vacances comme il se doit.
9: Oui, oui.
2: Histoire de les prolonger un petit peu grâce à votre radio ici Pays d'Auvergne. Merci. Vous écoutez pas nos copains d'ici Dordogne du coup et ici Périgord?
9: Eh ben non. Ah. J'ai l'application donc.
2: Mais c'est bien parce que eux ils ont un jeu médiéval en fait. Vous choisissez les salles d'armes, voyez. Nous, on est à Tongue et Crampons. Nous, on se balade un peu aussi. Bon, ma petite Sandra, on a 14 points en face de vous. Aiden, il a fait fort, mais vous avez 4 épreuves pour devenir peut-être la championne. 2 épreuves Tongue, 2 épreuves Crampons. Épreuve Tongue, qui chante, qui parle. Après, la question de culture générale. Et après, bien entendu, on a un point par bonne réponse pour une thématique précise. D'accord?
9: Oui.
2: C'est bon, Sandra, vous êtes toute seule ou il y a du monde autour de vous pour vous aider?
9: Je suis avec mon conjoint.
2: Très bien. Qui s'appelle votre conjoint?
9: S'appelle Pierre.
2: Pierre, salut Pierrot.
10: Et bonjour.
2: Bienvenue, ravi. Allez, on joue tous les deux pour vous permettre de récupérer ce pass objectif Auvergne pour visiter gratuitement cette site grâce à votre radio locale. Qui chante? Vous allez entendre une intro, vous trouvez l'interprète. Prenez votre temps, vous n'êtes pas obligé de le dire pendant l'intro, vous pouvez le dire pendant le temps de réflexion que vous avez, d'accord?
9: Ok, merci.
2: Prenez votre temps.
9: Jodassin.
2: Oh là là.

0: Ah, mais Joe Dassin, éternel, quoi. Oh là là. Éternel. Ça, je pourrais l'écouter mille fois je chanterais pareil. Bravo, le dernier slow, Joe Dassin. Félicitations, ça fait déjà 3 points. Bravo, Sandra.
1: Merci.
0: Qui parle ? Voix mystère, à vous de trouver à qui cette voix s'agit, à qui cette voix appartient, je veux dire. De quoi ça s'agit ? Je sais pas parler français, moi. On dira ce que je Gad Elmaleh. Alors, voix mystère, à vous de trouver qui parle. Bonne chance.
2: Bah, tout simplement, j'étais le chauffeur de salle et la voix off sur Que le meilleur gagne. Voici les 200 candidats qui sont venus jouer.
0: Pardon, vous m'avez dit ?
1: Rashman.
0: Oui, bravo, Jean-Luc Rashman, félicitations. Qui était la voix off de Nagui au départ dans Que le meilleur gagne. Et également, n'oubliez pas votre brosse à dents, émission télévisée du samedi soir. Bon, bah, 3 points de plus, ça fait déjà 6. Bravo, Sandra.
1: Merci.
0: Ça sent bon, ça, dis donc.
1: Oui, on va avoir la 6. Hein.
0: Attention. Hein. Attention. Hein. Très difficile, peut-être, la question. On est parti ?
1: On est parti.
0: Allez, on va passer au crampon.
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0: Question de culture générale sans proposition. Je vous pose la question. Vous avez 10 secondes pour me donner la bonne réponse. Attention. Oui. À quel écrivain français du XVIIe siècle doit-on le recueil de portraits et de maximes intitulé Les caractères ? Question de littérature. Écrivain français du XVIIe siècle, recueil de portraits et de maximes intitulé Les caractères.
1: Du XVIIe siècle, La Bruyère ?
0: Non !
1: Non, c'est pas ça ?
0: C'est exactement ça !
1: C'est un des seuls que je connais. Enfin, j'en connais pas beaucoup, on va dire.
0: Alors là, bravo, Sandra. Franchement, vous m'épatez. Hein. Eh ben, elle m'épate, bravo, félicitations.
1: C'est mon copain qui m'a dit

0: Donnez-moi un maximum de chansons de Renaud.
1: Renaud Mistral gagnant, Pierrot.
0: Allez, encore. Vite.
1: Manu, dans mon HLM.
0: Je demandais à mon huissier de justesse, on accorde Manu et mon HLM ? C'est sur le gong et ce qui vous permet de dépasser d'une tête, Hayden.
1: Ah, j'adore Renaud, mais là j'ai eu un gros trou de mémoire.
0: Ah là là, en cloque, Miss Maggie.
1: Ah oui, non mais oui.
0: La banane nord-irlandaise, marchand de cailloux, putain de camion. Ouais. Ma gonzesse,
1: Ah oui, ma gonzesse, oui.
0: Eh ben super. Ah désolé Hayden, hein. 4 bonnes réponses, 11 plus 4, ça fait 15. Félicitations à Hayden, 14 points, mais vous le dépassez d'une courte tête, Sandra.
1: Ouais, c'est pas non
0: plus... La liste est toujours trop compliquée, c'est un thème assez facile, mais quand ça tombe comme ça...
1: Je m'étais entraînée au chanteur français, mais pas ça.
0: Bah, c'était un chanteur français, mais moi je vous demandais les titres de ses chansons. Voilà. Mais c'est bien, ça vous met sur la première marche. Vous détrônez Hayden, Sandra. Donc, soit je vous rappelle, d'ici une petite vingtaine de minutes, en vous disant que vous êtes la championne du jour et que vous pourrez prolonger vos vacances grâce à ici Pays d'Auvergne avec le Pierrot dans la poche, et vous pourrez lui chanter la chanson pour Pierrot. Sinon, à ce moment-là, il faudra retenter votre chance éventuellement demain ou vendredi encore. D'accord ?
1: Ok, ça va.
0: Allez, plein de poutous. Sandra, peut-être à tout de suite, sinon à tout bientôt. Hein.
1: Merci, à bientôt, bonne journée.
0: Et la bise au canard dans le Périgord. C'est le bon coin du tout.
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0: Mais qu'il est bête ce Laurent, le bon coin. Rien que pour toi, François Feldman. Et dans un instant, idée de sortie. Et on continue à jouer avec 15 points, le score à battre.

0: François Feldman, rien que pour toi, avec ici Pays d'Auvergne, 11h33.
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0: Dernière date des mercredis en éventail proposée à Ambert avec des concerts, des spectacles gratuits au jardin public Chabrier. Rendez-vous donc ce soir, mercredi 19 août à 21h pour de la musique cubaine avec Aguanomas qui joue du son salsa traditionnel avec des chanteurs qui mêlent leurs origines cubaines, péruviennes et espagnoles pour ce beau concert de musique cubaine. Aujourd'hui 19 août 21h, Aguanomas du côté d'Ambert pour ces mercredis en éventail. Rendez-vous au jardin public Chabrier du côté d'Ambert pour cette dernière date de l'été. Et puis dernière date également pour le Festival du Volcan de Montpeloux qui fête ses 20 ans cette année. En ce jeudi 20 août, demain à 21h, de la musique classique avec le quatuor Varenne qui vous proposera cette musique classique jeudi 20 août à 21h pour clore le Festival du Volcan de Montpeloux. N'hésitez pas à aller faire un tour sur le site du Volcan de Montpeloux pour découvrir bien entendu la programmation qui se termine avec cette musique classique demain, jeudi 20 août à 21h, de la musique classique Quatuor Varenne à Montpeloux, au Festival du Volcan de Montpeloux.
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0: Aiden avec 14 points, Sandra l'a détrôné avec 15 points. Deux questions tongs, deux questions crampons. Une paire de tongs, une paire de crampons pour dépasser le score de Sandra et peut-être récupérer 7 sites à visiter gratuitement. Le pass Objectif Auvergne vous attend. Plus d'infos sur le site objectif-auvergne.fr pour découvrir le château de Murol, la grotte de la Pierre de Volvic, l'aventure Michelin, le panoramique des Dômes, le parc animalier d'Auvergne, Royatonique et le volcan de l'Antégie. On joue dans un instant avec Christine de Sugère après Eurythmics, Here Comes the Rain Again.

0: La voix d'Annie Lennox avec Eurythmics, son groupe, et le titre Here Comes the Rain Again.
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0: Et Christine de Sugère. Bonjour Christine.
3: Et bonjour, comment ça va depuis hier?
0: Depuis hier? Vous avez appelé hier déjà?
3: Exactement.
0: Et alors ça n'a pas souri hier alors?
3: Ah ben non, ça ne l'a pas fait. C'était un peu difficile. On verra bien aujourd'hui.
0: D'accord.
3: Toujours sans triche. C'est important.
0: Ah ben oui, vous avez tout à fait raison. Je vous remercie de le souligner. Ben oui, bien sûr. Sinon, c'est pas équitable. De toute façon, je serai intraitable.
3: Ah ben ça, c'est bien.
0: On va jouer ensemble, deux épreuves tong, deux épreuves crampons. Vous connaissez par cœur donc le tempo, je ne vous réexplique pas les règles, ma chère Christine.
3: Exactement.
0: Je ne vous fais pas la France là, mais en tout cas, il y a cet accès à 7 sites pour deux personnes, le pass objectif au vert qui vous tend les bras. Il y a 15 points à battre, bonne chance. À vous
3: Merci.
0: De retrouver le titre, enfin l'interprète de cette chanson.

0: ça vous dit quelque chose?
1: Non. Non.
0: Vous connaissez quand même, je pense. Hein.
1: Ah bah, à mon avis, oui, il y a de grandes chances.
0: Je sais pas, donner un nom. Comme ça, vite fait. Tentez la chance.
1: Queen, mais ça m'étonnerait.
2: Queen? Comme ça, là, vous me le donnez?
1: Oui.
2: Non.
1: C'est pas ça.
0: Ah bah non, c'est les innocents.

0: ça me dit quelque chose, mais
1: ouais,
0: c'est pas...
1: Le titre, Un homme extraordinaire, des innocents.
2: Un homme extraordinaire.
0: Waouh, quelle belle voix.
1: Oui, oui, oui, mais je vais faire venir la pluie, c'est pour ça. On va sortir, je vais faire venir la pluie, ça sera du bien. Qui parle? Allez, la voix mystère, à vous de trouver à qui elle correspond, cette voix, Christine. Je vous souhaite bonne chance.
0: Merci.
1: Alors, on va voir.
3: On est convaincu que ce qu'il faut faire, ça n'est pas ce que vous proposez. D'abord, je vais vous dire quelque chose, je trouve toujours choquant et blessant de s'arroger le monopole du cœur. J'ai un cœur comme le vôtre.
1: Ah non. Pourtant, on le connaît ici, hein.
0: François Mitterrand, alors.
1: Non plus. Allez-y encore une fois, si vous voulez. Faites tous les présidents de la 5e, je vous en prie.
0: Non, je sais pas.
1: Vulcania, c'était Giscard.
0: Ah, voilà, ouais.
1: Et c'était face à François Mitterrand. Je lui ai dit, je n'ai pas le monopole, vous n'avez pas le monopole du cœur, monsieur Mitterrand.
0: Exactement.
1: Lors du fameux débat. Bon, ah là là là là, Christine.
0: C'est ma partie, hein.
1: Ah bah, ça peut sourire à la fin, vous pourrez avoir une fulgurance, sait-on jamais, hein.
0: Ouais.
1: Allez,
0: j'y crois qu'à moitié, hein.
1: Je vous souhaite bonne chance, on délaisse les tongs et on passe aux crampons.
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1: Avec cette question de culture générale, vous avez 10 secondes pour répondre. Réfléchissez bien, question de culture générale sans proposition. Bonne chance à vous. Comment appelle-t-on plus couramment les vibrisses du chat?
0: Les vibrisses du chat?
1: C'est quoi chez le chat les vibrisses?
0: Les moustaches?
1: Oui! Bravo! Félicitations, 5 points! Bien!
0: Alors, c'est vraiment au pif, hein?
1: Eh ben, c'est très bien. Les vibrisses, c'est les moustaches. Voilà, leurs grandes moustaches qui leur permettent, eh bien, de savoir s'ils peuvent passer dans les petits recoins où ils arrivent à passer. Si les moustaches passent, tout passe, en fait. Voilà pour le petit minet. Bon, ben, ça fait 5 points, c'est bien, on n'est pas fanny, ma chère Christine.
0: Allez, on n'est pas fanny.
1: Attention! Alors, il me faut 10 bonnes réponses minimum pour égaler Sandra.
0: OK.
1: Bonne chance à vous. Donnez-moi un maximum de. Bonne réponse, bien entendu. Un point par bonne réponse. Je veux le plus grand nombre, un maximum de films avec Christian Clavier.
0: Les bronzés font du ski. Christian Clavier, allez mon ange.
1: Allez mon ange. C'est un titre de film, ça, allez mon ange. Je ne le connais pas, celui avec Clavier.
0: Il y a les visiteurs, bien
1: oui.
0: Sûr. Alors, il ne m'a pas aidé du tout. Hein.
1: Oh là, ouais, je vois ça. Ouais, il a pas réussi à taper sur le clavier ni sur Christian, je crois.
0: Ah non, mais ça, il le fera pas parce qu'on a dit zéro triche.
1: Je sais, c'est pour ça, bien entendu, que je vous taquine, vous avez tout à fait raison. Bon, et ben 2 points, ça fait 7, ça suffira pas, du coup, Christian.
0: Eh non, c'est fini pour aujourd'hui.
1: Ah là là là là, bah, il y avait les bronzés font du ski, vous m'avez dit, mais les bronzés 1, vous auriez pu me dire, le Père Noël est une ordure, par exemple. Voilà, la soif de l'or. Après, les visiteurs 2, vous auriez pu me dire aussi ça, oui. Bien entendu. Vous auriez pu me dire dernièrement Cocorico, 1 et 2, l'enquête Corse, vous voyez, des choses comme ça.
0: Ouais, c'est vrai.
1: Voilà.
0: C'est vrai.
1: Mais l'opération Corned Beef aussi, bien sûr. Mais bon. Eh bah, ben tant pis, Christine, il faudra retenter demain.
0: Ok, avec grand plaisir.
1: Je serai là demain, je vous attends. Avec
0: okay,
1: votre ange.
0: Merci beaucoup.
1: Comment il s'appelle votre ange?
0: Il s'appelle Pascal.
1: Bon, Pascal, il va falloir donner des ailes à Christine, du coup, demain, en tant qu'ange. Allez, la bise, à bientôt.
0: Merci, au revoir.
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1: 15 points, Sandra. Sera-t-elle la championne du jour? Vous le saurez. Isabelle est en train de se préparer. Elle s'échauffe. Elle nous appelle de Lezoux. Ce sera après Pierre Bachelet. Et bien sûr, c'est 20 ans. Allez, on chante tous ensemble.
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0: portées qui sont peut-être un petit peu les vôtres avec cette magnifique chanson pleine de nostalgie, certes, mais aussi un bel hommage à toutes ces belles années.
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0: Et nous accueillons Isabelle de Lezoux. Bonjour Isabelle.
3: Bonjour Laurent.
0: Ravi de vous accueillir sur l'antenne d'Ici Pays d'Auvergne. Ça se passe bien Isabelle la journée?
3: Oui, ça va.
0: On est en vacances, qu'est-ce qu'on fait?
3: Ah non, on est en arrêt maladie. Ah. Une petite entordue,
0: nous. Comment vous avez fait votre compte? Sans indiscrétion, bien entendu. Ah, vous avez pas que le genou qui est tordu, vous avez aussi la connexion qui est tordue. Ah oui, Isabelle, alors, on va couper et on va rappeler Isabelle, s'il vous plaît, parce que ça, c'est pas possible. Je ne pourrais pas entendre ses bonnes réponses. Elle va prendre du temps. Donc, on rappelle Isabelle. 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Isabelle, on vous a récupéré, je crois.
3: Oui, est-ce que vous m'entendez mieux?
0: Oui, ça va mieux, merci infiniment.
3: Et je bouge plus. Je suis
0: sortie. Alors oui, vous pouvez pas bouger, vous avez le genou en vrac, vous m'avez dit.
3: C'est ça, peux pas.
0: Alors comment vous avez fait votre compte sans indiscrétion?
3: Je suis factrice et je suis tombée sur le genou. Et non, je n'étais pas au rosé à 8h du matin.
0: Non. Alors, à aucun moment j'ai pensé ça. Ah oui, mince, oh là là. Et vous faites les tournées à pied, vous?
3: Non, j'étais en voiture, mais j'ai glissé sur du gravillon en voulant mettre un petit colinon, une boîte aux lettres, et voilà.
0: Oh là là là là. Dis donc, vous faites des cascades à la poste, décidément. Bon, Isabelle, je vous propose éventuellement de remporter ce passe objectif au vert, mais il faut battre Sandra, et c'est 15 points. Deux épreuves crampons, deux épreuves tong. Qui chante, qui parle? On commence avec l'épreuve tong. À vous de retrouver, avec une introduction, qui chante. Bonne chance.
3: Alizé?
0: Elle l'a composé pour Alizé, son premier tube.
3: Oui, c'est Mylène Farmer. Trop rapide.
0: C'est ça. Prenez votre temps, vous avez le temps.
3: Oui.
0: C'était une belle journée. Bon, désolé, oui. Pas de points sur Mylène Farmer. 3 points possibles avec cette voix mystère. À vous de retrouver à qui elle appartient. Tendez bien l'oreille. Prenez votre temps. Vous avez le temps également du top chrono derrière, d'accord?
3: Pas mal.
0: Allez.
4: C'est tellement précieux, quoi. C'est tellement un collier de diamants, l'amour. Que chaque jour, il faut s'attarder à prendre chaque grain de diamant et de les frotter dans un beau chiffon pour les faire briller tout le temps.
3: Alors là. Christophe Maé? Moi?
0: Eh ben non.
3: Non.
0: Hein. C'était Patrick Fiori.
3: Ah, ouais.
0: Bon, Isabelle.
3: Oui.
0: Il va falloir maintenant performer pour cette question de culture générale.
3: C'est pas gagné. Hein.
0: Ah bon? Vous croyez?
3: On essaye.
0: Allez, bonne chance à vous. On passe au crampon.
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0: 5 points, question de culture générale sans proposition. Je vous pose la question. Vous avez 10 secondes pour trouver la bonne réponse. Bonne chance à vous. Quel sandwich niçois porte un nom provençal signifiant pain imbibé?
3: Le bagna?
0: Oui! Bravo! 5 points, le pain bagna, en effet, nom provençal qui signifie pain imbibé. Félicitations.
3: Merci.
0: Bon.
3: Allez, on y croit.
0: Il faut 10 points.
3: Bon.
0: 10 points sur une liste. Voilà. Je vous souhaite bonne chance. Plus vous répondez vite, bien sûr, plus vous pouvez marquer 2 points. Si vous êtes avec Zeko, ça sera votre réponse à la question subsidiaire qui vous départagera. Bonne chance à vous. Attention. Donnez-moi un maximum de noms de séries télé.
3: Ici du tout commence, Plus belle la vie, Beverly Hills, Dallas, je sais plus.
0: Mais c'est bien déjà, c'est bien.
3: Non, ça suffit pas.
0: Ah, ça suffira pas, mais vous avez quand même 6 points, ça fait 11.
3: Ouais.
0: Vous n'êtes pas à genoux, Isabelle?
3: Non. Eh ben, on réessayera vendredi, parce que demain, je peux pas, mais on réessayera vendredi.
0: Ah, c'est dommage, parce que vendredi, vous serez avec Patricia, elle va vous faire perdre.
3: Oh non.
0: Elle est désagréable, Patricia.
3: Non, elle est gentille, j'ai entendu. Elle est gentille.
0: Mais bien c'est sûr qu'elle est gentille.
3: C'est pas gentil, Laurent.
0: Et je taquine assez Patricia, hein, voilà.
3: Oui.
0: C'est
3: oui,
0: juste de la taquiner parce que c'est ma grande collègue. Hein. Elle m'a connu tout petit à l'époque. Oui. Elle m'a donné le sein au départ, Patricia. À la radio.
3: À ce
0: point-là. Ah oui, elle m'a donné le biberon, j'étais son piou-piou, donc voilà.
3: D'accord.
0: Non, c'est pour ça que je me permets de taquiner, bien sûr. C'est vraiment de l'amour, comme on dit. Je vous embrasse bien fort, Isabelle.
3: Bien,
0: à vendredi.
3: Ça tient bien.
0: Exactement.
3: Allez, au revoir.
0: Plein de poutou-poutou, au revoir. Bon, dites-moi pas que c'est pas vrai, c'est pas le Périgord qui gagne.
3: Merci, apparemment.
0: Bravo, Sandra. Bravo, Pierre. Vous êtes les champions du jour. Vous récupérez votre passe Objectif Auvergne pour prolonger les vacances grâce à votre radio qui s'appelle, votre radio préférée, c'est quoi Sandra ?
3: Ici Auvergne.
0: Ici Pays d'Auvergne, bien sûr. Félicitations.
3: Je suis avec mes filles qui sont très contentes.
0: Très bien, vos filles qui s'appellent ?
3: Louane et
5: Juliette. Bravo maman.
0: Ouais, bravo maman, oh c'est choupi. Bisous les puces, Louane et Juliette. Bisous à Pierre et puis bonne fin de vacances, profitez-en bien.
3: Merci beaucoup, bonne journée.
0: Merci pour votre fidélité, à bientôt, salut.
5: Au revoir.
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0: C'est l'été et on remet demain dès 11h le jeu de l'été en route avec votre jeu Tong et Crampon pour vous permettre de récupérer le pass Objectif Auvergne, objectif-auvergne.fr. Sugar Baby Love, les Roulebettes, on rejoint de midi. Wouh!

0: The Rubettes avec Sugar Baby Love. 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
0: Bienvenue, midi qui résonne, 19 août, c'est mercredi. L'édition de la mi-journée ici Pays d'Auvergne vous est présentée par Emmanuel Moreau. Bonjour.
2: Bonjour.
0: Un accident mortel hier soir sur l'autoroute A89.
2: Un peu avant le péage des Martres d'Artières, une collision entre une voiture et un utilitaire à 10h30. La victime est une jeune fille de 13 ans qui se trouvait avec sa famille dans la voiture accidentée. Le père et la mère sont gravement blessés et le pronostic vital de cette dernière est engagé. Dernier membre de la famille, une jeune fille de 18 ans qui est elle plus légèrement touchée. Une enquête est en cours pour déterminer les circonstances de l'accident. Il pourrait avoir été provoqué par un assoupissement du conducteur de la camionnette.
0: Le préfet de Haute-Loire demande à limiter au maximum sa consommation d'eau.
2: Avec la Loire et l'Allier qui viennent de passer en situation de crise, ils sont en rouge. La consommation doit être réduite autant que possible pour maintenir le débit de la Loire qui est très faible, plus en aval, avec un record bas qui n'avait encore jamais été connu dans le Loiret. Les bassins versants de la Lagnon et de la Dore sont eux aussi en crise en Haute-Loire. Illustration de cette sécheresse à Tence, une commune de 3000 habitants où il n'y a pas une seule nappe phréatique dans les sols. Et le syndicat des eaux vient d'appeler les habitants à la plus grande vigilance en limitant dès maintenant la consommation d'eau potable, Clément Viron.
3: Les restrictions d'eau, ça devient une habitude pour Pierre-Luc.
4: Qu'est-ce qu'on ne fait plus? Les gens n'en reçoivent plus, ça fait longtemps. Les plantes, vraiment avec parcimonie, on s'aperçoit qu'on a un réel déficit d'eau. Hein.
3: Et lui n'attend qu'une chose.
4: Que l'eau tombe en fait, hein, que la pluie arrive. Et quand vraiment on peut prendre des orages, c'est quand ça passe au-dessus du Mézin. Sinon, on est vraiment épargné par les orages en fait.
3: Mais une bonne averse ne suffit pas, alerte Patrice Rousson, président du syndicat des eaux. Car à Tence, la commune s'alimente principalement grâce à deux ruisseaux.
5: On a 2-3 averses, on retrouve tout de suite un niveau correct. 20 heures après, le niveau est redescendu. On n'est pas sur un réseau stable. Nos ruisseaux ont encore de l'eau, mais il nous faut un débit supérieur à ce qu'on a maintenant.
3: Constat identique au bord du Lignon et ce filet d'eau qui coule sous le pont. Le maire de Tence, David Salque-Pradier, s'en inquiète.
6: Je me dis que peut-être qu'il faut changer de politique, peut-être qu'il faut faire des réserves d'eau un petit peu sur le cours d'eau pour maintenir un débit minimum, à mon avis. Et on voit bien qu'il y a une sacrée problématique qui se pose à nous dans les années qui vont suivre. Donc ça sous-entend que derrière, il faut peut-être qu'on s'adapte encore plus et peut-être que l'État va nous modifier peut-être un petit peu un certain nombre de règles et je l'espère.
3: Et l'élu craint de voir cette crise de l'eau se transformer un jour en guerre de l'eau.
2: Et à Vichy aussi, dans la montagne bourbonnaise, il est demandé de limiter au maximum sa consommation d'eau avec des réserves qui sont à sec dans plusieurs communes de la montagne bourbonnaise et qui sont obligées d'utiliser l'eau captée dans l'Allier à Vichy, ce qui n'était encore jamais arrivé.
0: Et avec cette chaleur, une activité fraîcheur en famille.
2: Alors, les pieds dans l'eau quand il y en a, en quête d'or dans une rivière auvergnate pour une initiation à l'orpaillage qui est organisée par l'Office de tourisme Clermont-Auvergne-Volcan. Juliette Micheneau, vous avez suivi ces chercheurs d'or en herbe dans l'une des Couze, ces rivières qui descendent de la montagne.
7: Les pieds dans l'eau à l'ombre des arbres, il n'y a pas mieux. Oh ben c'est plutôt sympa et puis on apprend les gestes simples qui au départ nous semblent très compliqués.
8: Benjamin, accompagnateur en montagne, est là pour les guider.
9: On va utiliser ce qu'on appelle des bâtés, qu'on appelle également des chapeaux chinois. Je vous montre. Voici le geste de l'orpailleur. Vous avez vu, on a l'impression de voir une toupie qui est en fin de course. On fait entrer et sortir de l'eau pour que notre bâté nettoie nos minéraux.
10: On avait fait les améthystes les années précédentes, puis là on a dit, allez, on va passer au stade supérieur.
11: Mais c'est pas évident en fait d'arriver à vider et à ne conserver que les paillettes.
12: Là, t'as pas un truc de...
13: C'est quoi?
12: Du verre, non?
8: Forcément, il y a des espoirs déçus jusqu'au moment où...
13: Qu'est-ce qu'on a trouvé ici?
14: Une olivine.
9: C'est une roche qui est remontée par les magmas et c'est une roche qui fait partie du manteau, donc ce qui se trouve sous la croûte terrestre à plus de 50 km de profondeur en moyenne et qu'on va retrouver souvent en Auvergne.
13: Bon, ce sera toujours ça de prix.
9: Ben
13: voilà, en attendant d'être riche.
9: En première bataille, il y a déjà quelque chose.
8: Bon, les paillettes d'or sont peu probables, mais c'est l'occasion d'apprendre quelques notions de géologie.
15: L'activité au frais en plus, les pieds dans l'eau avec cette chaleur, ben on sera bien.
13: Et alors toi, t'as trouvé des choses?
16: J'avais trouvé du quartz, mais là je sais pas où il est passé.
13: Ah mince.
16: Il a recommencé.
2: Un reportage à retrouver en images sur ici.fr. Un petit peu de fraîcheur avec un petit peu
0: oui,
2: d'eau, non ?
0: Pas aujourd'hui.
2: Non.
0: 33-35 prévu en pleine, 26-29 pour les montagnes.
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0: Avec un temps ensoleillé du matin au soir, 26 à 35 donc prévu cet après-midi en Auvergne. La nuit prochaine, douce et claire, 13 à 19 degrés. Et demain, nuages de matin qui vont s'épaissir l'après-midi, averses possibles. Et les températures de 20 à 28 degrés au maximum pour demain après-midi en Auvergne. 12h05, on continue de jouer et de s'amuser ensemble. Belle journée à toutes et à tous.
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18: Bonjour à toutes et à tous. J'espère que vous allez bien aujourd'hui, surtout avec les températures qui baissent enfin. Ça fait du bien. Nous sommes ensemble jusqu'à 13h avec les meilleurs moments au taquet. Un petit peu de légèreté à l'heure du déjeuner pour se booster le moral. Aujourd'hui, un auditeur nous parlera de son poisson rouge, ou plutôt de ses poissons rouges. Une autre de sa collection de valises. Il y a aussi celui qui cuisine très bien. Et d'ailleurs, il partagera des recettes avec nous sur votre radio ici.
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18: Nous pensons également aux services de secours et à vous qui êtes encore dans les incendies, comme par exemple dans les Landes notamment, ou qui devez gérer la suite et les conséquences des feux de cet été. Musique, à présent avec Jean-Jacques Goldman, on ira sur votre radio ici.

0: Jean-Jacques Goldman, on ira sur votre radio ici. Et nous, maintenant, nous allons faire connaissance avec Guillaume, d'ici Loire-Océan et son histoire de poisson rouge. Et Sandrine, d'ici Belfort-Montbéliard, ils jouaient tous deux avec Valérie Damido et Eric Bastien en avril dernier sur votre radio ici.
1: Comment ça va les amis?
2: Bonjour.
3: Bonjour, bonjour Valérie, bonjour Eric.
2: Bonjour Guillaume.
4: Bonjour l'équipe.
1: Ah, Sandrine est là, tout va bien. Alors Guillaume, tu joues avec moi, t'as compris que t'as une petite pression sur tes épaules, mon petit bouchon?
3: J'ai compris ça, oui.
1: Ouais. T'as bien intégré que t'avais intérêt à gagner, hein? Voilà. Alors,
3: j'ai pas le choix.
1: Non, t'as pas le choix. 38 ans, tu habites à Mortagne-sur-Sèvre.
3: C'est ça.
1: Alors, c'est quoi les habitants de Mortagne? J'adore savoir les noms des habitants.
3: Les Mortagnais, tout simple.
1: Alors, tu es en couple avec Ophélie, tu as 3 enfants. Comment s'appellent tes enfants?
3: Marius, Louison et Léontine.
1: Mais qu'est-ce que c'est mignon ce prénom, j'adore. Oh, t'as un petit poisson rouge que t'as appelé Bubule.
3: C'est ça, exactement.
1: Alors, est-ce que c'est le même depuis des années ou est-ce que tu faisais comme moi, quand il mourait, t'allais en chercher un autre pour pas que les enfants se doutent?
3: Non, ben on a eu un cas. Notre Bubule, il a sauté à travers l'aquarium, il a atterri sur le carrelage un matin, donc il a fallu que je le... Ouais, c'était un peu embêtant, donc il a fallu, oui, le cacher, aller en récupérer un vite fait.
1: Ah, oui.
3: On est rendu au troisième.
1: Voilà, ben oui, mais c'est le lot de tous les parents, hein, le poisson rouge, malheureusement, ça dure moins longtemps qu'un chien, voilà.
3: C'est ça.
1: Alors, on t'appelle Guigui, bah, comme tous les Guillaume, hein, j'ai envie de dire Guigui, voilà, mon petit Guigui. Guigui, il est maîtreur en restauration du patrimoine. Alors, ça veut dire quoi, maîtreur en restauration du patrimoine?
3: Ça veut dire que je fais les devis pour chiffrer, parce que nous, on travaille dans tout ce qui est restauration de patrimoine, enfin, tout ce qui est château, église, logis, demeure. Et moi, je chiffre tout ça, j'établis le devis au client, en fait.
1: T'es l'homme aux sous. T'es l'homme aux sous. C'est toi qui dis combien que ça va nous coûter de restaurer. Ah là là. Bon, alors, mon petit chaton, on ne va pas perdre de temps parce que...
2: On n'est pas du tout en retard.
1: On n'est pas du tout
2: en retard. On est bien.
1: Bah voilà. Alors, Guillaume, première question, vrai ou faux, qui te permet de marquer le premier point. Tiens, Charlie, les coutures. Comme un avion sans air. On adore. Alors, la question va porter sur les avions.
2: Bah, on adore. Un avion sans air, on n'adore pas.
1: Non, mais on adore Charlie, les coutures. Pour tester la résistance des avions, on utilise parfois des canons à poulet. Est-ce que c'est vrai que pour tester la résistance des avions, on utilise des canons à poulet? Top chrono, 5 secondes.
3: Oh non, je veux dire faux.
1: Tu dis faux? Eh ben non, c'est vrai.
3: Ouais. Non, c'est vrai.
1: Les ingénieurs utilisent les canons à poulet pour tester la résistance face aux collisions d'oiseaux. Voilà. Bon, évidemment, c'est pas des vrais poulets. Hein. On utilise des poulets...
2: Des mannequins.
1: Voilà, congelés. Allez,
2: pas Sandrine. De
1: point. Allez, Sandrine.
2: Bah, oui, écoutez, Sandrine, il nous reste 30 secondes.
1: Hein. Oh, il reste 1 minute 40 comme moi. Voilà.
2: On est généreux. Sandrine, avec ici Belfort-Montbéliard, tu habites à Taillecourt. Comment ça va, Sandrine, aujourd'hui?
5: Ça va super bien.
2: Oh, tant mieux, c'est pas très loin d'Audincourt, de Sochaux.
5: Tout à fait, c'est juste à côté.
2: Exactement, c'est le Doubs, c'est la Franche-Comté. C'est le Doubs, je crois. Hein.
5: C'est les deux.
2: Ah, c'est un peu,
5: le Doubs, dans la Franche-Comté.
2: Exactement.
1: C'est le Doubs-Comté.
2: C'est le Doubs-Comté. Tu es divorcé, bah, c'est pas grave, c'est des choses qui arrivent à des gens très bien. Mais l'essentiel, c'est de savoir qu'il y a quelqu'un dans ta vie. Et comment s'appelle cette personne?
5: Il s'appelle Jean-Franck et il m'écoute dans la voiture.
2: Eh ben, salut Jean-Franck, c'est marrant, ça, j'avais jamais entendu Jean-Franck, hein,
1: non,
2: comme prénom.
1: Jamais. Mais c'est marrant, c'est rigolo,
2: c'est rigolo,
1: salut Jean-Franck.
2: Ouais, salut Jean-Franck. Vous avez deux enfants, je sais pas si c'est des enfants à vous deux, non, je pense que c'est des enfants d'avant.
5: Non, c'est juste les miens.
2: Ouais, voilà, c'est très bien. Il y a Tom, il y a Elliot, ils ont déjà 20 ans, hein, petite vingtaine, hein, tes enfants.
5: Oui, bientôt 22, bientôt 24.
2: Ah oui, c'est du grand ça. Fonctionnaire territorial, tu travailles dans une mairie, tu fais quoi dans la mairie?
5: Eh bien, je suis responsable d'un service état civil élection.
2: Ah oui.
1: Et déjà, c'est l'heure de poser la question.
2: Exactement, vive les cartes d'identité et le passeport. Sandrine, non, tu es un livre ouvert. On sait tellement de choses de toi. Ne t'inquiète pas, on a jusqu'à 13h. On y va avec la première question, un extrait musical.
1: Enfin,
2: ce sont des cloches.
1: Oui. Eh oui, les cloches.
2: Qu'un lien au fait que je regarde Valérie quand j'en parle, mais bon.
1: Ça va péter. Pendant le chant, la chanson. Allez.
2: Nous allons à Prague, la République tchèque. Magnifique. Prague, très très belle ville. Que l'on appelle souvent la ville aux 100 clochers. Mais en fait, la ville n'en compte que 99 au lieu de 100. Est-ce que c'est vrai ou faux? Top chrono, il n'y aurait que 99 clochers à Prague. Dites la ville au sans-clocher.
5: Je vais dire que c'est vrai.
2: C'est faux, et d'autant plus qu'en réalité, il y a 500 clochers, centre historique classé à l'UNESCO. C'est le lieu de beaucoup
1: magnifique.
2: De décors de films en plus, et puis il y a l'horloge astronomique à découvrir.
1: Eh bien, Guillaume, pas de points, Sandrine, pas de points, mais c'est pas grave.

0: partirai Oshi qui sera de nouveau en tournée en 2027 avec plus d'une vingtaine de dates dans toute la France. Coup d'envoi le 4 février à Aix-en-Provence. Elle terminera le 27 novembre à Saint-Étienne. À l'heure du déjeuner, Charles Dessy-Brézizel tombe très bien car il va nous donner des recettes simples et qui donnent envie. Quant à Sidonie Dessy-Picardie, elle explique à Valérie Damido et Eric Bastien pourquoi elle collectionne un objet en particulier.
1: Charles, il paraît que tu adores, mais alors vraiment que tu adores cuisiner.
2: Oui, j'adore ça.
1: Alors, c'est quoi tes spécialités?
2: J'en ai une, c'est pas une spécialité française, mais c'est les carbonara, mais les vrais carbonara.
1: C'est-à-dire les vrais carbonara?
2: C'est-à-dire qu'il nous faut du guanciale.
1: Ouais.
2: Et des linguini.
1: Ouais.
2: Et puis donc des œufs, du pecorino et un peu de parmesan aussi, voilà.
1: Il n'y a pas de crème dans tes carbonara, c'est ça que tu veux nous dire, parce que les Italiens mettent
2: crème
1: pas...
2: Crème de l'Est Majesté en Italie.
1: Exactement, en Italie on ne mange pas de crème dans les carbos alors que nous on en fout 3 tonnes. Il paraît que tu adores faire griller les poissons.
2: Oui, j'adore. Je vais essayer de faire très court, à vos stylos, à vos papiers. Prenez des petites queues de lotte, c'est pas un poisson qui est très...
1: Mais j'adore les joues de lotte et les queues de lotte, mais j'adore ça, c'est mon
2: alors,
1: poisson.
2: Alors, queues de lotte... Queue de lotte en petits cubes, Valérie.
1: Ouais, Eric.
2: Vas-y. Queue de lotte en petits cubes. Vous faites ça bardé de lard très fin ou du fumé ou nature, comme vous voulez.
1: Ouais.
2: Et entre chaque, vous mettez un bon morceau de bon chorizo.
1: Oh là là.
2: Et vous faites ça à la plancha. 10 minutes, vous retournez, c'est une tuerie, vous faites ça avec un riz aux algues et c'est excellent.
1: Moi, je fais des joues de lotte au barbecue.
3: Ah oui,
1: avec du
2: ah bah oui, oui.
1: Ah bah oui, les joues de lotte, des joues de cabillaud, j'adore. Oh là là, mon Dieu. Mon Dieu, comme ça a l'air bon.
3: Vous pouvez m'inviter cet été, pensez-y. Hein.
1: Oui, oui, bien sûr. Merci. Allez, on va tout de suite marquer 3 points de plus, mon petit Charles. Grâce à la question à choix multiples. Je pose la question, je te donne des réponses. T'as 10 secondes pour me dire quel est ton choix. Tiens, je t'emmène là-bas, tiens. Écoute bien. Que signifie le mot sudoku en japonais? Chiffre magique? Nombre unique? Calcul rapide? Éric Bastien. Alors, ça veut dire quoi, sudoku en japonais? Chiffre magique?
3: Sudoku.
1: Nombre unique? Calcul rapide? Ou Éric Bastien, top chrono, 10 secondes.
2: Chiffre magique.
1: Et non, ça veut dire nombre unique. Et d'ailleurs, ça signifie les chiffres doivent rester uniques. Hein. En japonais, c'est suji wa dokuchi nu.
3: Oh, parlez bien.
1: Voilà, t'as raison. Et aucun chiffre ne doit être répété dans une ligne, une colonne ou un carré. Voilà, donc c'est chiffre unique. Pas de point, mais t'es toujours en tête.
3: Sidonie est avec nous. Alors Sidonie, que un point, on n'est pas très loin non plus du score de Charles, mais on sait qu'on a jusqu'à 13h, hein, Sidonie. Avec le bingo, elle habite au Crotoy dans la Somme. Elle joue en ce moment à Paris, dans Sherlock Holmes. Elle aime le cinéma, elle aime la chanson. Alors, il y a aussi un petit truc bizarre dans ta vie. Alors, il y en a peut-être plusieurs, des trucs bizarres dans ta vie. Mais il y en a un qui m'a fait un peu sourire. Tu collectionnes les valises.
4: Oui, c'est venu comme ça. C'est venu comme ça. Je trouve qu'une valise, les valises anciennes, hein, c'est joli. Il y a plein de couleurs différentes. Alors, il y a ce qu'on appelle la bijouterie. C'est les fermoirs, les coins, etc. Mmh. Et puis je sais pas, je me suis rendu compte que ça devenait une passion parce que je comptais que j'en avais 19.
3: Oui, c'est ça, tu as 19 valises réparties dans ton appartement et tu t'en sers comme placard en fait.
4: Oui, c'est ça, j'ai rangé les affaires dedans et c'est très spécifié par valise.
3: Oui, voilà. C'est original. Et tu fais un petit peu de sport aussi, un peu de yoga pour te détendre?
4: Pas assez en ce moment, mais c'est vrai, il faudrait que je m'y remette.
3: Ouais.
4: Du coup, je suis partie un peu sur l'aquagym.
3: Ah voilà, tu plouffes toi. T'es du genre aquagym carrément, c'est plus que la natation.
4: On est à la mer, hein, à la base, donc une fille de la mer, ça aime l'eau hein, quand
3: bien
4: même.
3: Bien sûr, je comprends très bien. Tu bricoles aussi, ça t'arrive? Qu'est-ce que tu bricoles?
4: Oui.
3: Tu fais quoi?
4: Écoute, là, au Crotoy, on a beaucoup à faire. La dernière fois que j'ai voulu vous appeler, j'étais sur l'échelle, j'arrivais pas à faire les deux en même temps. Peinture, papier peint, Valérie, je pense que
5: Très honnêtement, je pense que t'aimerais. On a pris une couleur verte eucalyptus, très jolie.
1: Eucalyptus.
5: Et ça a été bien fait avant. On avait essayé de maroufler du papier peint, mais ça faisait moche. Donc, même si c'était bien marouflé, Valérie, je ne sais pas si
1: j'espère.
5: Bien. C'était vraiment la qualité du papier qui n'était pas à la hauteur de la pièce. Donc, voilà, les peintures, le papier peint, coller des plaintes. Bon, le carrelage, j'ai arrêté, je m'étais fait mal au dos.
3: Voilà.
5: Je demande à quelqu'un de le faire.
3: Non, mais tu bricoles, voilà. Tu fais plein de choses. Il y a un truc que tu sais bien faire aussi, c'est les châteaux de sable. Ça, c'est balèze, hein, les châteaux de sable. Ben c'est vrai.
5: Je sais pas pourquoi vous avez mis ça. Alors, j'en ai pas fait depuis longtemps, mais j'ai mis une photo il y a deux jours sur mon Insta qui montrait qu'il y avait des gens qui ont fait une espèce de spirale qui allait vers la mer avec des châteaux de sable. Et j'ai jamais vu ça. Je trouve ça très beau, mais
3: trop
5: c'était
3: mignon.
5: Pas de moi.
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Roxane, un des plus grands tubes de Police, écrit à Paris alors que le groupe était dans la capitale. Restez avec nous dans une petite minute. C'est votre agenda de l'été qui arrive avec des conseils de sorties et d'activités près de chez vous et sélectionnés rien que pour vous par votre radio locale ici.

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4: Avec des soirées musicales qui vous attendent, comme ce soir à partir de 21h du côté d'Ambert, les mercredis en éventail, au Jardin public Chabrier. Concert pour cet été à Ambert, musique cubaine avec le groupe Aguanomas qui joue du son salsa traditionnel, origine cubaine, péruvienne et espagnole. Rendez-vous ce 19 août, aujourd'hui, ce soir à 21h du côté d'Ambert, avec le groupe Aguanomas. Concert à partir de 21h au Jardin public Chabrier. Autre rendez-vous demain du côté de Gerza, jeudi 20 août. Les estivales de Gerza vous invitent à partir de 18h30 au parc de la Treille. Maquillage, tatouage au début et après à partir de 20h, concert du groupe Bloody Mary Duo. Un beau rendez-vous au parc de la Treille pour les estivales de Gerza. Le rendez-vous est fixé pour cette soirée festive, jeudi 20 août à partir de 18h30 pour toute la famille et passer un bon moment ensemble.
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5: Soyez les bienvenus si vous nous rejoignez. Nous sommes ensemble jusqu'à 13h pour écouter les meilleurs moments d'Otake avec Valérie D'Amédo et Eric Bastien. La suite après Françoise Hardy sur Ici.

0: Mido et Eric Bastien, nous retrouvons maintenant Charles d'ici Brézizel, qui a un talent inutile mais très bizarre. Je ne sais pas comment il fait et je ne veux pas le savoir. Et Sidonie d'ici Picardie qui nous donne un petit aperçu de son accent picard sur votre radio ici.
1: Bon alors, dis donc, il paraît que t'es bon. T'as plein de qualités, on l'a vu. Hein. Tu cuisines, tu chantes, tu fais plein de trucs. Mais t'es chiant. Il paraît que t'es chiant et maniaque.
2: Ah, vous savez bien parler de
1: ça. Il y a marqué défaut, maniaque et chiant. Alors, je voudrais que tu m'expliques qu'est-ce que c'est maniaque et chiant.
3: C'est-à-dire, tu ranges un truc à tel endroit et. Si on le déplace, je vais revenir et en plus en rien. Voilà.
1: Tu fais bien le mec qui râle.
2: Il le fait bien. Hein.
3: Ouais,
1: donc tu. Faut pas déranger tes trucs, quoi, c'est ça?
3: Ouais, c'est un peu ça. Maniaque et chiant. Ouais,
1: chiant. Et là, elle dit quoi, Cathy?
3: Bah là, elle dit comme toi, elle dit oui.
1: Et voilà. Donc, mais dis donc, il y a un moment donné, tu t'essayes pas de faire un peu des efforts, d'être moins chiant.
3: C'est quoi l'adage chasser le naturel, il n'y a rien au galop, c'est ça?
1: Ah oui, c'est ça, d'accord. Ok, bon, après, c'est super, on continue à être chiant.
3: Non, mais j'essaie quand même de. Non.
1: Voilà. Bon. Il paraît que.
3: À côté de ça, j'ai un gros déconneur, j'ai beaucoup d'humour, donc.
1: Ah oui, non, mais j'ai pas dit que t'avais que des défauts, j'ai dit que tu as plein de qualités, il paraît que t'es maniaque et chiant, quand même.
3: Voilà.
1: Bon, alors, il y a ton talent inutile. Là, franchement, ça m'a traumatisé. Ton talent inutile, il paraît que tu arrives à passer une ficelle alimentaire dans ton nez et la ressortir par la bouche. J'ai envie de pleurer. Mais comment tu fais ça, s'il te plaît?
3: Je passe d'abord par le nez et descends dans la bouche, il faut la récupérer après.
2: Mais pourquoi?
1: Mais c'est pas ça, mais.
3: On a bien dit talent inutile.
1: Exactement, mais pardon, mais alors, moi, qui, pendant le Covid, je pleurais ma mère pour mettre le truc dans le nez, là, j'avais envie de hurler de douleur.
2: Ah oui, les tests, là.
1: Comment t'as fait?
3: Les aiguillons, les fameux aiguillons.
1: Et toi, ça te faisait rien, toi, du coup?
3: Non, que dalle, non, rien.
2: Chatouille.
1: Bah, lui, il adore. J'ai envie de pleurer, j'ai mal, j'ai le nez.
2: On fait un petit test à 13h, Valérie?
1: Jamais de la vie. Alors, tu as 3 points. Ce qui serait bien, c'est de marquer 5 points. On est d'accord?
3: Oui, ce serait bien. Ouais.
1: Je pense que c'est une question facile pour toi, mais on va voir. Tiens, une petite ambiance. Alors, on va parler de guitare. Écoute bien. Quel petit objet en forme de triangle est utilisé par les guitaristes pour gratter les cordes?
3: Alors, j'en ai ramené un bout de Londres, un médiator.
1: Un médiator. Est-ce que c'est une bonne réponse? Oui, c'est une bonne réponse. Alors, tu l'as ramené de Londres, il est beau?
3: Juste à côté, il y a un petit musée, juste à côté du fameux. Parce qu'avec Cathy, quand on était allé à Londres, on s'est fait le fameux délire de la pochette des Beatles, c'est-à-dire traverser.
1: Ah oui, bien sûr.
3: Et juste à côté, donc, il y a du studio à Beyrouth, il y a une petite boutique à Beyrouth, et donc j'ai ramené un médiator à Beyrouth.
1: Eh ben magnifique, t'as 8 points grâce au médiator.
2: Bon, parler de guitare, Sidonie, il paraît que toi tu fais de l'harmonica.
4: Oui, j'ai acheté un harmonica, j'en sais pas suffisamment pour être vraiment très bonne pour l'instant.
2: Oui, on fait de l'harmonica, il paraît qu'on fait 1m70.
4: Oui.
2: Oui, pareil qu'on aime le badminton, le bowling, la natation, qu'on a un accent picard aussi, on sait faire ça? On sait faire l'accent picard?
4: Oui.
1: Bon, du spa, du
4: Tu veux que je te dise, Eric?
2: Ah, là. Ah oui, non, c'est bien.
4: Je veux crotouer.
2: Ah oui, très bien. On aime la couture, le dessin, le moulage, le patronage, le bowling. Est-ce que tu sais où est-ce que j'ai chopé tout ça?
4: Allez trouver mon CV.
2: Exactement, madame. Je vous ai trouvé. Je vous ai en face de moi. Je vous vois. Alors, on a des notions d'allemand aussi. Et on parle anglais couramment.
1: Mais quel stalker, ce Bastien. Oui.
2: C'est fou, ça. J'ai le poids. J'ai les cheveux mi-longs, raides, châtain clair. Voilà.
4: Oui, tu sais tout.
2: Ah, les yeux verts, très beaux, sauf quand tu mets tes lunettes. Eh oui.
1: Y a un problème pour les lunettes, toi?
2: Bah non, j'en porte aussi, donc.
1: Ouais.
2: Enfin voilà, j'ai plein d'infos, les pantalons, la poiture, la veste.
1: Ouais, pose ta question.
2: Tu as des trucs géniaux, quoi. J'adore. Non, c'est bien ça.
4: Dans notre métier, c'est demander, donc.
2: Oui, non, mais bien sûr, on comprend. Ça, c'est pour tous les castings.

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1: Marc Lavoine et Patrick Fiori dans la playlist d'ici en duo pour Occuper, Occuper. C'est ce qui va être le cas de Patrick Fiori l'année prochaine, car il sera sur scène à partir du mois de mars, première date à Narbonne et Nantes. Faisons connaissance à présent avec Christophe d'ici Paris, qui a une manière bien à lui de faire des crêpes. Cela a bien amusé Valérie Damido et Eric Bastien. Puis il y a aussi Catherine d'ici Normandie qui profite bien de sa retraite, comme elle nous l'explique sur votre radio ici.
2: Alors, qu'est-ce qui se passe? Il paraît qu'il y a Lydie qui appelle.
3: Alors, qui est Lydie?
4: Oui, oui.
2: Alors, comment ça va? Merci, ma chérie, d'appeler. Alors, cette petite vache, elle va s'appeler Valérie.
3: Enfin, on rappelle qu'elle était avec nous il y a quelques jours.
4: Oui, oui. Elle est très contente de vous la faire voir, oui.
2: Oh,
4: elle est née ce matin, elle va très bien, la maman aussi.
2: Oh là là, je suis contente, j'ai une vache à mon prénom. Bah alors là, écoute, tu sais quoi? Lydie, tu ne pouvais pas me faire plus plaisir. Merci, ma Lydie.
3: Je me souviens que c'était ma candidate et qu'elle avait gagné.
2: Oui, mais c'est à moi qu'elle souhaite la fête et c'est moi qui ai la vache à mon nom.
3: C'est normal.
2: Merci, ma petite Lydie, d'avoir appelé. Je t'embrasse très fort. Embrasse Valérie. Embrasse Valérie pour moi. Oh là là, j'ai une vache à mon nom, c'est magnifique.
3: Ah, si tout le monde nous rappelle, là, on est mal, hein.
2: Alors, Christophe et Catherine. Christophe à 4, Catherine à 3 et Christophe. Ah là là là là là là, Christophe, il est un petit peu notre Pierre Richard de la semaine. Oui, bah oui. Et il se trompe souvent d'étage. Ça t'arrive de sonner chez d'autres gens. Et que même tu rentres dans l'appart, tu... Hein? C'est-à-dire?
5: Exactement.
2: Tu sonnes et tu rentres, toi. Je sais pas si c'est ce qui a marqué sur ma petite fiche de Maître Coupez.
5: Oui, c'est ça.
2: Mais alors, quand tu sonnes et que tu rentres, tu te rends pas compte que quand le monsieur il t'a ouvert, c'est pas le bon copain que tu viens voir?
5: Bah non.
2: Et alors, qu'est-ce que tu fais? Tu rentres et tu dis, je boirais bien un petit café. Comment ça se passe?
5: Presque.
2: Mais il a dû être content, le monsieur, que t'es rentré chez lui.
5: Et oui.
2: Il a pas appelé la police quand même, t'es sorti tout seul, tu t'es rendu compte de ta bêtise.
5: Oui.
2: Alors c'est pas que ça, hein. Il lui arrive tout le temps des aventures. Par exemple, quand il fait sauter des crêpes, bah c'est rare qu'elles tombent dans la poêle, hein. Elles vont au plafond, par
5: oui,
2: terre.
5: Voilà, exactement.
3: Ils arrivent chez le voisin.
2: Tu ne peux pas si bien dire parce qu'elles sautent par la fenêtre.
3: C'est pour ça qu'il va les récupérer en fait.
2: Et surtout, elles vont même sur la tête de ce pauvre chien, dis donc. Pauvre Staffy avec une tête de crêpe. Ben, ça te fait rire, pauvre Staffy, comme il doit être content, tiens. Alors, c'est pas grave, tu les manges quand même, il y en a qui arrivent dans la poêle.
5: Oui.
2: Tu sais quoi, c'est déjà pas mal. Voilà. Alors, écoute, j'espère que tu vas marquer 3 points de plus. C'est la question à choix multiples. Je te pose la question, je te propose des réponses. Évidemment, à mon top chrono, tu as 10 secondes pour me donner ton choix. Tiens, un petit
6: exemple. Fais pas ça.
2: Alors, Jacques Dutronc. Aujourd'hui, mardi 28 avril, ce n'est pas que la Saint-Valérie.
3: Oui, mais quand même.
2: C'est l'anniversaire de notre ami Jacques Dutronc. Alors, joyeux anniversaire, Jacques Dutronc, on t'embrasse. Et est-ce que tu sais, Christophe, dans quel groupe a débuté Jacques Dutronc dans les années 60? Écoute bien. Les Chaussettes Noires, El Toro et les Cyclones, les Chats Sauvages, les Bastiano.
3: Oui.
2: Alors, dans quoi il a débuté dans les années 60? Les Chaussettes Noires, El Toro et les Cyclones, les Chats Sauvages, El Bastiano. Top chrono, 10 secondes.
5: Les taureaux et les cyclones.
2: Les taureaux et les cyclones. Oui. Il a fait ses débuts comme guitariste dans ce groupe au début des années 60. Bon, le groupe a sorti des titres et ensuite, il est parti solo. Il a explosé avec Et moi.
3: Ah oui.
2: Voilà, toc toc.
3: Les Chaussettes Noires, c'était Eddie Mitchell.
2: Puis Dick Rivers, c'était les Chats Sauvages. Bref, allez, ça fait 7 points pour Christophe.
3: Oh là là, attention Catherine. Attention. Catherine, est-ce que tu as envie de chanter pour t'encourager toi-même? Ou on en reste là? Oui, ah c'est vrai, tu veux chanter quelque chose?
2: Bah oui.
3: Allez,
4: non,
3: vas-y.
4: Non, pardon, je vais vous compter.
3: Non, parce que nous on chante à tout moment.
4: Ça suffit, vous allez
3: depuis midi, on n'arrête pas.
4: En moins,
3: en fait. Pas du tout. Catherine, toi tu fais partie, t'es à la retraite, on l'a dit, il y a un an et demi, et t'as décidé de profiter de la vie. On ne peut que t'encourager. Avec Patrick, vous avez acheté un camping-car.
7: Je suis pénard.
4: Oui.
3: Raconte un peu l'aventure avec le camping-car.
4: Oui, on aime bien partir dès qu'il y a un petit rayon de soleil, il fait beau, allez hop, on n'est pas loin de la côte, soit on va sur la côte normande, ouais, ou la Bretagne un petit peu plus loin. Et on a été même jusqu'en Hollande, là. On a été voir les tulipes, les moulins, c'était magnifique, là, en mars.
3: C'est la liberté, voilà, quoi. Le camping-car, c'est super. Voilà. On se pose un peu où on peut.
4: Et Tonka, le chien, elle est heureuse comme tout. Elle est au milieu entre papa et maman. Et voilà.
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0: Mike and the Mechanics Over My Shoulder dans la bande son d'ici. Allez, dans quelques instants, nous sommes toujours avec Valérie Damido et Eric Bastien qui échangeront avec Franck qui ne comprend pas du tout d'où vient son surnom. Et puis il y aura aussi une histoire d'eux avec Gwenaëlle à Dissy Armorique.
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0: Comment ça va les amis?
4: Bonjour.
5: Très bien, et vous?
6: Bah ça va, alors. Franck, qui a 52 ans, joue avec Ici Touraine.
5: Oui.
6: Tu habites à Chanceaux sur Choisy.
5: Oui.
6: Alors, comment s'appellent les habitants de Chanceaux? Les chanceux?
5: Non, les cancéliens et cancéliennes.
6: Hop, hop, hop. Tous les cancéliens, toutes les cancéliennes, ils vont chanter sur le refrain. Alors, tu as deux filles, Sarah et Chloé.
5: Oui.
6: Jusqu'ici, j'ai bon. Et alors là, va falloir m'expliquer, mon petit canard, pourquoi ton surnom, c'est Cauchemar.
4: Fais peur.
5: Alors, tout le monde me prend pour un cauchemar. En fin de compte, est-ce que je fais peur aux gens alors que je suis un homme très gentil? Je sais pas. Tout le monde m'appelle Cauchemar. C'était mon surnom et c'est resté comme ça.
6: Cauchemar, carrément. Tiens, voilà le cauchemar
4: qui arrive. C'est
5: moche. Exactement.
6: Mon Dieu, mais même... Non, pas tes amis quand même, si?
5: Si, tout le monde. Ma famille, tout le monde m'appelle Cauchemar.
6: Oh my... Mais tu dois faire des trucs quand même. T'as réfléchi déjà? Est-ce que tu fais
5: non.
6: des... Oh, mince.
5: Je vous dis, c'est un homme très gentil, mais pourtant, voilà, tout le monde m'appelle Cauchemar.
6: Oh mon Dieu. Bon, bah écoute, j'ai envie de te dire.
4: Vous n'avez pas de chance, Valérie.
6: Ah non, mon petit cauchemar. Surtout que Franck, il avait envie de jouer avec moi. Parce que Franck.
5: Ouais.
6: Eh oui, Franck, il a demandé à jouer avec
5: Franck,
6: moi. Il est.
5: Parce qu'il a toujours rêvé de maroufler avec vous.
6: Eh voilà! Eh oui, bricole, mon Francky. Il adore.
5: Exactement.
6: Mais oui. Il maroufle. Il fait tout dans la maison. Il paraît que t'adores le
5: Exactement.
6: Bricolage. Mais voilà.
5: Exactement. J'ai fait ma maison moi-même.
6: Oh là là là là là là. Bon, bah, rien ne t'échappe. Le placo, le béton, les tout.
5: L'électricité, le plomberie, enfin tout.
6: Oh là là là là, mais quel homme complet!
4: C'est un cauchemar.
6: Non, c'est pas un cauchemar pauvre. Non, il a fait sa maison tout seul, il est fort.
4: Il a fait sa maison tout seul.
6: Exactement. Exactement. Bon, alors écoute, on va tout de suite marquer le premier point, histoire de montrer qu'on est les plus forts, nous les maroufleurs. Tiens, un petit extrait.
5: Exactement.
6: Allez, encore un petit verre de vin, une chanson de chantier, tiens.
4: Ah.
6: Alors,
4: chanson de chantier.
6: C'est une chanson de chantier. Vous savez ce que c'est le plus bel outil du chantier?
4: Le verre.
6: Non, la bière. Ouais. Allez, au Royaume-Uni, figure-toi qu'on a découvert une cave à vin du 19e siècle sous un parcours de golf. Alors, est-ce que c'est vrai qu'au Royaume-Uni, on a découvert une cave à vin du 19e siècle sous un parcours de golf? Vrai ou faux? Top chrono, 5 secondes.
5: Faux.
6: Eh ben non, c'est vrai. Figure-toi que sur le parcours de Derwent Park à Trafford, eh bien, le green s'est effondré. Et sous le green, il y avait une cave voûtée remplie de bouteilles centenaires. Bon, alors, elles étaient vides, mais c'était quand même... une cave à vin. Donc, pas de points pour toi, mon Francky.
4: Oh là là, il porte bien son nom, celui-là, Cauchemar. Ça démarre mal. Gwenaëlle, bonjour et bienvenue.
7: Bonjour, bonjour.
4: Bonjour, bonjour. Avec Ici Armorique, comment s'appelle l'endroit où tu vis? Je te laisse le prononcer parce que c'est compliqué pour moi.
7: Noyal-Châtillon-sur-Seiche.
4: Noyal-Châtillon.
7: Deux communes confusionnées.
4: Ok, alors du coup, comment on appelle les habitants de Noyal-Châtillon-sur-Seiche en Ille-et-Vilaine?
7: Les Castelnaudais.
4: Ah oui, rien à voir.
6: Rien à voir.
4: Sois la bienvenue, tu as deux grandes filles déjà, comment elles s'appellent tes filles?
7: Mathilde et Chloé également.
4: Qu'est-ce qu'elles font? Parce qu'elles ont plus de la petite vingtaine, elles sont étudiantes, elles travaillent, qu'est-ce qu'elles font?
7: C'est ça, elles sont étudiantes, ouais.
4: Toutes les deux dans quoi? Qu'est-ce qu'elles étudient?
7: La politique internationale.
6: Oh my god.
4: D'ailleurs, on va régler ce problème tout de suite. Il paraît que t'aimerais bien déjeuner avec Donald Trump. Pour lui remettre un petit peu les...
7: quelques vérités à lui dire.
4: Voilà.
6: Surtout en ce moment.
7: Je mettrais Poutine à côté et on ferait peut-être une petite remise à plat de certaines choses.
6: Oula. Oh my god.
4: Les points sur les i et les machins au carré. Ok. Allez. Bon, Gwen, évidemment, Gwenaëlle. Gwen, c'est ton petit surnom. T'as des poules à la maison aussi? C'est pour les œufs le matin?
7: Ah oui, mes petites cocottes, ouais. L'entretien du jardin, tout ça, c'est formidable.
4: C'est trop mignon.
6: Les œufs coques le matin.
4: Ah, c'est délicieux. Non, mais les œufs de la poule, quoi.
6: Tu manges des œufs de chien, toi, ou pas? Non, c'est juste pour savoir.
4: Les œufs de la campagne, c'est ce que je voulais dire. Oui, les vrais œufs, quoi. Oui. Voilà,
6: mais en fait, les œufs, ils viennent tous de la campagne. Il n'y a pas beaucoup de Parisiens.
4: Écoutez, commencez pas.
7: Elle est taquine.
4: Le mot est faible, madame, vous savez. Le mot est faible.
6: Et ça y est, c'est parti. Allez, au taquet, exactement. Merci, Gwen.
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Une vente vorace du haut fond d'un couloir. On s'en repart.

Bernard Lavillier et Nicoletta Idénoir. Et voilà, les meilleurs moments d'Otakès sont terminés pour aujourd'hui. Nous continuons demain, bien sûr, avec un sourcier, un agent immobilier et la femme du Père Noël avec Valérie Damidot et Eric Bastien sur votre radio ici.

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1: Très bonne journée avec votre radio ici. Il est 13h. Les informations, Emeline Ferry. Bonjour Emeline.
2: Bonjour Catherine, bonjour à tous.
1: À la une ce mercredi.
2: Plusieurs fuites de données sur le site des impôts. On fait le point sur ces cyberattaques et sur leurs conséquences. On parlera de la fin de vie. La loi vient d'être promulguée. La sécheresse aussi dans l'actu, avec des éleveurs qui n'ont pas d'autre choix que de donner le fourrage de l'hiver à leurs bêtes. Et puis, un jeune de Seine-et-Marne repéré sur les réseaux sociaux et invité à New York avec Tom Holland, de l'acteur qui joue Spider-Man. C'est la belle histoire qu'on vous raconte dans quelques minutes. Le ministre des Comptes Publics, David Amiel, a présenté ses excuses hier après la révélation d'un troisième piratage du site internet du fisc. Les hackers ont d'abord dérobé les données de près de 700 000 contribuables, puis des données cadastrales, et puis ils ont profité d'une brèche pour consulter une plateforme dédiée aux successions. Luc Chemla, c'est un nouvel exemple de cyberattaque qui se multiplie ces dernières années.
3: Organisations publiques, privées, associations, aujourd'hui personne n'est épargné, prévient Stéphane Bajard de l'ANSSI, l'Agence française de cybersécurité, alors que depuis le début de l'année, le pays enregistre en moyenne 3 vols de données par jour par des hackers qui font évoluer leur mode opératoire.
4: Avec un pivot vers la violation de données, parce que ces attaques sont plus simples, moins coûteuses que le déploiement de rançongiciels. Elles sont difficiles à détecter, elles sont rapides, puis exploitables tout de suite sur le marché de la revente.
3: La France, une cible privilégiée, affirment les experts, car elle a fortement numérisé les accès à différents services. Des plateformes comme France Connect ou l'Agence nationale des titres sécurisés concentrent une multitude d'informations personnelles, plus simples pour les usagers, mais plus rentables aussi pour les hackers une fois les données volées. Et puis, il y a souvent des failles de sécurité. Nos systèmes d'information comportent des faiblesses, estime le ministre des Comptes Publics. Ils sont anciens et plus lourds à sécuriser. Un retard à rattraper que reconnaît Amélie Verdier de la Direction des Finances Publiques.
5: La sécurité, elle passe sur le rattrapage de notre dette technique. Nous allons accélérer notre trajectoire de sécurisation. C'est une réponse qui est essentielle parce que on peut dire que le risque zéro n'existe pas.
3: Pourtant adoptée il y a 4 ans, une directive européenne qui impose des obligations en matière de gouvernance de cybersécurité n'a toujours pas été transposée en France.
2: Et devant l'ampleur du phénomène, la France insoumise réclame une nouvelle fois, elle l'avait déjà fait il y a 2 ans, une commission d'enquête parlementaire. C'est une situation extrêmement grave, dénonce Mathilde Panot, la présidente du groupe LFI à l'Assemblée. Il faut agir maintenant, dit-elle.
6: Nous savons ce qu'il faut faire et nous savons qu'il faut donner des moyens à la fois à l'Agence nationale de sécurité des systèmes informatiques et à la CNIL qui en demande budget après budget et budget après budget. Parfois, on augmente de 5, 6, 7, 8 équivalents temps plein, donc emplois dans ces agences-là. Mais c'est bien en deçà du nombre d'attaques qu'il y a puisque la France est un des pays qui est le plus ciblé au monde.
2: Et puisqu'on parle de risques sur Internet, attention à ne pas vous faire piéger par cette nouvelle arnaque de faux articles sur de faux sites qui se font passer pour des médias, par exemple France Info, et qui font la promotion d'une plateforme frauduleuse pour investir de l'argent. Soyez très vigilants, insiste l'autorité des marchés financiers qui donne l'alerte.
1: Les militants pour le droit à mourir dans la dignité attendaient ce jour depuis des années.
2: La loi sur la fin de vie a été publiée ce matin au Journal officiel après des débats longs et houleux au Parlement, après de nombreux compromis. C'est une réforme sociétale majeure de la présidence d'Emmanuel Macron. Bonjour Coralie Moreau.
7: Bonjour.
2: Avec nous pour expliquer ce texte, que contient la loi ?
7: Alors d'abord, il n'est pas question d'euthanasie mais de suicide assisté. Pour pouvoir bénéficier de cette loi, le malade doit répondre à des critères durcis au long du débat, être majeur, capable de formuler la demande lui-même et souffrir d'une pathologie grave et incurable avec un pronostic vital engagé à quelques semaines, quelques mois tout au plus. L'aide à mourir ne peut également être sollicitée sans examen d'autres solutions de la prise en charge de la douleur et de la fin de vie. Ça passe par les soins palliatifs sanctuarisé dans le texte. Le geste maintenant, et c'est toute la nuance entre l'euthanasie et le suicide assisté, il ne peut être réalisé que par le patient lui-même. L'intervention d'un proche est interdite. En cas d'impossibilité totale pour le malade, c'est à un médecin ou un infirmier qu'il sera demandé d'injecter la substance létale dans un cadre très précis.
2: Mais justement, Coralie, les soignants opposés à ce geste sont protégés dans la loi ?
7: Oui, par la clause de conscience qui permet à chaque professionnel de santé de ne pas pratiquer le suicide assisté s'il y est opposé. La loi ne lui impose même plus de trouver lui-même un remplaçant, mais de transmettre le dossier à une commission qui sera chargée ensuite de réorienter le patient. Cette clause de conscience, elle existe déjà, notamment pour les IVG, les interruptions volontaires de grossesse. La conséquence, c'est le manque de praticiens, parfois dans certaines régions. Pour limiter les difficultés d'accès des praticiens, pour la loi sur la fin de vie, les volontaires sont appelés dès maintenant à se faire connaître d'ici l'entrée en vigueur de la loi qui est prévue pour le début d'année prochaine.
8: Merci beaucoup Coralie Moreau. D'après le collectif Nous Toutes, c'est le 86e féminicide de l'année, la mort de Katerina à Bolène dans le Vaucluse. Une marche blanche aura lieu ce soir à 18h dans la commune parce que l'indignation est grande. La mère de famille avait déposé plainte contre son ex-compagnon, avait bénéficié de mesures de protection, dont le téléphone grave danger. Son corps a été découvert au début du mois chez elle. Le suspect est en détention provisoire. Une nouvelle plainte déposée contre Patrick Bruel pour tentative de viol. Le chanteur est déjà mis en examen dans 4 affaires de violence sexuelle, placé sous le statut de témoin assisté dans 4 autres dossiers. Et il y a donc ce nouveau témoignage que rapporte l'avocate de la victime Myriam Gedge-Menayoun.
9: Lors de la tentative de viol dénoncée, elle était extrêmement jeune, tout juste majeure. On retrouve à nouveau le même mode opératoire. On est dans le monde du spectacle. Elle est approchée, elle est invitée à une soirée. Et finalement, à cette soirée, elle sera seule avec Patrick Bruel. Et c'est là qu'elle va dire qu'elle est victime de tentative de viol.
10: Ce sont des faits, s'ils sont avérés, qui sont concernés ou pas par la prescription ?
9: Oui, ils sont concernés par la prescription. Mais comme vous le savez, il est permis par le code pénal de travailler sur la sérialité des faits et la connexité des faits qui fait que certaines prescriptions vont pouvoir être levées.
8: Et selon cette avocate au micro de France Inter, il y a désormais 31 plaintes déposées contre Patrick Bruel.
1: 13h07, la vague de chaleur en cours devient la deuxième plus longue jamais enregistrée par Météo France.
8: 22 jours de température élevée et la sécheresse s'aggrave. Presque 3 mois sans pluie en Gironde. Les éleveurs bovins sont déjà obligés d'utiliser les stocks de nourriture de l'hiver, Victor Delfouillou.
11: La cinquantaine de vaches de Laurentide, agriculteurs à côté de Coutras, ont la tête dans le fourrage. Ce qu'elle mange en plein été, ça devait être le stock pour l'hiver prochain.
12: D'habitude, on commence à sortir les foins, les enrubanages à partir de fin juillet, début août. Mais là, on n'a plus de pâturage depuis la mi-juin.
11: À quelques kilomètres de là, sur l'exploitation de Cédric Pointé,
13: nous avons 70 vaches laitières et 200 hectares.
11: Même constat, moins d'herbes récoltées au printemps et jusqu'à moins 40% de rendement sur le foin.
13: On est obligé de rationner le foin, chose qu'on ne fait pas habituellement. On intègre de la paille dans la ration, alors qui est tout à fait comestible pour les animaux, il n'y a pas de difficulté avec ça. Mais du coup, on complémente avec du maïs en silage, avec du tourteau, avec des céréales, chose qu'on ne fait pas habituellement.
11: Ni lui, ni Laurentide ne savent encore mesurer exactement les pertes de chiffre d'affaires. Mais s'il n'y a pas de pluie début septembre, Laurent sait déjà que les galères vont continuer.
12: En janvier, février, il va falloir qu'il en reste assez pour nourrir tout le monde, quoi. Parce que là, ça va être compliqué. Si on ne peut pas garder tous les animaux parce qu'il n'y a pas assez à manger pour l'hiver, eh bien, il faudra encore peut-être faire abattre certains animaux, ce qu'ont commencé à faire beaucoup de mes collègues.
11: Lui part à la retraite bientôt, mais après un été comme ça, c'est l'inquiétude qui prime lorsqu'il pense à ses enfants qui vont reprendre la ferme.
8: Un reportage ici, Gironde. Une bonne nouvelle sur le ticket de caisse à l'heure des courses pour les fournitures scolaires. Une étude de Famille de France estime que le coût moyen cette année pour un enfant qui entre en 6e sera de 180 euros contre 211 l'année dernière.
1: Et lui, il vit le rêve américain.
8: Un francilien de 18 ans, invité aux États-Unis pour rencontrer Tom Holland, l'acteur qui incarne Spider-Man dans le dernier film de la saga, le carton de l'été au cinéma. Tout est parti d'une vidéo en stop motion sur les réseaux sociaux où le jeune homme anime une figurine de l'homme araignée. Image par image, François Ventejo nous raconte.
14: Plus de 130 images qui défilent pour une vidéo de 22 secondes.
15: On voit Spider-Man voltiger dans cette animation.
14: Tout a été tourné en Île-de-France, dans la chambre d'Angelo Barrière, 18 ans.
15: Je pense que ce qui a bien fonctionné, c'est aussi le choix de la musique, qui rappelle fortement les thématiques du nouveau film, c'est-à-dire la solitude.
14: Sur son compte Instagram, le clip cumule plus de 16 millions de vues et surtout, il a tapé dans l'œil des producteurs qui l'invitent à New York pour tourner une vidéo. avec Tom Holland.
15: Je tremblais, comme si j'avais froid. Mon cœur battait à 1000 à l'heure. En même temps, je réalisais pas. Je réalisais pas trop et je me dis que c'est une opportunité de fou.
14: Sur son ordinateur, Angelo nous montre la rencontre avec Tom Holland, mais aussi John Bernthal, qui joue le Punisher.
15: C'est un peu comme si je regardais un film, j'ai un peu l'impression que c'est faux.
14: La mission, c'est de réaliser un film en 10 minutes top chrono.
15: Ils étaient très enthousiastes à l'idée de faire ce stop motion, notamment Tom Holland. Je pense que c'est lui qui a convaincu John Bernthal, parce que c'est lui qui parlait le plus.
14: Les deux stars jouent le jeu et le résultat, c'est une vidéo de 21 secondes postée sur les réseaux d'Angelo. Le jeune homme cumule aujourd'hui plus de 100 000 abonnés sur Instagram.
8: Et on vous conseille d'aller découvrir son compte Instagram, Angel Link Film. Il faisait partie d'un groupe mythique, incarnation du rock à l'américaine. Frank Bird est mort, c'était le batteur de ZZ Top, le seul qui ne portait pas de barbe dans le célèbre trio du Texas. Le musicien Frank Bird est mort, donc il avait 77 ans.
16: Merci Emeline Ferry, rendez-vous à 14h pour la suite des infos. D'ici là, nous partirons en Suisse normande avec ici Normandie à Caen, une escapade au grand air avec tous les conseils pour découvrir ce coin de France entre Calvados et Orne. C'est dans une minute sur votre radio ici.
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16: Et si nous allions prendre l'air maintenant, ce mercredi, je vous propose de partir en Suisse normande, faire du vélo, de la randonnée, de l'acrobranche, mais aussi croiser des moulins et des châteaux et pourquoi pas goûter un fromage bien du coin. Mettez vos chaussures de marche et ne vous inquiétez pas, la balade est accessible à tout le monde.
20: La Normandie, c'est plus de 620 km de plages, de sable ou de galets. Celles qui ont marqué l'histoire avec un grand H. C'est aussi les planches et les paillettes de Deauville, les casinos et la douceur d'un climat parfait pour le galop des chevaux. Mais moi, je veux vous faire gagner quelques mètres au-dessus du niveau de la mer. Oui, le plancher des vaches normandes est par ici escarpé. Je veux vous faire découvrir la Suisse normande. Et à la fin de cet épisode, vous saurez qui a décidé un jour, en levant son verre, de donner ce nom à ce coin de Normandie. Je m'appelle François Duval, je suis animateur à ICI Normandie. Et j'adore la Suisse normande, car à seulement 20 minutes au sud de Caen, on est déjà ailleurs. L'impression d'avoir traversé la France pour se retrouver en pleine nature, au grand air et dans les airs. Ce genre de lieu où on se dit, vous savez, « Ah, je devrais y revenir plus souvent ». Ma chance à moi, c'est mon fils. 4 ans, je l'ai déjà emmené, il a adoré, alors on y retourne plus souvent. Bienvenue d'en partir, en Suisse normande, balade au grand air. Prenons d'abord de la hauteur pour comprendre ce qu'est la Suisse normande. Pour cela, notre point de départ est à plus de 300 mètres d'altitude, dans la commune de Saint-Omer, à 40 minutes de Caen, moins de 2 heures de route du Mans et 3h30 de Paris. Un village d'à peine 200 âmes et beaucoup d'autres qui décident de s'envoler en parapente. C'est une idée géniale pour apprécier le panorama qui clairement nous fait penser à ce petit pays coincé entre la France, l'Allemagne et l'Italie, la Suisse. De là-haut, on peut découvrir la vallée de l'Orne, ses petites routes qui la sillonnent, ses villages, ses hameaux, ses prés et ses vaches, et Clessy, la capitale de la Suisse normande. À ce propos, j'ai un premier conseil à vous donner. Allez-y à vélo. La Vélo Française, cette piste cyclable qui relie Ouistreham à La Rochelle, passe par là. Il faut compter presque 3 heures pour arriver à Clessy au départ de Caen. La véloroute est facile, elle suit une ancienne voie de chemin de fer, c'est plat, avec un peu de dénivelé. Et si vous n'êtes pas équipé, vous trouverez des loueurs de vélo à votre départ. Le top selon moi, roulez jeunesse loisir à Louvigny près de Caen, installé juste à l'entrée de la piste cyclable. Ça y est, on pose le pied sur terre. Cette vallée de l'Orne qu'on distinguait d'en haut, on peut maintenant l'arpenter. Et nous voilà dans la capitale de la Suisse normande, Clessy, un village dont le cœur battant est au bord de l'eau. Comme dans les Alpes suisses, On peut faire le choix entre une sortie en kayak, en canoë, en pédalo ou paddle, ou se poser sur l'une des terrasses des Guinguettes de Clessy, ces quatre restaurants qui donnent sur l'eau. C'est sûr, ils sont souvent pris d'assaut en été. Mais prendre une glace avec les enfants en regardant les canoës passer, c'est une carte postale garantie. Bon, si votre intérêt est ailleurs et que vous souhaitez croquer l'authenticité, rejoignez le centre du village sur cette petite place du Tripot. Poussez la porte de la boutique La Suisse Gourmande. On trouve notamment un jus de pomme ou de poire fabriqué à Clessy, ceux de la cave de la loterie, et ils goûtent la Suisse normande. Perso, j'adore. Il y a aussi tout un tas de bons produits d'ici, et même des plats cuisinés, en bocaux ou des planches apéro, parfaits pour une soirée improvisée. Mais avant de vous mettre à table, à 4 minutes en voiture, une vingtaine à pied, je vous recommande de grimper à la bergerie des Berthommes. C'est une ferme perchée avec une vue magnifique tenue par Yolène et Nicolas. J'adore leur fromage. Goûtez-les, notamment le cul cru, la version normande du reblochon. Et craquez aussi pour la glace au lait de brebis. Elle est vraiment surprenante. Et celle avec de vraies pistaches, comment dire, le pot ne fera pas la soirée. Mais je vous ai promis de vous faire découvrir mon lieu préféré. Votre sac est rempli, vous êtes prêt, bien chaussé. Car là où je veux vous emmener, c'est pas le Mont Cervin en Suisse, mais il y a quand même un peu de dénivelé. Direction le surprenant village de la Pommeraye.

0: Pour atteindre ce village perché, il suffit d'emprunter un chemin de randonnée fait de petites routes et de pistes forestières sur un total de 5 km. Alors oui, ça grimpe, comme en Suisse, mais nous sommes aussi en Normandie, alors ça reste accessible à tous. Pour ces 250 mètres de dénivelé positif, et au total près de 300 mètres d'altitude à gravir, il faut à peine 2 heures. Le départ se fait depuis la commune du Beau, c'est tout près de Clessy, à 10 minutes. On commence par emprunter la route du moulin à papier. Et quelle que soit la rando, que ce soit en Suisse ou ici en Normandie, je vous conseille d'utiliser une appli pour vous guider et suivre votre progression. Il y en a plein. Perso, j'utilise Open Runner. Les cartes sont lisibles, un graphique vous donne l'évolution du dénivelé par kilomètre, c'est très facile d'utilisation et la version gratuite suffit largement. Et si vous avez besoin d'aide pour planifier votre balade, passez un coup de fil à Camille du camp de base. C'est un endroit qui fait refuge et propose des activités depuis la Pommeraye. Elle connaît les alentours sur le bout des doigts, elle saura vous rassurer et vous donner tous les bons conseils. Le camp de base, je vous en reparlerai tout à l'heure. Mais revenons à notre randonnée. Sur le sentier, on écoute l'eau qui coule, on respire cette nature, on ouvre les yeux, parce que c'est beau. Perso, j'aime arpenter ce chemin à l'automne pour apprécier les couleurs dans les arbres, marcher dans les feuilles mortes et sentir cette nature qui démarre son repos hivernal. C'est reposant. C'est vraiment la Suisse, hein. Sauf qu'on n'aura pas de neige en hiver et que l'histoire est différente. À commencer par le point de départ, ce moulin à papier au bord de l'Orne. Tanguy de Sainte-Marie est un habitant de la Suisse normande et un passionné de son histoire.
1: Sur cette rivière, qui est un fleuve et qui avait un débit assez fort, surtout l'hiver, on s'est installé depuis le XVIIIe siècle des moulins. Il y avait des chiffonniers, des marchands de chiffons, hein, qui ratissaient toutes les villes, principalement les villes, hein, les hôtels, des draps déchirés, des habits perdus, etc., etc., ce qu'on appelait des chiffonniers. Et parce que quand on pile le chiffon mélangé à l'eau, on sort une pâte, hein, blanchâtre, peu importe, qui ensuite, étalée sous des rouleaux serrés, permet de fabriquer des grandes planches de papier, alors du papier de l'époque.
0: Une fois le moulin dépassé, on avance et on marche vers la Pommeraye. Alors oui, on emprunte des petites routes goudronnées, mais ça ne cache rien à la balade. Il y a peu de passages de voitures et on retrouve de temps à autre des espaces boisés. Et quand on arrive dans le village, juste à l'entrée, on distingue le château Gann. C'est un ancien château fort des 11e-12e siècles. Aujourd'hui, il s'y passe plein de choses. De nombreuses manifestations sont organisées, des visites, des animations médiévales. Moi, ma préférée, c'est la nuit des chauves-souris fin août pour observer et approcher le seul mammifère volant. Mais pour Tanguy, c'est autre chose. C'était son terrain de jeu quand il était petit.
1: C'était une cour de récréation, quoi. Pour y jouer à cache-cache, pour y jouer Guillaume le Conquérant, pour y jouer les chevaliers à pied, pour faire des combats avec des bâtons, combats d'épée avec des bâtons. En toute insécurité, bien sûr, c'est ce qui était drôle.
0: Une fois la Pommeraye, vous aurez sans doute envie de manger. Alors, pas une fondue comme dans les Alpes suisses, mais une galette garnie de bons produits normands. Pour ça, arrêtez-vous à la route des crêpes. Ce sont des anciennes écuries transformées en restaurants. À l'intérieur, un mélange de rustique et de vintage. Et si vous voulez goûter la Normandie, commandez à Carole et Vincent la galette du bocage, avec de l'andouille de vire et une sauce cuisinée au cidre. Et pensez à réserver, car il n'y a pas de place pour tout le monde.
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0: À quelques pas du restaurant, on avance dans un autre lieu étonnant de ce village, le théâtre équestre. Ah bah oui, hein, comme en Suisse, vous avez des vaches, mais surtout des chevaux, c'est la Normandie. Ce lieu est splendide et je pèse mes mots. Le résultat d'années de travail pour Sylvie Jeanne, son équipe, les bénévoles, pour créer ce théâtre extérieur et couvert. Chaque été, on peut découvrir un spectacle de très haut niveau, avec des chevaux en liberté, des acrobates, des danseurs et chanteuses. Et ne soyez pas étonnés si jusqu'à la scène, vous êtes accompagnés par quelques petits animaux en liberté, lapins, poules, cochons d'Inde. On les appelle les followers, car ils vous suivent partout. Ah, au fait, je vous avais dit que je vous dirais pourquoi on appelle ce territoire la Suisse normande. Tanguy nous apporte la réponse.
1: C'est une région qui s'appelait historiquement la Petite Suisse, parce qu'elle était très vallonnée et qu'il y avait la rivière, l'Orne, beaucoup de ruisseaux, beaucoup d'eau, beaucoup de forêts, beaucoup de bois et surtout de l'élevage, beaucoup d'herbes. vers 1930, il y a eu la visite dans le pays à Clessy d'un certain sous-secrétaire d'État en charge du tourisme qui émergeait déjà à l'époque, à la fin du Second Empire, Napoléon III, la belle époque, 1900, tout ça, le tourisme commençait à émerger pas mal. Donc ce sous-secrétaire d'État, en levant son verre à l'occasion de la réception à la mairie de Clessy, a dit « Et levons notre verre à la santé de Clessy, capitale de la Suisse normande. » Et alors de là, tout le monde a repris le terme et c'est devenu le terme officiel.
0: Avant de redescendre à la capitale de la région, la Pommerée a un autre atout. Le camp de base dont je vous parlais tout à l'heure. C'est un lieu ouvert en 2025 qui propose des sorties encadrées, à pied, à VTT, du trail, de l'escalade. Mais selon moi, le mieux, c'est d'y passer la nuit. Vous pouvez louer une chambre pour une centaine d'euros ou planter votre tente. Franchement, la vue est sublime avec un magnifique coucher de soleil sur la vallée. Et comme en Suisse, on y voit des vaches dans les prés. Si vous avez encore un peu de temps devant vous, si votre week-end n'est pas terminé, j'ai une dernière idée pour vous. Je suis sûr que cette marche ne vous a pas pris toute votre énergie. Alors redescendons dans la vallée de l'Orne pour une dernière activité que l'on retrouve beaucoup en Suisse, la Via Cordata. Un mélange entre l'acrobranche et la Via Ferrata.
3: C'est la falaise des Rochers des Parcs et on y voit un des plus grands sites d'escalade du grand quart nord-ouest de la France. Il y a au moins 180 voies sur la falaise, accessibles de tout niveau. Et c'est sur cette falaise-là qu'on propose nos activités d'escalade et aussi ce qu'on appelle notre parcours aventure.
0: On revient maintenant à Clessy, plus précisément au centre de pleine nature Lionel Terré pour tester la Via Cordata. Alors si ça peut paraître impressionnant vu d'en bas, faites-moi confiance, une fois sur le parcours, c'est plutôt facile et on s'arrête souvent pour apprécier la vue imprenable sur la Suisse normande et notamment sur la vallée de l'Horloge. C'est à partir de 8 ans, autour de 20 euros et ouvert toute l'année. Pour l'anecdote, ce centre de pleine nature porte le nom de Lionel Terré. C'est un célèbre alpiniste français connu pour avoir fait partie de la première expédition à gravir un sommet de plus de 8000 mètres. L'Annapurna, au Népal. C'était en 1950. Et pour ça, il s'est entraîné, entre autres, ici, en Suisse normande. Vous voyez, il n'y a pas que les hauts sommets des Alpes qui attirent les champions.
3: Alors, toutes nos activités, nous, c'est sur des créneaux encadrés qui durent 2 heures. 2 heures d'activité avec un moniteur qui vous briefe au départ et qui assure la sécurité tout au long de l'activité. En sachant que chacun est maître de sa sécurité parce que chacun s'accroche à la ligne de vie. Mais vous êtes encadré pendant 2 heures.
0: En fait, pensez-y, hein. Il faut réserver. On vous trouvera une place dans un groupe déjà existant où le créneau sera spécialement pour vous et votre famille. Oui, la Suisse normande s'est accueillère, mais ça, vous le verrez quand vous viendrez.
4: Mais nous en sommes déjà certains. Merci François Duval d'ici Normandie. Cet épisode de Partir est en réécoute sur ici.fr comme plein d'autres qui vous emmèneront aux quatre coins de la France, que ce soit pour le temps d'un week-end ou plus ou moins. Dans tous les cas, vous trouverez forcément votre bonheur. Nous continuons en musique maintenant avec Simple Minds, Mandela Day. C'est votre radio ici.

0: Lines, Mandela Day. Merci d'avoir passé ce début d'après-midi avec nous. Il est temps pour moi de vous laisser en musique et avec votre radio locale ici. Je vous retrouve demain dès 12h05 pour les meilleurs moments d'Otaquet avec Valérie Damido, bien sûr, mais aussi Éric Bastien et nos candidats. À demain.
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3: Un nouveau Opal, un triporteur pédagogique pour répondre aux questions des visiteurs. Aujourd'hui, observer les animaux ne suffit plus. Et pour satisfaire votre curiosité, le Opal a imaginé une animation originale, le guide explorateur animalier. Au guidon de son triporteur, l'animatrice sillonne les allées et fait escale à heure fixe devant plusieurs espèces du parc pour répondre à toutes les questions. Dans sa caisse à trésors, selon les questions, elle saura craindre des poils, des dents, des œufs, des griffes, de lions, des ossements que chacun peut manipuler au gré de ses explications. Venez donc chiner, dénicher et faire de bonnes affaires cette fois-ci à la brocante vide-grenier de Saint-Fargeol. C'est dimanche prochain, 2 euros les 3 mètres linéaires pour les exposants ouverts au public dès 7h du mat. Un concours de pétanque dès 13h30. Il y a de quoi s'amuser la semaine prochaine à Saint-Fargeol.
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0: C'était Weekend à Rome avec Étienne Dao sur votre radio. Ici, l'Italie, tiens, qui reste une destination très appréciée des Français pour quelques jours de repos. Et selon le site de réservation en ligne booking.com, les trois villes italiennes qui séduisent le plus les Français, c'est Rome, Milan et Naples. Vous avez le tiercé dans l'ordre. Bienvenue ici, votre radio des vacances, c'est Fabien Hémeau. On s'occupe de tout, info locale, musique, bonne humeur. On continue ce mercredi après-midi ensemble avec Mylène Farmer. C'est à qui le tour? C'est le titre de la chanson, c'est Mylène Farmer.
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0: après-midi, ici Pays d'Auvergne vous donne la parole. Partageons ensemble vos petits bonheurs.
1: Mon petit bonheur, c'est de faire de la photographie.
2: Agfa Pocket Motor, enfin la photo amateur à moteur.
1: Mon petit bonheur, en fait, c'est de partir avec mon appareil photo, sans forcément savoir ce que je vais en faire, ce que je vais faire. Et puis le fait d'être tout seul avec son appareil photo, c'est... Je sais pas, ça, c'est un petit côté solitaire qui est pas désagréable parce que ça permet de réfléchir à plein de choses aussi en faisant tout ça. Et puis j'ai toujours l'impression d'apprendre quelque chose en faisant des photos, d'apprendre une façon de regarder, de il y a une certaine sérénité aussi dans tout ça. Parce que quand je suis toute seule avec mon appareil photo, j'ai l'impression qu'il n'y a plus rien d'autre qui existe. C'est la photo qu'on va faire. Donc ça coupe un petit peu des soucis quotidiens, ça coupe un petit peu du monde et c'est très agréable. Après, la découverte de la photo, il y a des fois, on est quand même super déçus parce que sur l'écran de l'appareil, elle paraît vachement bien. Sur l'ordinateur, il y a des fois, c'est beaucoup plus décevant.
3: Car Robert Doisneau, Robert Doisneau, Robert Doisneau, Robert Doisneau, Robert Doisneau.
1: Alors ça, moi, j'ai quelque chose de très contradictoire avec ça. Parce que quand on me propose d'exposer, forcément, ça fait plaisir. On se dit, ouais, chouette. Et en fait, j'ai une espèce de... Je sais pas si c'est de la timidité, mais en fait, quand je vois des gens regarder mes photos, j'ai plutôt tendance à me barrer à l'autre bout de la pièce. Parce que je pense que, ouais, certainement, je suis pas sûre de moi et que j'ai toujours l'impression de faire les photos les plus moches de la Terre. Bon, apparemment, c'est pas vrai. Mais j'ai du mal à avoir confiance en ce que je fais et peut-être que j'ai peur des critiques ou je sais pas, parce qu'en bon, en même temps, les critiques dans les clubs photos, on s'en fait beaucoup et c'est ce qui permet aussi d'avancer. Mais c'est vrai qu'une certaine timidité vis-à-vis du public et je suis pas très à l'aise.
4: Et ce qui va déterminer à quoi ressemble votre photo finale, c'est l'arrangement de ces points lumineux dans votre objectif qui vont taper dans le capteur de votre appareil photo.
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0: C'était Shakira avec Dai Dai, l'hymne de la Coupe du Monde 2026. Shakira qui a annoncé qu'elle reversera 100% des revenus générés par son titre Dai Dai à un fonds international dédié à l'éducation des enfants. Une initiative solidaire qui pourrait permettre à des milliers de jeunes d'accéder à une éducation de qualité. Donc bravo Shakira. La suite de votre après-midi se déroule avec Eddie Mitchell et la chanson Rio Grande.
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1: Merci d'avoir choisi votre radio ici, il est 14h. C'est l'heure de retrouver toute l'info en France et dans le monde en 90 secondes avec Emeline Ferry.
2: La France n'en a pas fini avec la chaleur malgré la fin de la vigilance orange canicule. Météo France annonce que la vague de chaleur en cours est la deuxième plus longue jamais enregistrée dans le pays. 22 jours consécutifs, un jour de moins que celle de juillet 1983. Patrick Bruel visé par une nouvelle plainte, une femme très jeune, tout juste majeure au moment des faits selon son avocate. Elle accuse le chanteur de tentative de viol. Les faits sont prescrits selon elle. Patrick Bruel est mis en examen dans 4 autre affaire de violence sexuelle. Le droit à l'aide à mourir est désormais inscrit dans la loi. Le texte sur la fin de vie a été publié ce matin après des années de débats houleux, des allers-retours au Parlement, plus de 9000 amendements. La loi entrera en vigueur au début de l'année prochaine. On apprend à l'instant la mort du président du groupe macroniste au Sénat, François Patriat, est décédé. Son groupe parlementaire l'annonce à l'AFP. François Patriat avait 83 ans. 30 euros en moins sur le ticket de caisse par rapport à l'été dernier. Le coût moyen des fournitures scolaires est en baisse, selon Famille de France, qui a fait le calcul pour un élève entrant en 6e. Il faut compter 180 euros cette année, d'après la Fédération d'associations. Une saison, et puis s'en va. L'AS Monaco et Paul Pogba annoncent le départ du milieu de terrain du club. Le footballeur champion du monde en 2018 est arrivé dans la principauté l'été dernier, mais n'a participé qu'à 6 rencontres cette saison avec Monaco en Ligue 1.
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4: Un soleil qui règne sans partage aujourd'hui. Il va encore faire chaud, 26 à 29 degrés en altitude, 33 à 35 degrés en plaine. Demain jeudi, après une nuit fraîche, 13 à 15 en hauteur, 18 à 19 en bas. Des nuages le matin, des éclaircies et des averses dans l'après-midi. 20 à 22 en montagne, 26 à 28 degrés en plaine. Et puis du beau pour vendredi, 19 à 22 en altitude, 23 à 26 degrés en plaine. Il va faire de moins en moins chaud et un petit peu plus de fraîcheur pour cette fin de semaine. Très belle journée tout le monde et bel été en Auvergne.
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2: Bonjour, bienvenue, c'est Fabien Hémot, on passe l'été ensemble. Dans un instant, trois chansons françaises à la suite. Mais avant, j'ai trouvé un top 3 intéressant concernant les Français, le téléphone portable pendant les vacances. Alors numéro 3, 28% des Français essaient de se déconnecter totalement des réseaux sociaux pendant leurs jours de congé. Numéro 2, 24% continuent quand même de partager leurs vacances, mais uniquement avec leurs proches, hein, pas question que tout le monde sache où ils sont. Et numéro 1, en 2026, plus de 95% des Français sont connectés à Internet et 77% utilisent les réseaux sociaux pour publier et voir les vacances des autres. Bande de petits curieux. Je ne dis rien, c'est ce que je fais aussi. Bref, même pendant les vacances, les Français ont du mal à se déconnecter totalement des réseaux sociaux. Nous ici, on y arrive grâce à notre playlist de l'été. Ah oui, on est déconnecté. On écoute tout de suite trois chansons françaises à la suite. Daniel Balavoine, Boulevard Désert, et on démarre avec Stevie Wonder. Bel après-midi.

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2: Le ton est tout de suite donné, un agenda 100% musical avec le festival Vesti-Vernine. Tout d'abord, un festival qui rassemble au cœur de notre territoire une sélection d'artistes pour deux jours de concerts en plein air, les 21 et 22 août, deux jours pour accueillir une programmation variée mêlant artistes locaux, régionaux et têtes d'affiche. Mute, Flying Tractor, Just Marie Band, Extreme Music, vendredi, David Colly, Bonneville, 47 Terres et Laurent Wolf, samedi. Autre festival, le festival Gobas à Bourbon-l'Archambault, 21-22 août. Chaque soir, trois groupes se produisent. Un groupe amateur local pour démarrer la soirée en douceur, suivi d'un groupe professionnel en pleine ascension. Et enfin, une tête d'affiche bien connue qui fait vibrer la scène avec des hits incontournables. La programmation variée et éclectique plaît. Oiseau, vendredi. Louisa, samedi, pour ne citer que. Bel été.
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2: Bel après-midi sur votre radio ici, info locale, musique, bonne humeur, la playlist de votre été est également ici. On va écouter Diana Ross, Gauvin Serre et on démarre avec la voix de Céline Dion qui sera de retour en France là le 12 septembre prochain pour une série de concerts événements. Et si vous cherchez des places, tiens j'en ai trouvé une sur le bon coin, 3 500 € la place pour le prix, j'espère que la visibilité n'est pas réduite. Eh bien moi en tout cas je préfère l'écouter ici, au moins c'est gratuit.
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1: Merci pour votre fidélité à votre radio ici, il est 15h. C'est l'heure de retrouver toute l'info en France et dans le monde en 90 secondes avec Emeline Ferry.
2: La mortalité est en hausse après la deuxième vague de chaleur cet été. Santé publique France a recensé 1243 morts de plus que la normale entre le 3 et le 22 juillet. Alors que nous vivons en ce moment la deuxième plus longue vague de chaleur jamais enregistrée par Météo France, 22 jours consécutifs à une journée du record de 1983. Il avait été l'un des premiers soutiens d'Emmanuel Macron. François Patria est mort aujourd'hui, un mois après un grave accident de vélo. Le président du groupe macroniste au Sénat avait 83 ans, sénateur de la Côte d'Or, ancien ministre, ancien président de la région Bourgogne, le chef de l'État dit perdre un ami cher. Une marche blanche ce soir 18h à Bolène, dans le Vaucluse, 12 jours après la découverte du corps de Katerina, une mère de famille. Elle avait déposé plainte contre son ex-compagnon, le suspect, qui est en détention provisoire. Il n'y a aucun passe-droit, assurent les avocates de Patrick Bruel, après l'assouplissement de son contrôle judiciaire. Le chanteur accusé de violences sexuelles par de nombreuses femmes a obtenu l'autorisation de quitter le territoire français. Il est mis en examen dans 4 affaires et une nouvelle plainte vient d'être déposée contre lui. Une victime qui dénonce une tentative de viol. Un nouveau candidat dans la course à l'Élysée, le chanteur Francis Lalanne, ancien gilet jaune, annonce sa candidature à la présidentielle avec un premier meeting de campagne prévu vendredi à Paris. Les courses de la rentrée vont coûter moins cher cette année, résultat d'une étude de Famille de France qui estime que pour un enfant qui entre en 6e, il faut compter 180 euros cet été contre 211 l'an dernier.
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4: Un soleil qui règne sans partage aujourd'hui. Il va encore faire chaud, 26 à 29 degrés en altitude, 33 à 35 degrés en plaine. Demain jeudi, après une nuit fraîche, 13 à 15 en hauteur, 18 à 19 en bas. Des nuages le matin, des éclaircies et des averses dans l'après-midi. 20 à 22 en montagne, 26 à 28 degrés en plaine. Et puis du beau pour vendredi, 19 à 22 en altitude, 23 à 26 degrés en plaine. Il va faire de moins en moins chaud et un petit peu plus de fraîcheur pour cette fin de semaine. Très belle journée tout le monde et bel été en Auvergne.
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0: Merci d'être ici, c'est Fabien Hémot pour vous accompagner. On passe ce mercredi ensemble. Dans un instant, on écoute, comme chaque heure, trois chansons françaises à la suite, mais avant ambiance vacances. Avec le top 3 de l'été, top 3 spécial colonies de vacances. Pourquoi les Français aiment les colonies de vacances? Alors numéro 3, 80% des Français pensent que ça facilite l'organisation des vacances pour les parents. Ça, c'est pas faux. Allez hop, hop, hop, tout le monde en colonie. Numéro 2, 91% estiment que les enfants peuvent y découvrir de nouvelles activités. Et ça, c'est pas bête. Numéro 1, 84% pensent que les colonies permettent surtout aux enfants de déconnecter des écrans. Voilà, pas de tablette, pas d'ordi, pas de télé. Ce qui permet de souffler. Et c'est ce qu'on va faire, tiens, ensemble. On va souffler, le temps d'écouter. Trois chansons françaises à la suite. Prenons le temps avec Johnny Hallyday, Jérémy Frérot et tout de suite Morane. Bel après-midi.
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2: Le ton est tout de suite donné, un agenda 100% musical avec le festival Vesti-Vernine. Tout d'abord, un festival qui rassemble au cœur de notre territoire une sélection d'artistes pour 2 jours de concerts en plein air, les 21 et 22 août, 2 jours pour accueillir une programmation variée mêlant artistes locaux, régionaux et têtes d'affiche. Mute, Flying Tractor, Just Marie Band, Extreme Music, vendredi, David Colly, Bonneville, 47 Terres et Laurent Wolf, samedi. Autre festival, le festival Gobas à Bourbon-l'Archambault, 21-22 août. Chaque soir, 3 groupes se produisent. Un groupe amateur local pour démarrer la soirée en douceur, suivi d'un groupe professionnel en pleine ascension. Et enfin, une tête d'affiche bien connue qui fait vibrer la scène avec des hits incontournables. La programmation variée et éclectique plaît. Oiseau, vendredi. Louisa, samedi, pour ne citer que. 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

0: Merci d'avoir choisi votre radio ici, c'est Fabien Hémot, je suis avec vous toute l'après-midi, je ne vous lâche pas dans une dizaine de minutes les infos de 16h, mais avant votre musique est là avec Francis Cabrel, le tube de l'été Manon Lisa avec Le Petit Pêcheur qui cumule plus de 2 millions d'écoutes sur YouTube, c'est un carton, et tout de suite Louis Bertignac, tiens, qui sera en concert le 26 novembre 2027 à Séméac dans les Hautes-Pyrénées, mais avant on l'écoute ici.
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1: Merci d'avoir choisi votre radio ici. Il est 16h. C'est l'heure de retrouver toute l'info en France et dans le monde en 90 secondes avec vous, Emeline Ferry.
2: 30 euros de moins sur le ticket de caisse par rapport à l'été dernier. Le coût moyen des fournitures scolaires est en baisse, selon Famille de France, qui a fait le calcul pour un élève entrant en 6e. Il faut compter 180 euros cette année, d'après la Fédération d'associations. La baisse de prix la plus marquée concerne les affaires de sport. 12 jours après la découverte du corps de Katerina, une mère de famille dans le Vaucluse, ses proches organisent une marche blanche à Bolène ce soir 18h. Ils dénoncent un féminicide. Son ex-compagnon l'avait menacé par le passé. Il est en détention provisoire. La République perd l'un de ses plus infatigables artisans. Les mots et l'émotion d'Emmanuel Macron à l'annonce de la mort de François Patria. Le sénateur de la Côte d'Or est mort à l'âge de 83 ans après avoir été victime d'un grave accident de vélo le mois dernier. Ancien ministre, il était président du groupe macroniste au Sénat. Après les piratages du site du Fisc et les fuites de données massives, la France Insoumise réclame une commission d'enquête parlementaire. Mathilde Panot, la présidente du groupe LFI à l'Assemblée, dénonce une situation extrêmement grave. À une journée du record de 1983, malgré la fin de l'alerte canicule, Météo France indique que la vague de chaleur toujours en cours est la deuxième plus longue jamais enregistrée dans le pays, 22 jours consécutifs. Un nouveau capitaine pour l'équipe de France de basket et c'est Victor Wembanyama, le pivot des Spurs de San Antonio. 22 ans, il portera le brassard de capitaine avec les Bleus ce mois-ci pour les matchs de qualification pour le Mondial 2027.
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4: Un soleil qui règne sans partage aujourd'hui. Il doit encore faire chaud, 26 à 29 degrés en altitude, 33 à 35 degrés en plaine. Demain jeudi, après une nuit fraîche, 13 à 15 en hauteur, 18 à 19 en bas. Des nuages le matin, des éclaircies et des averses dans l'après-midi. 20 à 22 en montagne, 26 à 28 degrés en plaine. Et puis du beau pour vendredi, 19 à 22 en altitude, 23 à 26 degrés en plaine. Il va faire de moins en moins chaud et un petit peu plus de fraîcheur pour cette fin de semaine. Très belle journée tout le monde et bel été en Auvergne.
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0: C'était Eurythmics sur votre radio. Ici, bel après-midi à vous. C'est un plaisir de vous accompagner en ce mercredi après-midi. Vous êtes tous les bienvenus. Tiens, une scène insolite s'est déroulée dans un resto de Roquebrune Cap-Martin il y a quelques jours dans les Alpes-Maritimes. Alors qu'une langouste vivante était présentée sur un plateau pour être choisie et cuisinée, Stéphane Lamarre, un célèbre défenseur des animaux, a pris une décision assez radicale. Pour 300 euros, il a racheté le crustacé avec une seule idée en tête, lui rendre sa liberté en Méditerranée. Oh, c'est beau. C'est ce qui s'appelle un sauvetage hors du commun qui a beaucoup fait parler d'ailleurs sur les réseaux sociaux. La suite de votre après-midi en musique avec Soprano. Belle journée.
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1: C'est une balade en pleine nature que je vous propose du côté de Boude. C'est Christine Buteau qui nous promène dans la nature tout en nous faisant vivre des contes à sa façon. Ça va Christine ?
2: Très bien Patricia,
1: heureuse. Bâton de pèlerin et chapeau de paille sur la tête.
2: Voilà, et c'est parti.
1: Alors, c'est quoi le programme ?
2: Eh ben, ça va être la découverte de la vie de Tinette.
3: Je vais y aller voir des contes.
2: Moi, j'ai rien d'autre à rajouter parce que c'est ça les balades contées, c'est ça les contes. Je vais essayer de vous faire voir les histoires, voir les personnages, voir les lieux et puis vous faire ressentir un petit peu la vie de Tinette. Mais avant de commencer, je vais quand même me présenter. Donc moi je suis Christine Buteau de l'association Les Petits Contes et en effet depuis 4 ans nous organisons des balades contées, des festivals, des choses au jardin pour pouvoir faire voyager les gens dans leur tête, les yeux fermés.
4: Déjà bienvenue à Boude.
1: Vous venez d'où vous ?
5: On vient d'Eda
1: pour découvrir le village de Boude.
5: Voilà, on était déjà venu il y a très longtemps, mais voilà, on profite de l'occasion des balades contées pour venir découvrir de notre manière.
1: Alors nous, on est une petite fille qui adore les histoires. Alors quand on a vu qu'il y avait des balades contées, découvrir un endroit avec des jolies histoires, ça c'est intéressant. Alia, c'est toi qui adore les histoires.
6: Oui.
1: Qu'est-ce que tu préfères comme histoire ?
6: Les histoires de Pâques.
1: De Pâques, des œufs, des lapins, tout ça ?
6: Oui.
1: Et les histoires de princesses ?
6: Oui.
1: Et les histoires de sorcières ?
6: Non.
1: Tinette, c'est une petite fille qui vivait dans la ferme là-bas, au pied du Cousillou, notre rivière, et du pic de l'Avoiron. Elle n'avait pas froid aux yeux ni à la tête, et elle avait toujours les gambettes, les jambes, qui frétillaient pour aller courir et sauter. Comment vivez-vous cette balade pour le moment ?
7: Ah, très agréable, c'est super. Mais je trouve que des instants comme ça, c'est très bien parce que ça permet de rassembler des gens, vous voyez, qui se connaissent pas, qui partagent des choses et c'est vrai que ça fait un peu la magie du conte aussi, quoi.
1: D'où vient ce conte ? Moi, ma spécialité, c'est de prendre des contes traditionnels et de les réadapter au lieu où je me trouve, où on me commande une balade contée. Chalut, elle avait tellement envie d'y aller. Surtout que le nom de ce chemin, c'était le chemin du diable. Christine, si on veut, nous aussi, vous suivre pendant des balades contées. Lespetitscontes.fr, il y a tout dessus ? Lespetitscontes.fr, il y a tous les liens pour aller réserver vos places sur Elo Asso et puis voir quel spectacle va vous emporter durant l'été. Je suis Tinette, j'ai pas les fouettes dans mes gambettes. Je suis Tinette, j'ai pas les fouettes dans mes gambettes. Moi aussi, je veux frissonner et savoir ce que c'est que trembler.
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0: Bel après-midi, c'est Fabien Hémot sur votre radio. Ici, vous êtes tous les bienvenus. Dans un instant, on écoute trois chansons françaises à la suite. Mais avant, mon top 3 de l'été concerne un sport qui revient à la mode, la pêche. Donc voici un top 3 qui va forcément vous donner la pêche. Numéro 3, la pêche rassemble aujourd'hui 1,5 million de Français. Numéro 2, en 2025, le nombre de cartes de pêche a augmenté de 3%. La pêche revient donc à la mode. Et enfin, numéro 1, c'est aussi un sport qui rassemble toutes les générations. Parmi les pêcheurs, on compte plus de 360 000 jeunes de moins de 18 ans. C'est dingue, la pêche cartonne, c'est le sport à la mode. D'ailleurs, moi je m'y suis mis, et devinez ce que je viens de pêcher. Eh bien, trois chansons françaises à la suite, je vous l'ai dit tout à l'heure. Il y a trois gros poissons avec nous, Alain Souchon, Benjamin Biolay et France Gall. Avec eux, on va garder la ligne de pêche.
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2: Le ton est tout de suite donné, un agenda 100% musical avec le festival Vesti-Vernine. Tout d'abord, un festival qui rassemble au cœur de notre territoire une sélection d'artistes pour deux jours de concerts en plein air, les 21 et 22 août, deux jours pour accueillir une programmation variée mêlant artistes locaux, régionaux et têtes d'affiche. Newt, Flying Tractor, Just Marie Band, Extreme Music vendredi, David Colly, Bonneville, 47 Terres et Laurent Wolf samedi. Autre festival, le festival Gobas à Bourbon-l'Archambault, 21-22 août. Chaque soir, trois groupes se produisent. Un groupe amateur local pour démarrer la soirée en douceur, suivi d'un groupe professionnel en pleine ascension. Et enfin, une tête d'affiche bien connue qui fait vibrer la scène avec des hits incontournables. La programmation variée et éclectique plaît. Oiseau, vendredi. Louisa, samedi, pour ne citer que bel été.
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0: C'était Florent Pagny avec la dernière chanson du monde sur votre radio ici. Allez, maintenant il est l'heure de retrouver Fred Ballard, l'humour en tube, on va rire. Aujourd'hui, les humoristes de Fred vont se poser cette question. Le numérique peut-il nous rendre fous? Eh bien la réponse, c'est maintenant.
1: Si vous êtes satisfait de votre message, faites le 1.
2: Ah ben non, je ne suis pas satisfait.
1: Si vous voulez recommencer, faites le 2.
2: Le 2?
1: Vous avez fait le 2. Si vous êtes satisfait d'avoir fait le 2, faites le 1.
3: Voilà, bah heureusement que depuis, on est passé au SMS qu'on met un quart d'heure à écrire ou aux messages vocaux qu'on envoie pour ne rien dire et que tout le monde écoute en accéléré. Bon, ceci dit, quand on appelle certains services clients, il y a toujours de quoi devenir dingo.
2: Et là, je sais pas, là, qu'est-ce que je fais, mais je sais pas.
1: Votre temps est écoulé.
2: Hein?
1: Faites le 5 si vous voulez 10 secondes afin de faire le 3 parce que vous avez fait le 2, ou faites le 6 pour 10 secondes pour faire le 4 si vous avez fait le 1 parce que vous vouliez faire le 2. Faites le 7 pour recommencer, le 8 pour entendre ses choix de nouveau, ou le 9 pour ne pas réécouter ses choix. Pour recommencer, faites l'étoile. Faites l'étoile sur le clavier.
2: Non, mais fallait le dire, ça, l'étoile-là.
3: Oui, petit rappel, hein, il y a une étoile sur les claviers. Faire l'étoile avec son corps, ça marche beaucoup moins bien. Mais merci Anne Dorval et Marc Labrèche pour ce tuto comico-numérique qui nous rappelle que rien ne vaut une vraie communication téléphonique.
4: Ok, d'accord. Ok, top, cool. Ok, kiss, love, peace. Top, cool, ok, yes, top, ok, flex. Ok, tu raccroches moi ou je raccroche toi? Pardon, on raccroche à trois. Ah bon? On peut pas, on est que deux là.
3: Oui, alors c'est vrai aussi que les conversations téléphoniques entre humains ne sont pas toutes méga constructives. Hein. Merci à Gad Elmaleh de nous le rappeler. Mieux vaut rire à trois que raccrocher à deux.
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0: Pendant les vacances, votre radio est là, on vous accompagne tout l'été, on ne vous lâche pas. Info locale, musique, bonne humeur. On continue cet après-midi avec une très jolie rencontre entre deux grandes voix de la chanson française. Marc Lavoine, Patrick Fiori, réunis pour la première fois sur un titre. Ça s'appelle Occupé, c'est sorti au début du mois de juillet. Et franchement, c'est un véritable carton, on adore nous l'écouter ici.
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1: Vous êtes à l'écoute de votre radio ici, il est 17h. Tout de suite, les infos avec Emeline Ferry.
2: Le Premier ministre demande en urgence la création d'une nouvelle unité de lutte contre les cyberattaques après les fuites de données massives, les piratages visant le fisc et l'éducation nationale. Sébastien Lecornu reconnaît que peu de ministères sont au niveau requis. Ce n'est pas acceptable, estime-t-il, dans un courrier adressé à l'Agence nationale de la sécurité des systèmes d'information. Le Premier ministre qui réagit également à la mort de François Patriat. La vie politique perd l'une de ses figures les plus attachantes, écrit-il. Le sénateur de la Côte d'Or, président du groupe macroniste au Sénat, est mort aujourd'hui. Il avait 83 ans et avait été victime d'un grave accident de vélo il y a un mois. C'était un proche du chef de l'État qui dit avoir perdu un ami cher. Deux hommes sont en garde à vue dans le Gard, une semaine après la découverte du corps calciné d'une femme dans une zone agricole. Il s'agit d'une influenceuse âgée de 29 ans, Sonia Bellina, suivie par près de 250 000 personnes sur les réseaux sociaux. Une enquête est ouverte pour assassinat. Comment sera appliquée la loi sur la fin de vie, publiée ce matin au journal officiel? Après des années de débats difficiles, elle entrera en vigueur au début de l'année prochaine et cela laisse 6 mois aux soignants pour s'y préparer. Parce que aider un patient qui le réclame à mourir, ce n'est pas un geste anodin. Vincent Morel, le chef du service des soins palliatifs du CHU de Rennes, veut prendre le temps de préparer ses équipes.
3: Les 6 mois sont forcément nécessaires dans mon service pour continuer à réfléchir et à échanger autour de la mise en œuvre du texte, parce qu'il faut qu'on s'assure d'abord de comment on pourra conduire les choses. Donc il nous faut encore un petit peu de temps pour se préparer. Ce qui aujourd'hui nous inquiète, en tout cas notre point de vigilance, c'est que nous n'avons aucune expérience de ce geste. Et qu'à un moment donné, il va falloir réaliser ce premier geste, il va falloir accompagner ce premier patient. Et ce qu'on espère, c'est que tout ce qu'on va mettre en place auparavant en termes de réflexion nous permettra de bien accompagner ce premier patient. Et donc, il y a un enjeu énorme de former les professionnels à la loi, mais aussi former les professionnels à entendre un patient qui dit « je veux mourir ».
2: La loi qui prévoit une clause de conscience pour les soignants qui refusent d'être impliqués dans les procédures d'aide à mourir. Un été caniculaire et un nombre de morts en augmentation, Santé publique France constate qu'il y a eu 7307 morts de plus que la moyenne entre fin mai et fin juillet. Il faudra quand même attendre l'automne pour savoir avec certitude si c'est bien la chaleur qui a provoqué ces décès. Mais on sait déjà dans ce bilan que ce sont en majorité des personnes âgées. Une saison et puis s'en va. L'AS Monaco et Paul Pogba annoncent le départ du milieu de terrain. Le footballeur champion du monde en 2018 est arrivé dans le club l'été dernier, dans le club de la Principauté. Mais il n'a participé qu'à 6 rencontres cette saison dans le championnat de Ligue 1. Le départ de Paul Pogba, donc, de l'AS Monaco.
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5: Et notre météo auvergnate est toujours placée sous le signe du soleil, mais de nouveaux nuages arrivent.
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5: Notre soirée est dominée par de très belles périodes étoilées. En seconde partie de nuit, les nuages seront plus nombreux mais restent souvent minoritaires. Attention toutefois car des orages peuvent éclater dans le Cézallier et l'est du Sancy, ainsi que dans le Livradois-Forez. Demain, jeudi, la matinée s'annonce agréable et peu nuageuse. Dès la fin de matinée, quelques averses tombent sur les versants sud du Sancy ainsi que de Thiers à Ambert et les nuages s'épaississent en soirée. Température minimale demain au lever du jour, comprise entre 18 et 19 degrés en plaine, 14 et 16 degrés en montagne. Les maximales, quant à elles, pour demain après-midi, de 25 à 27 degrés en plaine, 20 à 23 sur les zones de montagne.
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5: Merci d'être à l'écoute de la meilleure des radios, ici Pays d'Auvergne bien sûr, qui vous accompagne, que vous soyez en vacances, au travail ou bien sur la route. Nous sommes avec vous pour vous donner le meilleur de la musique bien sûr, et puis de beaux souvenirs également, comme Étienne Dao avec Épaules Tatou en 1986.

0: Ah oui, un petit air que l'on aime bien et qui nous rappelle de bons souvenirs. Étienne Dao et Paul Tatou.
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0: Et très heureux d'être à vos côtés. Merci d'avoir choisi Ici Pays d'Auvergne pour vous accompagner en cette fin d'après-midi. Nous allons bien sûr retrouver nos rubriques habituelles dans cette émission. Tout à l'heure, avec Perrine Clément, nous nous intéresserons à un objet que vous avez peut-être emmené pendant vos vacances. Alors, c'est pas forcément un objet qui vous donne beaucoup de style, mais qui est très pratique, faut le reconnaître. On parlera du sac banane. Et puis ensuite, nous retrouverons Patricia Farah, qui passe son été dans les campings auvergnats. Et on verra qu'il y a des campeurs qui ont des idées originales pour transporter tout leur barda. On en parlera tout à l'heure avec elle. Et puis nous aurons l'occasion de jouer pour vous faire gagner un très beau cadeau du côté du volcan de l'Antégie. On en parlera tout à l'heure avec Vacances J'oublie tout, notre jeu de l'été. Nous aurons également l'occasion de poursuivre notre découverte de l'aventure Michelin à Clermont-Ferrand avec Sébastien Pinson. Et vous verrez que cette entreprise Michelin a toujours pensé aux automobilistes et a toujours développé des produits et des services pour eux. Nous parlerons également des coulisses de la télévision, évidemment, ce soir avec Johan Rock qui nous parlera de Magasin, une nouvelle série disponible sur Slash, le média social des 18-30 ans de France Télévisions. Et puis en fin d'émission, les petits bougnats nous emmèneront au musée, au Célomusée exactement, de la Toinette et de Julien à Mura-le-Caire dans le Cantal. Vous verrez que c'est une visite passionnante. Mais dans quelques minutes, c'est du côté de Rion-Espontagne que nous allons nous rendre pour découvrir une manifestation qui va se dérouler ce week-end à Rion-Espontagne. Ce sera la fête du Bleu d'Auvergne et pour en parler avec nous, nous allons accueillir dans quelques minutes le vice-président de cette belle fête, Jean-Louis Galvin, que l'on retrouve après Estelle, de rencontrer encore.

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1: C'est une nouveauté, c'est Estelle sur ICI Pays d'Auvergne avec Te rencontrer encore.
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1: Au rythme de l'été et au rythme des animations qui vous sont proposées, nous allons partir tout de suite dans le Cantal à Rion et Spontagne pour une belle manifestation qui est en train de s'organiser pour ce week-end, samedi 22 et dimanche 23 août. C'est la grande fête du Bleu d'Auvergne et pour nous en parler, voici Jean-Louis Calvin qui nous rejoint. Bonsoir Jean-Louis.
4: Oui, bonjour.
1: Jean-Louis, vous êtes vice-président de l'association qui organise cette belle manifestation. Alors, le Bleu d'Auvergne, vous le fêtez toutes les années, c'est ça ?
4: Oui, toutes les années, ce même week-end.
1: D'accord. Et alors ce week-end, c'est un petit peu particulier cette année, parce que je crois qu'on tombe sur une date anniversaire.
4: Oui, c'est en fait cette année les 50 ans de l'AOP Bleu d'Auvergne.
1: Très bien. Donc, alors expliquez-nous le Bleu d'Auvergne, quelle différence par rapport aux autres fromages à pâte persillée que l'on a en Auvergne ?
4: Ah, c'est une grande question.
1: C'est une histoire de goût, c'est un fromage qui est plus fort,
4: oui, déjà,
1: plus
4: goûteux. Déjà le goût, oui. Oui, bien sûr. C'est un fromage qui a déjà un goût un peu typé, un peu intense.
1: Bien sûr.
4: Par rapport à d'autres fromages qui seraient par exemple la fourme d'Anvers, voilà.
1: Bien sûr.
4: Alors, qui est plus douce.
1: Ce Bleu d'Auvergne, vous le fêtez chaque année et depuis longtemps ?
4: Oui. Ah, c'est la 28e édition.
1: 28e édition, 28 ans oui. Que l'on fait la fête. Alors dites-nous, en gros, quels vont être les grands axes de cette fête ? Qu'est-ce qu'on va avoir ? Des dégustations, j'imagine ?
4: Alors, cette année, en fait, les 50 ans, donc à ce titre-là, disons qu'on a essayé de mettre un peu les petits plats dans les grands, comme dirait l'autre.
1: Et, oui.
4: Et donc, cette année, on aura comme nouveauté une mascotte Bleu d'Auvergne qui va déambuler dans les rues. On va inviter tous les habitants du secteur et les visiteurs à venir habillés de bleu.
1: Ah, ça, c'est important.
4: De bleu. Ouais. Donc on va leur fournir, on va les aider un peu quand même, hein. On va leur fournir des bandanas, des stickers, des tatouages qui seront distribués pendant la fête. Pour marquer les 50 ans, on aura aussi un historien qui viendra parler le dimanche de l'historique, de l'histoire du Bleu d'Auvergne.
1: Oui.
4: On aura aussi un grand quiz sur la filière.
1: D'accord.
4: Et ça sera l'occasion aussi de rendre hommage à toutes celles et ceux qui, depuis 50 ans, font vivre cette appellation et contribuent à la faire rayonner en Auvergne.
1: Bien sûr.
4: Et en France.
1: Et cette manifestation.
4: Et à l'international.
1: Et cette manifestation, vous l'organisez aux côtés du CIRBA, le fameux syndicat interprofessionnel régional du Bleu d'Auvergne. Hein.
4: Tout à fait. On est partenaire avec le syndicat, oui.
1: Et donc, oui.
4: Cette année, on invite, nos invités d'honneur sont le Béarn et le Pays Basque.
1: Ah, très bien.
4: Avec leur spécialité gastronomique, dont l'osso irati, le fameux osso irati.
1: Bien sûr.
4: Mais aussi leur patrimoine culturel, puisqu'il y aura une chorale polyphonique qui nous vient d'Oloron-Sainte-Marie, dans le Béarn.
1: Très bien, très bien, très bien.
4: Voilà.
1: Bon, en tout cas, c'est une belle fête qui se
4: profile, hein, bien sûr. On aura, comme d'habitude, la mise en avant des savoir-faire de nos fromagers, hein, puisqu'on va faire une démonstration de la fabrication tout au long du week-end. On fera une petite animation aussi enfin avec l'initiation à la fromagerie. Donc tout ça, c'est fait par les fromagers des entreprises.
1: D'accord.
4: On aura un chef cuisinier toc d'Auvergne qui proposera des recettes créatives que les visiteurs peuvent déguster sur place. Il y aura aussi des recettes concoctées par nos bénévoles. On aura un grand marché de terroir, donc avec une centaine d'exposants venus d'Auvergne et d'ailleurs, donc pour faire découvrir leur production. Et bien sûr, un grand plateau de fromage.
1: Hein. Eh bien, évidemment, bien sûr, on va goûter tous ces fromages.
4: Et voilà, notamment les pâtes persillées.
1: Et oui.
4: Donc, aux côtés du Bleu d'Auvergne, on aura la fourme d'Anvers, la fourme de Montbrison, le Bleu d'Écosse.
1: C'est vrai qu'on a beaucoup de chance en Auvergne d'avoir tous ces fromages. Alors, mon cher Jean-Louis, je vais vous couper un petit peu parce qu'on est un petit peu pressé par le temps. On va donner un repère à toutes celles et ceux qui nous écoutent et qui sont intéressés par cette fête. C'est votre site internet.
4: Oui.
1: qui s'intitule fromage-aop-bleu-auvergne.com où on va retrouver tout le programme.
4: Ils peuvent aller chercher le programme de la fête et ils retrouveront toutes les animations qui sont très très nombreuses et totalement gratuites pendant les deux journées.
1: Eh bien écoutez Jean-Louis, en tout cas merci beaucoup, puis on vous souhaite une très belle 28e édition de cette fête du Bleu d'Auvergne à Rion et Spontagne dans le Cantal. Merci à vous.
4: Merci.
1: Et puis nous allons terminer avec un beau cadeau puisqu'on va faire gagner tout de suite un demi Bleu d'Auvergne justement qui sera à récupérer sur le site lors de la fête du Bleu d'Auvergne à Rion et Spontagne. 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Alors pour nos auditeurs, appelez-nous tout de suite au 04 73 34 2000 pour gagner ce beau cadeau. Merci Jean-Louis et bonne fête du Bleu d'Auvergne.
4: Merci.
1: À bientôt.
4: À bientôt.
1: Et nous repartons en musique avec U2 sur Ici Pays d'Auvergne. U2 et ce titre emblématique du groupe Where the Streets Have No Name.

0: U2 en 1987 qui chantait Where the Streets Have No Name. 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
1: Et lorsque l'on part en vacances, on emmène une valise, bien sûr. Et dans cette valise, on va y mettre tous nos souvenirs d'été et beaucoup d'histoires que l'on aura vécues pendant nos vacances. Eh bien, Perrine Clément nous emmène à la découverte, notamment des objets de nos vacances. Aujourd'hui, Perrine nous parle d'un standard qui traverse les âges, qui ne nous rend pas spécialement plus beau, mais qui est très pratique. Il s'agit du sac banane.
4: Dans ma valise, il y a...
5: Ah ben, regarde comme c'est pratique. Là, j'ai mis mes clés, là, les cartes, là, l'argent. Juste derrière le passeport, je ferme. Tout est en sécurité.
4: Une banane.
6: Bah, la perd pas, hein. Sinon, on n'aura plus rien. Banane.
7: Non, mais laissez-moi. Non, mais laissez-moi.
8: La banane. Le mot et la forme nous évoquent le fameux fruit. Le goût pour le sac banane arrive dans les années 80 et devient très à la mode dans les années 90. Porté par la nostalgie, le sac banane redevient un accessoire tendance.
9: La génération qui est née justement à la toute fin des années 90, voire même au début des années 2000, qui n'a donc pas connu vraiment les années 90, fantasme complètement sur cette période. Et effectivement, tous les codes du cool en ce moment sont quand même beaucoup issus des années 90.
8: Vintage et pratique, on y glisse son téléphone, ses clés, sa carte bancaire ou encore ses lunettes de soleil. Et une fois remplie, la banane se porte désormais en bandoulière. Et non comme avant, en position ventrale. Rappelez-vous, dans les années 2000, la banane est partout. L'accessoire de mode devient celui des touristes. Accroché autour de la taille, telle une petite bedaine, il finit par perdre de son allure jusqu'à devenir ringard. Mais ça, c'est du passé. La banane est redevenue tendance, elle se porte en bandoulière et s'affiche sur nos visages.
10: On a la banane jusqu'aux oreilles et...
11: Hein ?
10: Le sourire, je crois.
11: Ouais. Ah, d'accord.
10: Ouais, c'est la banane.
11: C'est ça, c'est la joie de vivre.
8: Et vous ? Avez-vous une banane ?
10: Alors, ma banane, elle est en cuir et elle est noire. Je la mets jamais autour de la taille parce que, par contre, il n'y a pas le petit clip.

0: Jeanne Masse, sauvez-moi.
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0: Vous aimez les chevaux? Eh bien, je vous propose un beau spectacle équestre avec la compagnie Nagaïka. Ça se passe à Ruine-en-Margeride, dans le Cantal, au manège de Ruine-en-Margeride, avec entre elles un spectacle poético-équestre. Ça commence comme une répétition de spectacle, et puis petit à petit, le spectacle se met en place. Au total, 10 chevaux, 6 artistes qui vont vous ravir. Ça se passe ce soir à 20h30 au manège de Ruine-en-Margeride. Et puis ce soir également à 21h, c'est ça, dans le jardin public Emmanuel Chabrier à Amber. C'est de la musique cubaine qui vous sera proposée avec le groupe Aquanomas qui joue du son. Le son avec un S majuscule, c'est de la salsa traditionnelle qui vient de l'est de Cuba. Il y aura également des rythmes afro-caribéens et hispaniques. Une belle soirée en perspective à 21h donc au jardin public Emmanuel Chabrier. Et puis n'oubliez pas cette très belle exposition à Craponne-sur-Arzon, c'est en Haute-Loire. Une expo gratuite jusqu'à fin août, jusqu'au 30 toutes avec des artistes qui vous proposent leurs œuvres. Jean-Michel Chapuis, Michel Comte, Alain Gonnet, Jackie Pêcheur, René

0: Et Barles, ils vous attendent dans la zone artisanale de Rushima à Craponne-sur-Arzon, c'est à la sortie de Craponne, et vous pourrez profiter de cette expo qui est gratuite, ouverte en semaine de 14 à 18 heures, et le week-end, 10h midi, 14-18 heures, une expo à ne pas manquer, car elle est inédite dans notre région. Profitez-en.
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0: Dans quelques instants, nous retrouverons Patricia Farah au camping, bien sûr, parce qu'elle a passé tout son été au camping. Elle en a de la chance, dites donc. Mais juste avant, voici Alex Warren, Fever Dream.

0: Alex Warren, Fever Dream.
1: Alors, on n'attend pas Patricia ?
0: Mais bien sûr que si, qu'on l'attend, notre petite Patricia. Patricia Farah qui a choisi de vivre son été au camping. Et elle a fait le tour de tous les campings auvergnats. Elle a parfois croisé de drôles d'engins dans les campings. Bien sûr, des vélos, des motos, des camping-cars. Et puis, notamment un truc qui ressemble à la voiture du doc. Et cette création-là a attiré l'attention de Patricia.
1: Chantal et Olivier, que je trouve ici en train de sortir du camping avec un engin étrange. Bonjour Chantal.
2: Bonjour madame.
1: Qu'est-ce donc que cette chose ?
2: Donc cette chose, c'est un quadricycle électrique solaire à deux places côte à côte. C'est un prototype, c'est une pièce unique désirée par mon fils et réalisée par un atelier artisanal français en Lorraine. Je ne sais pas si vous allez trouver l'inspiration de ce véhicule. Est-ce que ça vous parle de quelque chose ?
3: Non, de Dieu !
1: Ça me fait penser à Retour vers le futur.
2: Voilà, donc ça, c'est l'idée génératrice, on va dire. Et puis après, ils ont décidé, dessiné, fait les pièces, tout ça, monté le véhicule, donc artisanal. Et nous faisons un raid Sun Trip Auvergne-Rhône-Alpes.
4: C'est un quadricycle à pédale avec une assistance électrique, donc deux moteurs à l'avant. Et nous, on pédale, on fait tourner les roues arrière. Et toutes les parties planes du dessus du véhicule sont couvertes de panneaux solaires. Et de manière que, jusqu'à présent, là, on est on commence le cinquième jour. On a fait 100 km par jour et on marche qu'à l'énergie de nos jambes et du soleil.
1: C'est génial.
4: Voilà.
1: Les vélos font partie aussi du même projet.
4: On a 30 participants.
1: Quand ils vous voient arriver dans les campings, j'imagine que...
2: Ils sont comme vous, ils viennent voir et se renseigner.
1: Alors vous, c'est un engin encore un peu étrange aussi, c'est une sorte de vélo, mais vous êtes couché.
5: Oui, alors c'est un vélo couché avec un panneau solaire à la hauteur des yeux, qui me permet quand même de voir dessus. Un petit panneau solaire sur la tête, qui me protège un petit peu du soleil. Et un grand panneau solaire sur la remorque.
1: Mais vous ne pouvez pas emmener beaucoup de bagages quand même là.
5: Ah ben il y a quand même une tonne de camping, sac de couchage, il y a quand même tout ce qu'il faut quoi.
1: Là-dedans, dans les deux petites sacoches ?
5: Non, il y a la remorque derrière.
1: Ah mais oui, il a une petite remorque, c'est sous le panneau solaire, il y a de quoi ranger des trucs.
5: Oui, tout à fait. Et il y a même un peu de vivre. Faut pas se laisser mourir de faim et de soif. Bye bye.
2: Bye bye.
0: Ah, sacré Patricia, elle rencontre des campeurs incroyables. Mais en tout cas, on a vécu un bel été avec Patricia. Et c'est pas fini, nous la retrouverons demain, bien sûr, sur cette antenne à la même heure. Eh bien, lorsqu'on est campeur, lorsqu'on a des vélos comme ça, bien sûr, on prend la route tous les jours. Comme avec Bernard Lavilliers, On the Road Again.

0: Bernard Lavilliers on the road again.
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2: Oh, le plongeon. 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Je me sens un peu sirène aujourd'hui.
3: Mesdames, messieurs, la piscine ferme ses portes puisque c'est l'heure du jeu.
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0: Mais oui, bien sûr que c'est l'heure du jeu. Et on va jouer, des amis, pour vous faire gagner un magnifique cadeau. Nous allons jouer pour 2 billets pour découvrir le réveil du volcan de Lantéji. Il y a plusieurs dates pour ce beau spectacle, un spectacle nocturne en son et lumière. Tous les étés à la nuit tombée, vous vivez une expérience aussi mystérieuse qu'extraordinaire sur les pas de Lapili, le renard flamboyant. Des effets sonores et lumineux emportent petits et grands dans la quête de cristaux magiques qui, une fois réunis, devraient mener au réveil du volcan. Alors là, c'est un grand moment à vivre. Vous avez envie d'en être, vous avez envie de gagner ces 2 billets pour vivre le réveil du volcan de Lantéji. Eh bien, il va falloir, dans les 3 extraits musicaux que nous allons vous passer maintenant, il va falloir nous dire lequel n'est pas de l'année 1977. Et oui, parce que nous jouons avec l'année 1977. Alors, écoutez bien et puis essayez de faire jouer votre mémoire.

0: C'est peut-être pas si facile que ça. Je vous dis que nous étions dans l'année 1977. Alors, est-ce que c'est Françoise Hardy, VIP, Peter Gabriel, Salisbury Hill ou Nicolas Perrac, Je pars? Laquelle de ces trois chansons n'est pas de l'année 1977? Vous le savez, et bien vous nous appelez tout de suite pour tenter de gagner ces deux billets pour aller réveiller le volcan de l'Antégie.
1: Pour jouer, 04 73 34 2000.
0: Et pendant que vous nous appelez, nous allons écouter une chanson historique qui est une chanson anglaise de 1988, d'Eddie Grant, une chanson anti-apartheid qui a été interdite d'ailleurs par le gouvernement sud-africain lors de sa sortie. Vous vous en souvenez de cette chanson, Gimme Hope Johanna, voici Eddie Grant, c'est pour vous. Allez, dépêchez-vous de nous appeler pour gagner ces deux billets pour le réveil du volcan de l'Antégie.

0: Gimme Hop, Johanna, c'était Émigrante sur Ici Pays d'Auvergne.
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0: Eh oui, bien sûr, on n'oublie pas la musique, car là, c'est important pour répondre aux questions que l'on vous pose. Et pour jouer ce soir avec nous, Joël de Saint-Gall-sur-Sioule nous appelle. Bonsoir, Joël.
2: Bonsoir.
0: Vous êtes en vacances, Joël?
2: Non, pas encore.
0: Bon, vous travaillez dans quel domaine?
2: Dans le médico-social.
0: D'accord. Et les vacances, c'est pour bientôt?
2: Septembre,
0: c'est dans pas très longtemps. Donc, vous avez prévu un programme, vous partez en voyage?
2: Non, je vais rester certainement vers la Haute-Vienne pour faire des randonnées, pour découvrir le département.
0: Eh bien, vous avez bien raison. C'est un très beau département, la Haute-Vienne également. Eh bien, Joël, en tout cas, nous allons tenter de vous faire gagner ce beau cadeau, deux billets pour découvrir le volcan de l'Antégie et son fameux réveil. On va réécouter ces extraits. Je vous dis que ces trois chansons sont de 1977. Et pourtant, non, il y en a une des trois qui n'est pas de 1977. Écoutez plutôt.

0: Alors, Françoise Hardy avec VIP, Peter Gabriel, Salisbury Hill ou Nicolas Perra avec Je pars, laquelle de ces trois chansons n'est pas de 1977 d'après vous, Joël?
1: C'est Françoise Hardy.
0: Vous êtes sûre de votre coup?
1: Oui. Bon. C'est la musique qui coule dans mes veines.
0: Ah, ça c'est beau ça. La musique qui coule dans vos veines, ben, ça c'est vraiment super. Eh bien vous avez raison, parce que Françoise Hardy n'est pas, en tout cas cette chanson n'est pas de 1977. Vous avez une idée à peu près de quelle année elle est?
1: Je dirais un petit peu plus tard.
0: Eh oui, eh ben, vous avez entièrement raison, presque 10 ans plus tard, 1986 figurez-vous. Bravo Joël.
1: Merci.
0: Vos meilleurs souvenirs, si vous avez une chanson fétiche, vous, de votre jeunesse, ça serait laquelle?
1: Une chanson fétiche, alors vraiment de ma toute première jeunesse, alors ça faisait pas les tubes, c'était Casimir.
0: Oh, bah vous avez raison. L'île aux enfants, bien sûr. Mais oui, voilà. On l'a tous chanté, cette chanson, vous savez. Hein. Et là, j'en vois plein qui sont dans les voitures en train de se dire eh oui, moi aussi. Ben oui, forcément, Casimir. Eh bien, écoutez, Joël, bravo, grand bravo à vous.
1: Merci.
0: Vous remportez ces deux billets pour découvrir le réveil du volcan de l'Antégie. Vous allez voir, c'est un son et lumière fantastique. En nocturne, en plus, en soirée, au volcan de l'Antégie, vous allez le voir d'un autre œil, ce volcan. Bravo à vous et on vous souhaite
1: super.
0: Un bon été, Joël.
1: Merci à vous.
0: À bientôt.
1: Merci, Auvergne.
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0: Véronique Sanson, Vancouver, sur Ici Pays d'Auvergne.
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0: À l'écoute d'Ici Pays d'Auvergne, il est tout juste 18h. Voici les infos présentées par Emmanuel Moreau. Bonsoir Emmanuel.
2: Bonsoir.
0: Le Secours Populaire organise sa traditionnelle journée des vacances aujourd'hui.
2: Pour les enfants qui ne peuvent pas partir, 1 sur 3 en moyenne. Chez nous, ce sont 250 enfants du Puy-de-Dôme, de Clermont, de Thiers et de Saint-Éloi-les-Mines qui ont profité d'une belle journée au PAL. Ça vient de se terminer, ils sont en train de rentrer avec des souvenirs plein la tête. Un cycliste accidenté cet après-midi à la Voûte-sur-Loire, en Haute-Loire. Cet homme de 72 ans a chuté pour une raison inconnue. Il a été transporté en urgence absolue à l'hôpital du Puy. Un homme qui avait disparu samedi dernier dans le Puy-de-Dôme a été retrouvé sain et sauf ce matin. Les gendarmes avaient publié un avis de recherche car sa disparition était inquiétante. L'homme de 48 ans a été hospitalisé.
0: La canicule a provoqué une hausse de la mortalité.
2: Sans surprise, Santé publique France a publié le chiffre 7300 victimes de plus par rapport aux années précédentes. Depuis le début des fortes chaleurs, sans être totalement certain pour le moment que ces décès soient tous liés à la canicule, il faudra un petit peu de temps pour en être certain. Et pour les derniers jours, Santé publique France révèle que chez nous, le nombre de passages aux urgences a nettement augmenté dans l'Allier. Les 11, 12 et 17 août, dans le Cantal, les 11 et 12 août, dans le Puy-de-Dôme, les 14 et 16 août, et puis en Haute-Loire, les 13 et 15 août. Bref, ça concerne tout le monde. Une hausse similaire pour les SOS médecins, les 13, 14 et 15 août dans le Puy-de-Dôme, qui est le seul département auvergnat où ce service existe. Les humains et les animaux, tout le monde souffre des fortes chaleurs. Alors on a beaucoup parlé des animaux et de leurs éleveurs en pensant d'abord aux bovins, mais ça concerne aussi les chevaux. Dans les haras, on essaye de faire au mieux. Exemple, au haras du Prat à Romagna, où vivent une cinquantaine de chevaux, étalons et juments de compétition, qui doivent donc être préparés dans les meilleures conditions. Et ce haras a la chance de bénéficier d'une eau de source utilisée, notamment pour maintenir les pistes d'entraînement en parfait état. Jean-Marc Onac est le créateur de ce centre équestre.
3: C'est une piste très consommatrice en eau puisque le cheval doit courir et travailler sur du sable, et bien comme au bord de la mer, à marée descendante ou à marée basse, vous avez le sable mouillé qui est plus dur, qui est compact. Donc du coup, pour économiser l'eau, le manège a été fait en ce qu'on appelle en sub-irrigation. C'est-à-dire que là, la carrière, vous avez mis le sable sur le gravier, sur le soubassement, hein, et puis c'est tout. Que dans le manège, sur le soubassement, on a étalé du plastique partout et qui fait une cuvette qui est soudée et qui remonte sur les bords. On a déroulé des tuyaux qui sont percés avec un feutre par-dessus et le sable est mis par-dessus. Et j'ai une petite cuve de 80 litres à niveau constant qui me permet de régler la densité de mon sable de façon à avoir une densité qui soit constante et un arrosage constant. Contrairement à la carrière, il n'y a pas de pulvérisation de l'eau, donc il n'y a pas d'évaporation. En sub-irrigation, on ne perd rien.
2: La ministre de la Culture est en Haute-Loire aujourd'hui. Catherine Pégard était à la cathédrale du Puy tout à l'heure. Elle est à la chaise due en ce moment pour inaugurer officiellement le festival de musique classique. On reste dans la culture et les festivals à Aurillac. Puisque la 39e édition du Festival international du théâtre de rue a débuté ce midi, une vingtaine de spectacles dans la programmation officielle. Côté off, 642 compagnies sont présentes, comme la compagnie clermontoise Brasse de l'air, qui a rencontré Noémie Guillotin.
4: Une compagnie habituée du Festival d'Aurillac, Dimitri Lovy est comédien.
5: C'est complètement un incontournable, il n'y a pas 650 compagnies pour rien. C'est très important, c'est là où on va aussi rencontrer le plus de professionnels pour montrer un spectacle. C'est là où on est aussi le plus nombreux, donc où il y a le plus de spectacles à voir pour les professionnels. Il faut trouver sa place, il y a des astuces pour ça, les collectifs. C'est le choix qu'on a fait nous par exemple, travailler avec d'autres compagnies, monter un collectif pour s'épauler et travailler ensemble.
4: Brasse de l'air fait partie de la course qui regroupe une dizaine de compagnies auvergnates.
5: Et après, Aurillac, c'est aussi un peu une loterie. On ne choisit pas où on joue. On ne choisit pas vraiment, à part dans les collectifs, à quelle heure on joue. Donc, il faut se rendre visible. Alors, il y a l'affichage. Hein. Les gens qui sont déjà à Aurillac connaissent ça. Les murs sont recouverts d'affiches. Mais ça ne fait pas tout. Et je crois qu'il y a un facteur chance qui est important et qui peut être un peu angoissant pour les compagnies.
4: Pour voir la compagnie, rendez-vous à la maison de quartier de Brouzac.
5: On va jouer la très excellente et lamentable tragédie de Roméo et Juliette. Le titre est trop long, mais c'est pas de notre faute, c'est de Shakespeare. Et le texte était trop long aussi, donc nous, ce qu'on fait, c'est qu'on est deux et qu'on compresse Roméo et Juliette à deux en moins d'une heure.
6: Mais si vous voulez vous battre, monsieur, je suis là, je sers un maître aussi bon que le vôtre.
5: Pour montrer qu'en fait, tout le monde peut comprendre et apprécier ces textes qui parfois font un peu peur quand même.
6: Capulet. Alors par contre, si Thibault meurt au début, il n'y a pas de spectacle. Hein. Ouais, donc vous, j'ai besoin de plus de monde.
7: Il faut des Montaigu aussi, venez l'aider, nous laissez pas tout seul, s'il vous plaît.
5: On n'est que deux pour jouer tout Roméo et Juliette. Il doit y avoir une vingtaine de personnages. Donc, évidemment, on va faire participer le public. C'est un grand classique du théâtre de rue. Et nous, si on fait de la rue, c'est aussi pour ça. C'est pour être directement avec les gens et créer un lien qu'on peut, au fond, n'avoir que dans la rue à ce point-là.
4: Mais le contexte est difficile, reconnaît Dimitri Lovi.
5: Et du coup, les occasions de diffuser son spectacle deviennent de plus en plus difficiles. Les programmateurs qui ont moins de moyens vont aussi plus discuter les frais avec des compagnies qui déjà n'ont pas de trésorerie. Je vois là pour l'Auvergne, sur le collectif, on est quand même des très petites structures et donc certaines peuvent être très fragiles et la situation actuelle est très compliquée.
4: La compagnie Brasse de l'air s'accroche. On continue parce que de toute façon, on ne sait rien faire d'autre, conclut le comédien clermontois.
2: Voilà, et pour avoir tous les détails, toutes les informations sur ce festival d'Aurillac, rendez-vous sur notre site internet ici.fr. La météo à Aurillac et ailleurs.
0: Et oui, bien sûr, c'est le soleil qui est toujours présent sur notre région. Mais attention, de nouveaux nuages arrivent.
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0: La soirée est dominée par de très belles périodes étoilées. En seconde partie de nuit, les nuages seront plus nombreux. Ils resteront souvent minoritaires, mais quand même, attention, car des orages peuvent éclater, notamment dans le Cézallier, l'est du Sancy, ainsi que dans le secteur du Livre d'Orforez. Demain, jeudi, la matinée s'annonce agréable et peu nuageuse. Dès la fin de matinée, quelques averses tombent sur les versants sud du Sancy, ainsi que de Thiers à Amber. Et les nuages s'épaississent en soirée. Les températures minimales demain au lever du jour seront de l'ordre de 18 à 19 degrés en plaine, 14 à 16 degrés en montagne. Et pour les maximales, elles sont de saison, on va le dire. Il fait un peu moins chaud quand même. Nous aurons demain en plaine entre 25 à 27 degrés, 20 à 23 sur les montagnes à l'ouest.
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0: Des températures qui vous donnent envie, malgré tout, d'aller profiter des plages auvergnates. Et vous en avez bien raison, parce qu'elles sont magnifiques. Et nous allons y aller sur la plage en compagnie de Jean-Louis Aubert. Bonne fin d'après-midi à tous. Et merci d'avoir choisi ici Pays d'Auvergne pour vous accompagner.

0: Oh bah oui, ça c'est vraiment sympa, tendre la main au bateau comme ça à la plage. Ça reste des souvenirs de vacances pour les enfants, vraiment formidables. Et bien profitez-en bien si vous êtes sur les plages auvergnates.
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0: Au programme de cette heure d'émission, dans quelques minutes, nous allons partir, continuer notre découverte de l'aventure Michelin à Clermont-Ferrand avec Sébastien Pinson. Et puis tout à l'heure, nous retrouverons nos petits bougnats. Nos petits bougnats, ce sont des enfants de CE1, CE2 qui posent des questions tout à fait à droite et qui nous font découvrir les musées auvergnats. Avec eux, nous découvrirons ce soir le Cénomusée de la Toinette et Julien à Murat-le-Caire dans le Cantal. Mais pour l'instant, voici Jennifer, une nouveauté, Mourir sur scène.

0: avez reconnu cette chanson, bien sûr. C'est la reprise par Jennifer de la célèbre chanson de Dalida, Je veux mourir sur scène. Oh ben Jennifer, elle a le temps quand même. Non, en tout cas, c'est une belle reprise.
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0: Et pendant vos vacances, vous allez pouvoir visiter l'aventure Michelin à Clermont-Ferrand, un musée que nous présente Sébastien Pinson cette semaine. Et on va voir aujourd'hui que l'entreprise Michelin a toujours été au service de l'automobiliste et pas seulement en leur fournissant des pneus.
3: On est de retour à l'aventure Michelin. On avait envie de vous faire découvrir. Je suis avec une autre guide. On était avec Adeline et là on est avec Lilou. Lilou, avec vous, on va voir un petit peu Michelin qui a voulu en gros aider un peu l'automobile et c'est passé par plein d'étapes.
4: Oui, c'est ça, exactement. Toujours pour aider l'automobiliste à rouler, à voyager. Alors c'est quelque chose qui est un peu moins connu, mais vous allez voir, c'est exceptionnel. C'est le bureau d'itinéraire Michelin. Alors le bureau d'itinéraire Michelin ouvre ses portes en 1908. C'est un bureau parisien où il y a une centaine de personnes qui y travaillent. Et en fait, on peut les appeler, on peut les contacter. Si par exemple, on a besoin d'un itinéraire, c'est un petit peu l'ancêtre du Via Michelin. Si moi, par exemple, dans 3 semaines, je dois me déplacer à Paris, je les appelle. Je leur explique ma requête et en l'espace d'une semaine, je reçois tout mon itinéraire sous format papier que vous avez juste ici via la poste. Et c'était un service qui a énormément plu. Il y a eu des milliers et des milliers de demandes parce que le service était également gratuit. Donc c'était vraiment quelque chose qui était pratique. Et comme je vous l'ai dit, à la version d'un GPS, on me disait, sortez de chez vous, continuez 200 mètres, tournez à droite, attention, la route est sinueuse. C'était vraiment les prémices.
3: Ah oui, effectivement, le Via Michelin qu'on consulte sur le téléphone, sur l'ordinateur, où on calcule nos itinéraires, avec le coût carburant, péage, tout ça, et c'est né de là, d'accord?
4: Oui, c'est né du bureau d'itinéraire, du bureau du tourisme Michelin. Et après, il a fermé ses portes pour laisser place aux guides, aux cartes et aux GPS que l'on connaît actuellement.
3: Là aussi, on a aussi la partie carte. C'est vrai que ça, on a aussi beaucoup connu dans les voitures. Dans la boîte à gants, elle était assez grande. C'était avant tout pour mettre les cartes, je suppose, peut-être.
4: Exactement, exactement. Alors, les cartes Michelin, elles viennent de l'idée d'un des deux frères, André Michelin, qui en fait travaillait au service des cartes de l'armée. Donc il avait accès à toutes les cartes de France et il a voulu rendre ces cartes accessibles au grand public, toujours dans un souci d'encourager à la mobilité, d'aider les automobilistes. Et donc ce qu'il a fait, c'est qu'il a bien évidemment simplifié les cartes, il a changé l'échelle, il a donc simplifié les cartes de l'armée, mais il a aussi changé le pliage. En fait, les cartes de l'armée étaient pliées un petit peu à la façon des parchemins. Donc il fallait sortir de sa voiture, la déposer sur le capot, retenir tout son itinéraire, parce que c'était vraiment des grandes cartes et s'il pleuvait, ça déchirait la carte. C'était vraiment pas pratique. Donc André Michelin a inventé, il a déposé le brevet du pliage en accordéon.
3: Souvenez-vous quand on s'arrêtait sur le bord de la route, on sortait la carte, on la dépliait sur le volant. Mais si, c'est cette route, c'est celle-là. Si.
4: Un peu compliqué, mais maintenant c'est plus simple.
3: Non, mais on a tous forcément le souvenir des cartes Michelin. Elles étaient plus ou moins détaillées parce que c'est vrai, il y avait département par département.
4: C'est ça, on a département, régional, on a des cartes d'une partie de la France, de toute la France, et on a même des cartes du monde entier. Donc ça dépend de ce que vous voulez faire. On a même des cartes pour les trajets en camping-car, les trajets en moto, en vélo. C'est vraiment assez diversifié, donc c'est assez pratique. Et on pourrait penser qu'on n'en vend plus trop des cartes parce que maintenant on a des GPS, nos téléphones. Et en fait, non, on en vend quand même quelques-unes. Alors la demande augmente. Alors ce serait de vous mentir qu'elle explose, mais quand même elle augmente chaque année. C'est parce que l'avantage d'une carte, c'est qu'on n'a pas besoin de wifi, on n'a pas besoin de réseau, de batterie, et on a une vue d'ensemble aussi sur notre trajet, parce que le téléphone, faut zoomer, dézoomer, c'est pas vraiment pratique. Alors je pense que ce serait bien que tout le monde ait une carte dans sa boîte à gants pour essayer de se repérer si jamais notre téléphone tombait en panne.
3: Merci, c'était très intéressant Lilou sur l'histoire des cartes et des objets, du lien, toujours au service de l'automobiliste pour se déplacer au mieux. Il n'y a pas que le pneu, il y a aussi l'orientation.
0: Et voilà, et c'était vraiment un endroit formidable à découvrir, l'aventure Michelin à Clermont-Ferrand. Vous verrez là la vraie Micheline, vous verrez des avions également. Également la fameuse DS 1000 pattes, elle a 11 roues. Et oui, pourquoi 11 roues, tiens? Et pourquoi pas un chiffre pair? Et bien voilà, je ne vous donne pas la réponse, vous irez voir l'aventure Michelin et vous en saurez plus sur cette voiture extraordinaire. Voici Chalet avec son succès de 1984, Smooth Operator.

0: Une très belle histoire d'amour, chantée par bien Paolo Conte, bien sûr, Via Con Me en 1981.
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1: Ce week-end, dans le cadre de la fête patronale d'Aigueperse, l'Amicale des sapeurs-pompiers d'Aigueperse vous propose samedi 22 août leur célèbre matinée casse-croûte. Elle a lieu de 8h à 15h non-stop. Vous pourrez y déguster un assortiment de charcuterie en entrée. Et puis ensuite, vous avez le choix dans les plats. Il y a des rognons, des tripes, de la daube ou bien une pièce du boucher avec un accompagnement de frites, bien sûr, fromage, dessert, café et vin compris. Et bien voilà, ça se passe donc samedi 22 août, la matinée casse-croûte de l'Amicale des sapeurs-pompiers d'Aigueperse. Et puis les mêmes sapeurs-pompiers vous proposeront le lundi 24 août, et toujours dans le cadre de la fête, leur grand concours de pétanque. Ça se passera donc à Aigueperse. Et puis je vous emmène également à Courpierre, où le Centre Communal d'Action Sociale, le CCAS, organise vendredi 28 août à partir de 18h30 une manifestation qui s'intitule Fête du lien, une soirée festive, gratuite et ouverte à tous au parc Las Donas, Pierre Péroni de Courpierre. Une soirée qui est l'occasion de rassembler les habitants, les bénévoles et acteurs associatifs autour d'un moment festif pour célébrer ensemble la fin de l'été. Une soirée qui débutera avec Mademoiselle, une artiste pétillante qui saura séduire le public grâce à son répertoire varié de chansons françaises. Et puis à 21h, vous retrouverez Kuruba Cumbia qui vous fera voyager à travers la Colombie, des Caraïbes à la côte pacifique avec une énergie et une générosité débordante. Ça se passe donc vendredi 28 août à partir de 18h30 à Courpierre.
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1: Et maintenant, je vous emmène en Italie avec l'une des plus grandes voix masculines d'Italie. Vous allez la reconnaître, Eros Ramazzotti, qui va nous interpréter Più bella cosa. Bon après-midi à vous, à l'écoute d'Ici, pays d'Auvergne.

0: Eros Ramazzotti, mais quel bonheur, più bella cosa.
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0: Et dans quelques minutes, nous allons nous intéresser aux coulisses de la télévision avec Johan Rock qui va nous parler de Magasin. Et oui, un programme pour les jeunes 18 à 30 ans sur la chaîne / le média de France Télévisions pour les jeunes.

0: Chris Rea, The Road to Hell.
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0: Et c'est l'été, bien sûr. Oui, c'est l'été. Nous nous intéressons aussi aux coulisses de nos émissions de télévision. Et aujourd'hui, Johan Rock nous parle du Magasin, une nouvelle série disponible sur Slash, le média social des 18-30 ans de France Télévisions.
3: Son titre, Le Magasin, le lieu qui sert de décor à cette série qui est une réserve au sein d'une agence de création de contenu. On y trouve tout un tas d'accessoires, du matériel, des costumes, des décors, une vraie petite caverne d'Ali Baba dans laquelle travaillent Enzo et Jade, les deux personnages principaux qui doivent au quotidien répondre aux demandes les plus fantasques des créateurs de contenu.
4: Le Magasin, est-ce que vous êtes chaud ce soir?
5: On a une liste de matos, on doit aller le chercher au stock et le mettre sur le chariot.
6: Tu sais, c'est lourd tout ça. Hein.
7: Alors, on a l'habitude.
5: Ça va, Escobar ?
8: Bien sûr que ça va.
7: Tu as un trou, toi, dans l'oreille ?
3: C'est Boris Barou qui réalise cette série humoristique conçue pour le digital. La comédie, il l'a grandi avec. D'abord parce que son père se prénomme Olivier, la moitié du tandem Cadet Olivier. Et puis parce que Internet, il est tombé dedans quand il était tout petit.
9: J'ai d'abord été un spectateur. Moi, je regarde YouTube depuis que je suis tout petit. J'ai grandi aussi avec cette génération-là. En commençant à écrire et en commençant à réaliser, à jouer aussi, j'ai pu me faire ma place aussi sur YouTube et faire des créations, etc. Donc, je me suis toujours senti assez proche de ce milieu-là parce que c'est un levier. Quand j'ai vu que je voulais faire ça, de créer du contenu, de raconter des histoires, etc. Ça m'a paru être le meilleur billet pour le raconter. Et au passage, évidemment, j'ai rencontré les Squeezie, les Cypriens, j'ai pu les regarder et aussi m'inspirer d'eux, qu'ils fassent de la fiction ou du divertissement. Je trouve qu'il y a beaucoup à prendre.
3: Et justement, au casting du Magasin, on retrouve nombre de youtubeurs qui jouent leur propre rôle dans la série. Juju Fitcats, Étienne Moustache ou Justin Bisou. Si leur nom ne vous dit rien, vos enfants, eux, verront forcément de qui il s'agit. Rassurez-vous, parmi les guests, on trouve aussi quelques figures familières de notre bonne vieille télévision, comme Samuel Etienne et Jamy Gourmaud. Au total, 24 épisodes de 3 minutes maxi pour cette première saison. Car une série écrite pour les réseaux sociaux, ça signifie un format différent de celui de la télé, comme me l'a expliqué son réalisateur.
9: Oui, il faut pour moi faire attention à la plateforme de diffusion, à la manière dont c'est diffusé, à qui va consommer le contenu. Parce que voilà, il y a des codes et il ne faut pas non plus complètement s'en passer. Oui, il a été question de rythmer peut-être un petit peu plus la série parce qu'elle est faite pour les réseaux sociaux que si on avait fait un 8x52 pour une plateforme, c'est pas la même dynamique. Je trouve ça intéressant de prendre en compte le biais de diffusion et de savoir coller à ça. Donc oui, il faut qu'on comprenne l'enjeu de l'épisode assez rapidement pour qu'il puisse rester et nous suivre.
3: Le Magasin, c'est une série à découvrir cet été sur la plateforme France.tv.
0: Eh bien voilà, allez donc la découvrir. Merci beaucoup, Johan, de nous avoir parlé du Magasin. Alors cet été, on découvre beaucoup de reprises musicales, de standards de la chanson française. Eh bien voici à nouveau Yann Müller qui reprend Les Oies Sauvages. Oui, bien sûr, la chanson de Michel Delpech.
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0: peut surprendre un petit peu, mais en tout cas, on peut danser comme ça pendant tout l'été sur le titre de Michel Delpech. Ça s'appelle Les Oies Sauvages et c'est une reprise de Yann Müller.
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0: Mathieu Mouebs et Christophe Barbeau sont allés à la rencontre de nos petits bougnats qui ont plein de choses à nous apprendre et qui nous font découvrir les musées auvergnats. Aujourd'hui, ils nous emmènent à la découverte du Cénomusée de la Toinette et de Julien à Mur-à-le-Caire dans le Cantal.
3: Prêt pour un voyage extraordinaire dans le temps?
4: Suivez-nous au Cénomusée de la Toinette et Julien à Mur-à-le-Caire.
5: Rentrons dans les maisons des paysans de l'époque. Comment vous imaginiez leur maison à l'époque?
6: Le toit, il est en paille, les murs, ils sont en pierre.
7: Moi, je pense pas qu'ils le construisaient en briques avant.
8: La maison était soit en bois, soit en carton. Et à l'intérieur, c'était des lits faits en paille et bois.
9: Je pense pas que ça soit comme nous, avec des canapés, des vrais lits, tout ça.
10: Ils avaient même pas de four dans leur maison.
11: Je pense pas aussi qu'il y avait de la télé.
5: Comment s'occupait-il?
12: Je sais pas s'il y avait des sources d'eau, peut-être qu'il y en a, ils aimaient bien se baigner.
13: Lire, déjà, peut-être jouer dehors et faire des jeux entre eux.
14: Leurs occupations, c'est d'aller au champ.
15: Ils devaient s'occuper des poulets, des poules, des coqs et tout.
16: Les paysans, ils avaient pas le temps de se reposer et de passer du temps pour eux. Ils faisaient que des corvées toute la journée. Le soir, ils rentraient et puis ils se couchaient.
17: En quoi étaient fabriquées les maisons?
18: Alors, les maisons à l'époque, elles étaient souvent en pierre. Par contre, les enfants ont raison, les toits, ils étaient souvent en paille de seigle. Le seigle était cultivé ici en altitude, puisqu'ici on est à 1000 mètres. C'était une des rares céréales qu'on pouvait cultiver pour pouvoir récupérer la paille et pour pouvoir habiller les toits. Et puis ensuite, avec l'arrivée du chemin de fer dans le massif du Sancy et dans le Puy-de-Dôme, on a pu importer de l'ardoise de Corrèze. Et donc on a commencé à remplacer le chaume, qui a quand même l'inconvénient d'être inflammable, par les toits en ardoise. Entre les deux, il y a eu aussi les toits en loz. Donc la loz, c'est une roche qui est locale, volcanique. Aujourd'hui, on retrouve un héritage de ces différentes évolutions des toitures dans le village de Mur-à-le-Caire, mais aussi dans le massif du Sancy en général. Alors malheureusement, il n'y a plus beaucoup de toits en chaume. Par contre, on a un mélange de toits en loz et de toits en ardoise qui montre l'évolution des toitures.
19: Noémie, c'est vous qui nous accueillez entre autres quand on vient au Cénomusée, la Toinette et Julien. Vous êtes aussi responsable technique. Pourquoi on dit un Cénomusée et pas un musée tout simplement?
18: Parce que c'est un musée immersif en fait. On se projette vraiment dans l'histoire de Toinette et dans son quotidien. On entre dans l'étable avec les animaux de Toinette, on rentre dans la salle commune qui était la pièce où vivaient les humains. Et puis il y a aussi des effets de son et lumière, des projections vidéo, et c'est vraiment la voix de Toinette qui raconte toute l'histoire.
19: C'est comme si on montait dans une machine à remonter le temps.
18: Exactement, on fait un petit voyage dans le temps, donc presque 200 ans en arrière maintenant. Beaucoup de choses ont changé évidemment, l'arrivée de la technologie, de la machine à laver, d'Internet, de la télévision, du téléphone, de l'électricité, de l'eau courante évidemment aussi dans les maisons. Et puis il y a aussi autre chose qui a beaucoup changé depuis le temps de Toinette, c'est le climat en fait, donc les hivers qui étaient très différents au 19e siècle encore ici.
19: Alors les petits bougnats, prêts à quitter le monde connecté?
5: Hop, jette à mon portable, mode Toinette active.
0: Merci au petit Bougnat, accompagné par Christophe Barbeau et Mathieu Mouebs. Et merci aussi à Valérie Pocheveux pour la mise en onde. Et on retrouvera les petits Bougnats demain pour une nouvelle découverte, un nouveau musée. Voici Cock Robin à suivre avec When Your Heart Is Weak, un grand succès des années 80.

0: l'instant, When Your Heart Is Weak.
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0: C'est l'été sur Ici Pays d'Auvergne et dans quelques minutes, nous allons faire un voyage magique dans les années 80 grâce à Laurent Petit-Guillaume. Mais pour l'instant, voici Céline Dion. Bonjour, pardon, merci.
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0: Céline Dion, bonjour, pardon, merci et merci à vous d'être fidèle à votre radio ici Pays d'Auvergne. Dans quelques instants, nous partons dans les années 80, 100% années 80 avec Laurent Petit-Guillaume.
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0: Et à l'écoute d'ici Pays d'Auvergne, il est tout juste 19h. Voici le journal.
2: Une marche blanche pour dire la colère et la tristesse à Bolène, dans le Vaucluse. Les proches de Katerina ont voulu rendre hommage à cette mère de famille retrouvée morte au début du mois. Elle qui avait dénoncé des violences de la part de son ex-compagnon. Il est en détention provisoire, suspecté du meurtre. Dimitri Morgado, vous êtes sur place pour cette marche blanche et l'émotion est forte.
3: Oui, le cortège est revenu à la mairie là il y a quelques instants. Il reste plusieurs centaines de personnes. Elles étaient au moins un millier à défiler il y a encore quelques minutes. Et l'émotion, vous le disiez, était forte, notamment au moment où le cortège s'est arrêté devant le domicile de Katerina. Sa maman, qui est venue de République tchèque, s'est effondrée devant la photo de sa fille accrochée sur la porte de la maison. Il y a beaucoup de tristesse ici, beaucoup de colère et d'incompréhension aussi. Katerina avait porté plainte en juin pour des violences commises par son ex-compagnon sur cette place de la mairie. Il y a en ce moment des prises de parole. Elles vont se poursuivre encore une dizaine de minutes avant la fin de cette marche blanche.
2: Dimitri Morgado, ici Vaucluse, en direct. Le plus grand pédocriminel français au cœur d'une nouvelle information judiciaire ouverte par le parquet de Lorient pour 40 agressions sexuelles et 10 viols. Joël Le Squarnec, lors du procès l'an dernier où l'ex-chirurgien a été condamné pour près de 300 viols et agressions, de nouvelles infractions étaient apparues et de nouvelles plaintes déposées pour des faits non prescrits qui datent de 1987 à 2017. 5 suspects, 2 semaines après le cambriolage du musée Jacques Chirac en Corrèze, 5 Lyonnais qui viennent d'être mis en examen et placés en détention provisoire pour un autre vol commis en Suisse la semaine dernière. Des vérifications sont en cours pour déterminer leur implication. Alors que la vague de chaleur qui est en train de s'achever est la deuxième plus longue jamais enregistrée par Météo France, les autorités sanitaires font un bilan du début de cet été caniculaire. Santé publique France recense 7307 morts de plus que la moyenne sur la période entre le 24 mai et le 22 juillet. Une surmortalité dont les causes ne sont pas précisées. Vous avez regardé en détail ce bilan, Nicolas Joly, et on remarque que le phénomène est moins marqué en juillet que lors de la précédente vague de chaleur en juin.
4: On compte 1243 décès excédentaires, c'est le terme scientifique, au mois de juillet. Il s'ajoute aux 5764 morts recensés fin juin. Près de 3/4 ces décès concernent les personnes âgées de 75 ans et plus, et ce, dans toutes les régions, sauf la Corse, où la chaleur fut moins violente cet été. La région la plus touchée, avec 236 morts de plus que la moyenne, c'est la région Pays de la Loire. Concernant les lieux où surviennent ces décès, on relève les hôpitaux, les EHPAD, mais aussi, un peu plus souvent que d'habitude, à domicile. En additionnant les chiffres de juin, juillet et les 300 morts recensés au mois de mai, on obtient un total de 7307 décès excédentaires depuis le début de la canicule. On ne peut pas les attribuer avec certitude à la chaleur. Ce sont des décès de toute cause, indique Santé publique France. C'est en tout cas moitié moins que lors de la canicule meurtrière de 2003 qui avait coûté la vie à 15 000 personnes.
2: Et il faudra attendre octobre pour le bilan définitif. Merci beaucoup, Nicolas Joly. Il avait été l'un des premiers soutiens d'Emmanuel Macron. François Patriat est mort aujourd'hui, un mois après un grave accident de vélo. Le président du groupe macroniste au Sénat avait 83 ans, sénateur de la Côte d'Or, ancien ministre, ancien président de la région Bourgogne. Le chef de l'État dit perdre un ami cher. Quelques heures pour fabriquer de jolis souvenirs d'été. Comme chaque année, le Secours Populaire organise la journée des oubliés des vacances. 3500 enfants d'Île-de-France ont donc découvert aujourd'hui la plage de Deauville avec au programme des coquillages et des éclats de rire. Claire Loilier.
5: Zahara et son amie Mariama ne sont pas parties en vacances de l'été, alors elles ont profité à fond.
6: C'était super bien, on a bien joué.
7: C'était trop bien.
8: C'était avec notre bouée.
6: C'est un crocodile.
7: C'est un crocodile qu'on a acheté à Action.
5: Qu'est-ce que t'aimes bien, tu peux me dire?
6: J'aime bien l'eau, j'aime bien nager, il y a du monde.
5: Et après la baignade, Précieuse et ses amis ramassent de véritables trésors.
9: Là, on a ramassé des coquilles, on les rince.
10: Il peut y avoir une perle là-dedans.
5: Tu crois?
8: Oui, ça souffle pas.
5: Dans l'après-midi, la pluie et le vent poussent les maîtres nageurs de la plage de Deauville à interdire la baignade. Heureusement, les bénévoles comme Tiffany et Lydia ont prévu beaucoup d'autres activités. Objectif, créer de beaux souvenirs pour les enfants.
9: C'est pour leur offrir une journée inoubliable, ouais, pleine de souvenirs.
10: Et dans mon groupe, moi, j'ai deux filles qui n'ont jamais vu la mer.
5: Elles t'ont dit quoi là quand elles sont sorties du bus?
10: Ah ben, elles étaient très excitées, très contentes et très joyeuses. Voilà, de belles histoires à raconter pour leurs camarades à la rentrée scolaire.
11: La première chose qu'on demande à l'école à la rentrée, c'est qu'est-ce que vous avez fait pendant les vacances? Et du coup, bah, généralement, ils ont rien à raconter. Donc là, du coup, ils peuvent au moins raconter cette journée-là et pouvoir plus facilement s'intégrer aussi.
5: Paris réussi, les enfants repartent heureux, même si quelques averses auront écourté la journée.
2: Un reportage signé Claire Loilier.
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0: La soirée est dominée par de très belles périodes étoilées. En seconde partie de nuit, les nuages sont plus nombreux mais restent souvent minoritaires. Attention toutefois car des orages peuvent éclater dans le Cézallier et l'est du Sancy ainsi que dans le Livradois-Forez. Demain jeudi, la matinée s'annonce agréable et peu nuageuse. Dès la fin de matinée, quelques averses tombent sur les versants sud du Sancy ainsi que de Thiers à Ambert. Les températures minimales demain au lever du jour seront comprises entre 18 et 19 degrés en plaine, 14 à 16 en montagne. Pour les maximales, 25 à 27 en plaine, 20 à 23 degrés sur les montagnes à l'ouest.
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12: Bonsoir à tous, c'est l'heure de l'apéro pour certains. Je le sais, j'ai vu des photos. Mais attention, hein, même si vous n'avez aucun verre ni aucune cacahuète en main, vous êtes aussi les bienvenus. C'est 100% années 80. Avec ou sans boisson, c'est l'idéal à cette heure-là. Et ça commence comme ça.

0: Ma place dans le trafic, c'était Francis Cabrel.
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0: Et oui, quand il était obligé de vivre à Paris dans le quartier de la Défense, Francis Cabrel se sentait oppressé. Bon, normal, hein, quand on connaît la douceur de vivre de son village d'Astafort, où il vit la plupart du temps. N'empêche que de ce problème, il en a fait une chanson à retrouver sur l'album Carte Postale sorti en 1981. En parlant de carte postale, n'oubliez pas d'en envoyer d'où vous êtes. Ça fait toujours plaisir à ceux qui restent en place. Ça prend 3 minutes, comme une chanson de Kate Bush. Oh bah ça tombe bien. Running Up That Hill.
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0: C'était Noé Miller. Toi, femme publique. Un petit tube et puis s'en va. 11e au top 50 quand même en décembre 1985. Un tube qui se vendra quand même à plus de 300 000 exemplaires. Bah, c'est un joli succès pour cet artiste qui avait pendant quelques années été directeur artistique de la maison de disques de Claude François. Et ben voilà, vous écoutez 100% années 80. Des tubes, des souvenirs, des anecdotes, c'est jusqu'à 20h. Et dans un instant, c'est Renaud avec « Dès que le vent soufflera ».
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0: Ici Pays d'Auvergne, c'est 100% années 80 jusqu'à 20h et tout de suite, quelques infos près de chez vous.
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3: Les jeunes agriculteurs de l'Allier ont le plaisir de vous annoncer leur nouvelle édition de leur événement phare, Terre en Fête, les 29 et 30 août au bourg de Chézy dans l'Allier. Une fête de l'agriculture où l'entrée est gratuite pour tous. Il y aura un concours de labour cantonal, des démonstrations de chiens de troupeau sur Auvin, des expositions, des démonstrations d'engins agricoles, des tracteurs anciens et modernes également. Et puis bien sûr, il y aura restauration et buvette sur place. Ça se passe les 29 et 30 août à Chézy dans l'Allier. Et puis, autre manifestation ce week-end, les 22 et 23 août à Rion et Spontagne, c'est la 28e édition de la fête du bleu d'Auvergne qui marque aussi les 50 ans de l'AOP de ce fromage. Première pâte persillée au lait de vache en France, l'AOP bleu d'Auvergne sera à l'honneur durant ces deux jours avec de nombreuses dégustations, des démonstrations de fabrication et puis des marchés de terroir. Profitez-en.
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0: Michael Field, c'était Moonlight Shadow. 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
0: Bon, on connaît ses chansons, mais on peut pas dire que Michael Field soit le genre d'artiste dont on collectionne les photos ou qui déclenche des cris d'hystérie de fans quand il fait une apparition publique, non. Il est timide depuis son plus jeune âge, et c'est d'ailleurs pour cela qu'il s'est réfugié dans la musique lorsqu'il était enfant. N'empêche que son parcours est jalonné de succès, dont ce Moonlight Shadow devenu un classique dès 1983. Lui aussi, il est plutôt discret, hélas, depuis très longtemps. Jean-Jacques Goldman, tout de suite, Je marche seul.
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0: Elton John, c'était I'm Still Standing. Ah, j'ai encore une anecdote qui sert à rien pour ce titre, mais sachez-le, ce tube de Sir Elton John est l'hymne d'entrée en tournoi de l'anglais James Wade, un des plus grands joueurs professionnels de fléchettes, très populaire chez nos amis britanniques. Pour la suite, c'est dans un instant, dès 20h, les essentiels de Décibel avec Émilie Mazoyer. Mais avant cela, France Gall résiste juste après ça.
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0: Ici, les essentiels de Décibel. Émilie Mazoyer et Christophe Willem.
2: Un chanteur, des plus belles voix de France. Il est auteur et compositeur également. Il fête cette année ses 20 ans de carrière.
3: C'est comme ça, qu'est-ce que j'y peux ? C'est comme ça, qu'est-ce que j'y peux ?
2: Mais je sais ce que je veux. Je veux Christophe Willem dans mon émission. Et oh, mon vœu est exaucé. Bonsoir.
4: Non mais l'introduction, bravo.
2: Toujours.
4: Non mais il y a un step là.
2: T'as vu ?
4: Si si, bravo.
2: On sait recevoir. En 20 ans, il a vendu 1 million de disques, sorti 6 albums et le 7e est en approche. L'excellent Christophe Willem est dans Décibel. Youpi ! Christophe Willem, ou comme dirait Johanna dans Hélène et les garçons, mon cri-cri d'amour. Comment ça va ?
4: Ça va très bien, très très bien. Non, vraiment en pleine forme et tout, très content.
2: Bah moi aussi, il y a une nouvelle chanson, elle s'appelle Système.

0: Et voilà, il y en a qui n'ont pas besoin de logiciel pour chanter juste. C'est le cas de mon invité de ce soir. Non mais quelle voix, Christophe Willem.
1: Merci.
0: Système. On va en parler tout à l'heure de cette nouvelle chanson. J'ai essayé de gratter des infos sur le nouvel album.
1: Ah ouais, je sais que je te connais. Hein.
0: Voilà. Même si eh bien, ton attaché de presse en coulisses, juste avant que l'émission commence, a dit « Sois sage et ne raconte pas tout ».
1: Non.
0: Donc voilà, débrouille-toi avec
1: baïonnée.
0: Ça. Mais je voudrais quand même... C'est un peu sexy, ça.
1: Oui, un petit peu, je trouve.
0: Ouh là là, il fait chaud. Il n'est que 20h03. Christophe, avant, il faut qu'on parle de la dernière fois qu'on s'est vu, c'est-à-dire Corsou, Mezzou Mezzou.
1: Ah ouais.

0: tu chantes. Il y a une quarantaine d'artistes qui sont là. Il y a 3000 choristes. Enfin, c'est complètement fou. Stade Vélodrome à Marseille et Patrick Fiori, donc, qui fait chanter tout le monde en Corse. Cette chanson, Lettera d'Argentina, là, t'es en duo avec Alizé sur l'album Corsu Mezu Mezu. Mais ce soir-là, t'étais pas avec Alizé.
1: Oui, c'est avec lui, ça s'appelait Delia.
0: Ouais, c'est ça.
1: Et avec qui j'avais déjà chanté d'ailleurs. Il y avait une autre opportunité comme ça une fois en Corse. Ouais. Et du coup, Alizé pouvait pas être avec nous ce jour-là. Et c'est Delia qui l'a remplacé. Oh là. Et très, très bien remplacé. Donc, j'étais heureux de la retrouver. Et bah, puis, bah, je pense que pour elle, ça lui a dit quand même une petite dose de stress supplémentaire. C'est coucou, on va chanter. C'est pas on va chanter au Troquet du Coin, c'est on va chanter au Vélodrome.
0: Au Vélodrome,
1: ouais, non, c'était fou.
0: Autre moment de live que tu as vécu avant de faire ton retour avec System, c'est ton invitation au concert de Théodora.
1: Ah ouais.
0: Théodora qui a 20 ans et des poussières, qui a raflé 4 victoires de la musique cette année sur 5 nominations. C'est vraiment la chanteuse dont tout le monde parle. Elle faisait son premier Zénith de Paris et elle t'a invité, ça a donné ça. Quand tu sais...

0: copains qui ont l'âge de la chanson.
1: Incroyable.
0: Et qui la chantaient. Et c'était un moment fou. Est-ce que tu peux me raconter comment tu t'es retrouvée au Zénith de Théodora?
1: Mais écoute, cette histoire, elle est vraiment, vraiment folle. Théodora et son équipe, les deux, en fait, m'ont contacté via Instagram.
0: D'accord.
1: À peu près 3 semaines avant et m'a expliqué un peu le concept. Il dit voilà, en fait, je serais hyper contente si tu me dis oui. On voudrait que tu viennes chanter Double Jeu sur scène. Alors moi je dis ben d'accord, ben c'est génial. Enfin,
0: t'étais familier avec son travail à elle.
1: Ah, bien sûr. Ouais, voilà. Enfin, moi j'ai toujours dit, tu vois, aussi bien du son que le travail d'image. Il y a un énorme travail d'image avec Théodora que je trouve fascinant. Enfin pour moi ça me rappelle vraiment les grandes heures de Grace Jones, Jean-Paul Good. Tu vois les clips hyper travaillés. Donc elle fait beaucoup de bien, je trouve, à la musique française vraiment. Et donc très très très flatté et en même temps hyper flippé. C'est-à-dire que t'arrives sur une scène du Zénith de Paris. Donc déjà, bon, c'est quand même assez flippant, le Zénith, on dirait pas, mais quand même.
0: Si, quoi, il y a des milliers de personnes.
1: Oui, et puis là, t'es quand même dans une salle chauffée à bloc, parce que c'était la première de Théodora au Zénith. Donc si tu veux, tu te dis, mais comment ça va se passer?
0: Oui, et comment je vais m'intégrer dans le show?
1: Mais complètement.
0: Oui.
1: Et en fait, Théodora, avec donc pas mal de guests, ce qu'elle a fait dans pas mal de shows, de concerts qu'elle a fait, et elle me dit, voilà, j'ai une personne avant toi, il y a Gims qui vient après, il y a Rema. Non, mais j'y attends, mais qu'est-ce que je viens foutre au milieu?
0: T'étais comment dans les coulisses?
1: Non, mais je t'explique même pas. Une boule au ventre, j'ai perdu 47 kilos en allant sur scène. Non, mais vraiment, et tout, mais la pire, c'est que même mon équipe était là. J'étais là, non, mais je vous en supplie, vous vous rendez pas compte, le trac que j'ai, c'est quand même hyper flippant. Et plutôt que de me dire, mais non, ça valait. Non, franchement, c'est vrai que c'est chaud. Non, mais vraiment, ils me disaient ça.
0: Ils sont terribles.
1: Mes amis et tout avant. Ouais. Parce que, évidemment, quand elle m'a proposé, je dis oui. Tout de suite. Puis après, tu dis. Alors après, tu réfléchis, en fait.
0: Et tes proches, ils commencent à te dire t'es vraiment courageux, hein, d'y aller.
1: Ah non, mais je te jure. Après, par contre, c'est là que je me suis dit mais c'est dingue. Tu vois, ma nièce qui a 20 ans, justement, hyper fan de Théodora, comment te dire que je suis son tonton préféré? C'est-à-dire que d'un seul coup, non, mais t'as chanté avec Théodora, quoi. Ouais. Mais tu la connais bien, t'es pote avec. Bah, je dis, on va pas non plus se faire une bouffe tous les 4 jours. Mais y a une rencontre artistique qui s'est passée, qui a été vraiment géniale. Parce que vraiment, je tiens à le dire, mais vraiment, elle a été mais d'une générosité, elle, toute son équipe, vraiment. Dès que je suis arrivé, on répète l'après-midi, le dimanche après-midi, tout le monde hyper cool. Mais que ce soit, je te dis, du manager, du technicien, des danseurs qui étaient sur scène, en disant oh, mais quand on a vu que tu étais là aujourd'hui, on a halluciné. Elle nous avait dit, elle m'avait parlé de l'idée, mais on ne savait pas si tu allais venir ou pas. Enfin, vraiment, c'était hyper bon enfant, super ambiance. Vraiment à l'image de ce qui s'est passé après sur scène avec le public, qui était carrément improbable. C'est-à-dire que tout le monde connaissait la chanson, mais par cœur.
0: Est-ce que tu en doutais de la qualité intemporelle et du tube qui dure de Double Jeu? Est-ce que là, tu te l'es pris un peu en pleine poire?
1: Bah là, franchement, ouais. C'est-à-dire que le côté intergénérationnel comme ça, j'avais pas idée que c'était à ce point. Et après, si tu veux, on a vachement parlé, ils m'ont dit, mais non, mais tu te rends pas compte. En plus, il y a une trend sur TikTok qui existe depuis pas mal de temps. Et donc, c'est vrai qu'il y a tout un tas de jeunes qui se sont emparés de ce titre. Et je pense qu'aussi, Théodora, c'est ça qui la faisait marrer. C'était de se dire, bah attends, on va lui demander de venir, vu que tout le monde est un peu en train de reprendre le titre, ça serait génial qu'il accepte. Et bon, bah, du coup, je l'ai fait. Mais c'était fou, tu vois, vraiment. C'était comme dans mes concerts. C'est-à-dire que vraiment, tu vois, je lâchais le micro, tout le monde connaissait les paroles. Enfin, j'ai trouvé ça ouf et c'était tellement, tellement bienveillant. Il y avait beaucoup de bienveillance dans cette salle. Et tu vois, avec tout le bordel qu'on vit en ce moment, ça fait vraiment du bien. Tu dis vraiment, la musique a ce pouvoir. Je pense qu'aucune autre chose ne peut avoir de fédérer à ce point-là. Et j'ai trouvé ça fou.
0: On va se plonger maintenant dans une nouvelle chanson qui s'appelle

0: premier extrait de ton 7e album.
1: Ouais. C'est vrai que c'est 7e album, c'est vrai que ça passe très très vite.
0: Ouais. Et 20 ans de carrière, c'est très mignon d'ailleurs, parce que avant de lancer System, la nouvelle chanson, et donc finalement de mettre en place tout ce 7e album et d'annoncer ton retour, t'as fait un petit récap des 20 dernières années.
1: Bah carrément.
0: Et que évidemment que la première fois de ta vie que t'étais en studio pour enregistrer ton premier album, si on t'avait dit on se retrouve pour le 7e avec 20 ans de carrière,
1: j'aurais dit mais c'est une blague, je pense que ouais. Pas du tout. Non, mais c'est ça qui est fou en fait avec ce métier, c'est que t'es tellement dans une dynamique, tu rencontres tellement de gens et que la musique, on en parlait tout à l'heure, mais la musique ça sert à fédérer, ouais. Et en fait toutes ces rencontres, ça te nourrit énormément aussi. Là sur ce nouvel album justement, comme System par exemple, j'ai bossé avec une nouvelle équipe aussi, donc c'est Noé Tristram et Marceau, c'était la toute première fois que je bossais avec eux,
0: okay.
1: Donc je me suis amusé, il y a aussi des équipes plus anciennes, donc on a mélangé tout ça et c'est toujours enrichissant parce que c'est vrai que nous on voit pas le temps passer réellement, c'est-à-dire que quand on me dit 20 ans, tu vois, quand vraiment j'ai réalisé que ça faisait 20 ans, en fait, moi, j'ai l'impression que c'était hier, en même temps que c'était une autre vie. Enfin, oui. Tu vois, il y a un truc un peu bizarre, comme quand tu vis un truc qui chamboule littéralement ta vie, en fait, parce que réellement, la Nouvelle Star a complètement chamboulé ma vie.
0: Et c'était il y a 20 piges.
1: C'était à 20 ans, ouais, exactement.
0: Ouais. C'est fou. Et alors, ce qui me fait plaisir, c'est que tu dis que tu t'es amusé pour préparer ce nouvel album, parce que si on rembobine un peu, avant Covid, il y a ton album Rio en 2017, ouais. L'après Rio, c'est pas passé très bien.
1: Ouf, non, voilà. Carrément.
0: T'as pas kiffé le disque, alors que je trouve sous-coté, parce que moi je le trouve vraiment cool, mais en tout cas, il a pas marché autant qu'il aurait dû, donc tu perds un peu confiance,
1: ouais.
0: Tu perds un peu envie.
1: Exactement.
0: Bim, 2020, le Covid.
1: Ouais, par-dessus, histoire d'en mettre une petite couchette.
0: Ouais. Et finalement, quand même, tu reviens avec Panorama en 2022, qui cartonne, qui fait une très belle tournée et tout. Et donc, mais oui, moi, je me suis demandé, je me suis dit, bon...
1: Dans quel état d'esprit
0: dans
1: j'étais?
0: Dans quel état tu aimes de retourner à ta table de travail, finalement? Est-ce que, voilà, on est plutôt confiant? Est-ce que tu as gardé cette confiance et cette joie de Panorama?
1: Alors, en vrai, je ne suis pas dans un truc de confiance. Si tu veux, je suis plutôt dans un truc, mais je pense que c'est... justement, tu parlais de l'échec de l'album Rio, entre autres.
0: Oui, enfin, relatif, hein, parce qu'il a quand même existé, ce disque.
1: Oui, il a existé, mais c'est vrai que ça n'a pas été accueilli comme j'aurais aimé. Et si tu veux, à chaque fois, les gens se disent « Ouais, c'est un truc d'ego quand les artistes ont des échecs. » C'est pas là que ça se situe, en fait. C'est surtout que nous, en fait, quand on défend un projet, on est la face visible de tout un tas de gens avec qui on travaille, que ce soit des auteurs, des compositeurs, la maison de disques, ton équipe, en fait, si tu veux. Et d'un seul coup, tu te dis « Merde, j'ai failli, quoi. » Donc c'est cette sensation, si tu veux, de pas avoir été à la hauteur aussi de tous ces gens qui te font confiance.
0: Et
1: tu
0: leur
1: vois,
0: travail
1: ça.
0: Et leurs efforts.
1: C'est ça qui te met un coup, en fait. Mais
0: t'as mis du temps.
1: Ah ouais.
0: Entre Rio et Panorama, il y a eu 6 ans.
1: Ouais, c'était assez long entre les deux. Bah alors après, tu l'as dit aussi, après il y a eu le Covid qui a quand même mis tout à l'arrêt. Et en même temps, si tu veux, toutes ces expériences-là, tu vois, je pense que quand tu es au début d'une carrière, tu crains absolument le moment de l'échec, parce que tu sais que ça va arriver. C'est-à-dire que moi, si tu veux, le truc qui était écrit, quand tu gagnes une émission et que tu vends énormément de disques d'un coup avec un tube comme Double Jeu, à un moment, tu sais que tu vas avoir un petit mur sur ton chemin.
0: Ah, donc t'attendais le retour de bâton. Tu
1: alors,
0: t'es dit,
1: j'étais
0: ça arrivera
1: pas
0: un jour.
1: En mode, tu sais, comme j'attends le bus, je vais attendre le mur. Mais je me disais, ça va quand même arriver. Ouais. Tu vois, tu le sais, en fait. Parce que, mathématiquement, de toute façon, dans la carrière d'un artiste, t'as des hauts, t'as des bas. Et en fait, tu vois, ce que je dis souvent, là, quand je croise des artistes aujourd'hui, en développement, il y a plein de nouveaux talents que je trouve assez hallucinants. Je leur dis, arrêtez d'anticiper ou de craindre ça. Je pense qu'il faut vraiment accueillir littéralement le truc, parce que moi, réellement, tu parlais de Rio, mais l'échec de cet album-là, en fait, moi, c'est vraiment ce qui m'a vraiment construit. C'est-à-dire que quand à un moment, tu as la sensation que t'es plus vraiment en pilote automatique et que tu dois réellement retrouver la raison première pour laquelle tu fais les choses, ben, tu vas vraiment puiser en toi et du coup, ça te donne une force très différente. Donc moi, vraiment, tu vois, l'étape Rio, qui m'a permis d'aboutir après avec Panorama, et là, ce nouvel album, j'arrive pas en me disant, c'est super, Panorama a bien fonctionné, donc celui-là, c'est pareil, ça va y aller.
0: Ouais.
1: Non, là, j'y vais avec quelque chose. Je me suis beaucoup amusé. C'était très, très, très libérateur, cet album, vraiment. Parce que déjà, j'ai recomposé, j'ai réécrit sur Panorama, je voulais pas, parce que j'étais sur le trauma d'album Rio, donc je ne voulais pas du tout. Tu vois, j'étais vraiment dans ce truc-là.
0: Ouais, donc t'as réglé des trucs.
1: Ouais.
0: Ça, c'est bien.
1: En tout cas, vraiment, et il y a eu beaucoup, beaucoup de bienveillance. Tu vois, toutes ces équipes avec qui j'ai bossé sur le nouvel album, eux, si tu veux, ils sont cette image-là. On parlait d'ailleurs du public Théodora, mais j'ai bossé avec des équipes plus jeunes. Eux, ils sont sur ce truc, mais tu te rends pas compte, en fait, de qui tu es et de ce que tu représentes pour une génération, en fait. Enfin, il y a certains qui m'ont dit, mais nous, en fait, limite, quand on t'a vu à Nouvelle Star, on s'est dit, nous aussi, on peut faire un truc, parce que d'un seul coup, tu sortais complètement des sentiers battus. Donc, si tu veux, on se rend jamais compte de l'image qu'on envoie aux gens. Alors évidemment, tu as des haters, des gens qui t'aiment pas. Bon, ça, à la rigueur, ça existe toujours. Mais c'est bien aussi d'accepter les compliments et les choses qui te poussent, en fait. Tu vois, plutôt que t'es toujours là à t'excuser d'être là, bah merci, c'est gentil. Non, il faut les accueillir.
0: Il
1: faut les accueillir parce que c'est aussi ce qui te permet de grandir et d'évoluer, en fait. Donc cet album, le nouvel album, j'ai vraiment travaillé avec ce côté totalement libérateur de, il y a absolument aucun tiroir, aucune case. On s'amuse. On fait un album qui, moi, me fait du bien, qui nous fait du bien à tous. Hein, toutes les équipes avec qui je bosse sont vraiment à fond dessus. Et on se dit, bah voilà, évidemment, on espère que le public le recevra avec autant de plaisir que nous, on a eu à le faire. Mais en tout cas, si tu veux, c'est très, très, très libérateur. Et c'est d'ailleurs ce qui a amené le mec qui fait les questions-réponses, carrément.
0: J'adore, vas-y.
1: C'est ce qui a amené vraiment le thème de l'album. Le thème de l'album, c'est vraiment la liberté, mais avec un grand L, tu vois. On parle vraiment de liberté, de tout ce qui bloque notre liberté. C'est pour ça que Système...
0: Oui, alors Système, dans
1: tout ça. On trouvait ça cool que ce soit le premier single, parce qu'on se disait, voilà, c'est intéressant de se dire, puisqu'on va parler de liberté après, bah, un des trucs qui bloque beaucoup notre liberté aujourd'hui, ou qui nous enferme un peu, c'est tous ces différents systèmes dans lesquels on est tous, volontairement ou pas, un peu enfermé, que ce soit les réseaux sociaux, que ce soit le système politique, le système amoureux,
0: le patriarcat.
1: Non mais le patriarcat.
0: Wow,
1: non mais
0: ça va mieux.
1: Non mais
0: je vois un mot toutes les 5 minutes, mais quand ça sort, elle est contente.
1: Non mais tu vois ce que
0: oui,
1: je veux dire
0: oui,
1: ou pas
0: oui. On est dans des carcans.
1: Ouais, on est dans des carcans. Et si tu veux, Système, c'est pas du tout un titre qui dénonce genre le point levé. Non, c'est pas ça. C'est juste une question de dire, ok, on est tous là-dedans d'une manière ou d'une autre. Faut juste en avoir un peu conscience, ça permet de faire un petit pas en arrière et voilà, de le tenir à distance et pas être les deux pieds dedans. Et pour moi, ça, c'est une des étapes qui permet de retrouver un peu notre liberté. Et notre liberté, pour moi, c'est d'être un peu plus connecté avec soi-même, plutôt que d'être connecté avec tout ce qui est autour de nous en permanence. Ouais. Et donc, c'est ça, un peu le point de démarrage de l'album.
0: Écoutez la chanson, découvrez la Système. 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

0: thème. C'est Christophe Willem qui est de retour. Le carcan dans lequel on est, donc constat joyeux et sautillant, mais constat quand même. Du coup, c'est la chanson qui va ouvrir l'album. Ça va raconter une histoire un peu dans l'ordre.
1: Il y en a une autre avant qui ouvre l'album,
2: qui est La Route, qui parle d'une route où ça parle vraiment. C'est pas le titre. De toute façon, je ne te donnerai pas le titre.
0: De mais l'album. Ah, ouais, c'est
2: même
0: ça.
2: Même pas le titre des autres chansons. Non, petite, peut-être, je t'en lâcherai un ou deux. Ouais. Mais non, la première chanson, là, telle que c'est en train de se profiler, parce que tous les titres sont faits. Là, on est en train de peaufiner la production, en vrai.
0: Ah, mais c'est un bon moment, ça.
2: Ah ouais, non, mais c'est le meilleur. Parce que c'est là que tu dis, alors, jusqu'à où on va aller, tu vois. Donc ça, c'est assez kiffant. Pour le coup, c'est vraiment le moment que j'adore. Et il y a un titre qui parle d'une route. Voilà, cette route vers le bonheur, ce qu'on
0: cherche.
2: Sur
0: la route de Memphis ?
2: Ça pourrait, mais non, ça n'est pas celle-là. Donc c'est plutôt ce titre-là qui parle de ce chemin qui ouvre. Je pense que c'est celui-là qui ouvrira l'album et puis après ça évolue.
0: Ok. Et après
2: le
0: on va donc vers
2: dans
0: la,
2: le début,
0: vers la liberté. En
2: exactement.
0: Spécialité.
2: Et on va aussi bien dans la liberté, la libération au niveau des textes qu'au niveau du son. Toute l'équipe qui est autour, eux sont dans ce truc justement. Ils sont très contents de l'album et ils sont aussi dans ce truc de dire mais là on a l'impression qu'on retrouve un peu ta folie en fait, ce côté un peu justement hors cadre où on n'arrive pas à te mettre dans une case. Et c'est ça aussi qui m'a vachement stimulée sur cet album, c'est quand je posais la question à toutes ces équipes que je connaissais pas forcément, qui me connaissaient que à travers ma musique, et tous me disaient bah nous en fait le truc qui nous excite c'est qu'en fait on n'arrive pas trop à te mettre dans une case. Tu peux faire un truc très variété française, tu peux faire un truc un peu plus soul, tu peux faire un truc un peu électro. Et donc, du coup, on a ce truc où on n'arrive pas vraiment à te cerner totalement. Et en fait, si tu veux, c'est ça aussi qui a vachement marqué la dynamique de l'album, c'est de se dire, mais si en fait, mon style musical, c'est justement d'écouter moi ce qui me parle.
0: Ouais, et de pas choisir forcément.
2: Et ouais, et de garder tout cet éclectisme-là, en fait. Et si tu vois tous les albums que j'ai pu faire depuis le début, c'est vrai que chacun est un peu dans un registre différent, parce que c'est ça qui m'amuse. Il faut qu'on s'amuse quand on fait ce métier.
0: Assemblons les pièces du puzzle. Mes petits Hercule Poirot. Nous avons une chanson, Système, qui sera sans doute en deux dans l'album, rapport à la première chanson, une reprise de Sur la route de Memphis ou Sur la route toute la sainte journée de Palmas. On n'est pas encore bien sûr, mais ça sera la première. Et donc tout ça à l'automne 2026.
2: Exactement, automne. D'accord. Et alors la vérité,
0: non mais ce que je te supplie, dis-moi quelque chose.
2: Mais je te dis que la vérité. C'est pourquoi il y a pas, je te donne pas de titre. Je n'ai pas encore de titre.
0: Ah mais ça c'est déjà une information, le fait là, que alors, le titre soit pas là.
2: Mais pourquoi ? Alors pourquoi ? Mais tu vois, tu vas me demander pourquoi.
0: Pourquoi Christophe ?
2: Alors pourquoi ? Parce que tout simplement, cet album parle de liberté. Mais je vais pas appeler l'album Liberté. Enfin, c'est pas possible. Quoi,
0: freedom.
2: Tu vois. Non mais bah, oui, non. Mais tu vois, en anglais ça passe, mais en français non.
0: Non,
2: tu
0: c'est
2: vois.
0: Pas ouf.
2: Donc non. Donc j'ai plein d'idées et à chaque fois j'ai une idée que je trouve intéressante et tout, je trouve que c'est trop réducteur et donc ça ne n'évoque pas suffisamment ce que je dis dans l'album. Tu vois, mais réellement.
0: Attends, on a internet. Je vais chercher.
2: Bah évidemment, j'ai
0: déjà essayé. Chant lexical de la liberté. Est-ce que tu as tapé dans Google chant lexical de la liberté ?
2: Alors vas-y.
0: Ben bah voilà, parce que moi je fais des études littéraires. Pendant que toi, là, tu faisais La Nouvelle Star.
2: Vas-y, mais ça se trouve, tu viens de trouver un titre.
0: Chant lexical de la liberté. C'est parti. Émancipation.
2: Je l'ai évoqué à un moment.
0: C'est pas mal.
2: Si.
0: Démocratie. Bah, en 2027, c'est emmerdant.
2: C'est dur.
0: Choix. Choix, ça fait un peu. Non, ça va pas.
2: Et en plus, alors important.
0: Libération.
2: Alors, tu sais pourquoi choix, ça va pas ?
0: Pourquoi ?
2: Ben, tu vois, là, je te donne une autre info.
0: Parce qu'il y a une chanson,
2: pour le coup, qui s'appelle La Liberté. Il y en a une.
0: Ah. Oui.
2: Qui s'appelle La Liberté. Et je démarre justement cette chanson en disant être libre, c'est pas choisir, mais c'est décider, qui n'est pas la même chose. Est-ce que t'as déjà vu ça avec ta psy ?
0: J'aime beaucoup ça. J'ai pas de psy.
2: Ah bah écoute, je vais toyer les coordonnées de la mienne. Oui, non. Alors la grosse différence.
0: On fera un tarif famille.
2: Ah bah un tarif de groupe.
0: Ensemble.
2: Non mais on y va, on fait carrément un truc collectif. Non mais tu sais pourquoi c'est important ?
0: Dis-moi pourquoi.
2: Parce que quand tu choisis quelque chose, tu prends pas vraiment de risques. Quand tu choisis, c'est par exemple, bah tiens, je mange un steak frites ou une salade César. Voilà, tu choisis.
0: Tu choisis entre les deux.
2: Quand tu décides, il y a une part d'inconnu dedans. Par exemple, tu vas dire, bah non, je ne vais pas manger ça. Je ne sais pas ce que je vais bouffer, mais ce ne sera pas ça. Tu ne décides pas entre deux choses identifiées.
0: Elle est au régime d'apsie ?
2: Non. Non, mais je te jure, c'est très important.
0: D'accord.
2: La différence entre choisir et décider, elle est importante. Et quand tu décides d'un truc, par exemple, tu décides de prendre ce boulot, ou tu décides de vendre ton appart, c'est ce moment où tu décides de quelque chose et tu sens d'un coup que tu prends une décision qui t'appartient et que tu as cette part d'inconnu. Mais tu vois ou pas? Là, je te jure, je suis très sérieux.
0: Non, mais je t'écoute.
2: Et donc, la liberté, c'est d'arriver à décider.
0: J'ai un mot qui est pas mal, là, qui est sorti dans Google.
2: Ah bon?
0: Dans le champ lexical de la liberté, je trouve c'est cool. Et je sais pas, ça te va bien, je trouve. Et en plus, il y a un jeu de mots à l'intérieur. Donc, toi, t'aimes bien les jeux de mots?
2: Ah bah.
0: T'es prêt?
2: Ah bah. Vas-y,
0: peut-être
2: vas-y.
0: On va trouver le nom de ton album en direct.
2: C'est ça,
0: à la
2: évidemment,
0: radio.
2: En remerciement dans l'album, je le dis.
0: Ah, moi, je mets ma photo.
2: Ah bon?
0: Tu mets ma photo.
2: Sur la cover.
0: Non, bah, pas tout. Non, mais à l'intérieur. T'imagines? L'album de Christophe Willem, mais il y a ma tête.
2: Mais pourquoi pas? On est libre.
0: Ma tête avec une petite barbe. Attends, déjà, faut que tu valides le nom.
2: Vas-y.
0: J'adore. Franchement, ça tirait trop
2: ah
0: bien.
2: Ah bon?
0: Inaliénable.
2: Mais c'est pas mal.
0: Inaliénable. Dedans, il y a alien et tout. Inaliénable.
2: C'est pas mal.
0: La liberté, les droits inaliénables. Inaliénable.
2: C'est pas mal.
0: Je te laisse là-dessus.
2: Bah écoute, inaliénable.
0: C'est l'heure.
2: Déporté. Non, mais inaliénable, c'est pas mal.
0: Oui, c'est pas mal.
2: Mais émancipation,
0: sûr.
2: C'est bien aussi.
0: Ouais.
2: Mais émancipé.
0: Mais émancipation, ça fait.
2: Il y a une connotation que j'aime
0: ouais,
2: pas.
0: Ouais, je sais pas. Ça fait Madonna, je sais pas pourquoi.
2: Bon, emancipation.
0: Emancipation.
2: Tu vois, non.
0: Inaliénable.
2: Inaliénable, c'est pas mal.
0: Franchement.
2: C'est pas mal. Non, je le note.
0: Ouais. Bon, moi, je t'embrasse.
2: Ah bon?
0: Bah oui, bisous. Ah. C'est l'heure, on a débordé.
2: Ah bon?
0: Mais je vois pas le temps passer avec toi.
2: Mais c'est fini, là?
0: Oui.
2: Bravo.
0: Bisous.
2: Bisous. C'était trop court, moi, franchement, faut que je revienne.
0: Reviens bientôt. Avant 2027.
2: Ah bah, évidemment.
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0: Une de mes artistes préférées au monde, des victoires de la musique en France, aux Grammy Awards aux États-Unis, m'ont invitée à la classe internationale. Autrice, compositrice, interprète, guitariste, Fatoumata Diawara est l'invitée de Décibel et elle vous a même déjà emmené au bal.

0: La voix féminine incontournable de l'âme O'Malley depuis la création de ce beau projet autour de Mathieu Chédid. Fatoumata Diawara vient de sortir son nouvel album. Elle va tout vous raconter ce soir dans Décibel. Fatoumata est dans le studio. Bonjour.
1: Bonjour.
0: Qu'est-ce que je suis contente qu'on se retrouve, ma chère Fatoumata. Comment ça va?
1: Ça va bien, merci toi.
0: Ouais, ça va très bien aussi. Fatoumata Diawara qui fait une pause là de quelques heures à la maison de la radio pour répondre à des interviews, qui vient de sortir, je le disais, un nouvel album. Mais en réalité, tu es au cœur déjà d'une tournée énorme depuis le mois de mars. Tu es déjà passé par l'Afrique du Sud, pas mal par la France aussi, et puis la Norvège, et puis la Suède, et puis après ça continue, l'Espagne, le Danemark, la Belgique, la Pologne, la Suisse, l'Angleterre, la Hollande. C'est dingue quand même ce rythme. T'es chez toi parfois ?
1: Moi, je suis chez moi, sur scène, oui. Ah. Je me sens comme à la maison. C'est incroyable. C'est l'endroit où je me sens le plus vraiment comme chez moi. Oui. Je sais pas si c'est bien ou pas, ou ça va changer plus tard, mais pour l'instant, ça me manque la scène.
0: Il faut dire que tu fais partie de ces artistes qui ont rêvé très fort d'être sur scène et qui ont dû travailler dur pour arriver sur scène. Donc peut-être c'est normal de savourer aujourd'hui.
1: Non, aussi parce que je suis passée aussi par tellement d'expériences et qui a envie de aussi se libérer. Il y a, voilà, et j'ai envie de continuer à me guérir, en fait.
0: C'est ça.
1: Parce que les thérapies, quand tu commences à aller voir un psy, tu t'arrêtes pas, en général. Sa maladie,
0: ça
1: c'est
0: peut
1: incurable.
0: Durer.
1: Ouais. Donc, en gros, la scène, c'est mon psy, quoi. Je vais voir un psy et dès que le moral est bas, ben, la scène m'aide à remonter tout ça.
0: Alors Fatoumata, en parlant de voyage, la dernière fois qu'on s'est vu, c'était pour ton troisième album, London Co, donc qui nous emmenait quelque part entre Londres et Bamako.
1: Et Bamako.

0: Et donc, très rapidement, te voilà.
1: Ça me manque déjà.
0: La Momalie, c'est vrai.
1: C'est magnifique, cette chanson incroyable, elle est belle. Il a fait un beau travail quand même à Mathieu. Cet album va rester dans l'histoire, ça va bien rester dans le temps.
0: Je pense qu'il va rester. Et puis, alors, ce qui est très drôle, parce que quand tu dis que Mathieu Chédid et cette aventure-là te manquent, lui aussi, quand il a su que tu venais dans Décibel, il nous a envoyé un petit message pour toi, et un petit message dans lequel, tendez l'oreille, il y a une information très intéressante sur le nouvel album de Fatoumata.
2: Ma Fatou, ma sœur, t'as une pensée de ton frère, Mathieu, pour te dire qu'on est toujours reliés, de près comme de loin, et que je suis très très fier d'avoir participé à cet album magnifique et tellement magique comme toi. Gros baiser.
0: Oh. Voilà. Mathieu Chédid, c'est une sublime rencontre, vous deux.
1: On s'adore.
0: Mais ouais.
1: On s'adore. Je l'aime tellement. C'est que parfois, quand tu laisses la place à la nature, elle te fait découvrir des belles choses. Il faut avoir confiance, en fait. Faut pas toujours penser aux choses négatives. Et avec Mathieu, on a cet instinct-là, cet instinct enfant. Il y a un enfant en nous. On a des petits garçons et des petites filles en nous qui parfois connectent et on est juste nous-mêmes. Quand on joue la musique, on est comme si on était dans un jardin d'enfants où on entend jouer ensemble. On s'éclate, on se regarde, on rigole. On sait pas pourquoi on rit. Mais il y a un sentiment de bien-être et de confort et de complicité, d'amitié lorsqu'on partage la musique. C'est vraiment quelque chose que tu ne peux pas définir. Je ne saurais même pas dire qu'est-ce que c'est exactement. Je ne sais pas, cette fusion et cet amour. Parce que c'est au-delà de l'amour que les gens connaissent. Parfois, on se limite trop de l'amour classique, se marier, sortir ensemble. Mais l'amour est vaste. C'est au-delà de tout ça. Le monde est l'amour. La vie, c'est l'amour. Donc, si on se dit, on limite tout aux relations amoureuses, on perd tellement la dimension de cette divinité, cette sensation qui n'a pas de, qui est l'infini.
0: C'est ça, la force infinie.
1: La force infinie, exactement. C'est sûr. La divinité.
0: Dans le message, Mathieu Chédid se réjouissait d'avoir participé au nouvel album. Il s'appelle Massa.

0: Il y a une chanson donc sur l'album qui s'appelle Massa. Cette chanson, elle donne son titre au disque. Massa, c'est Dieu, c'est l'éternel. C'est immense comme thème. Tu parlais d'amour avec un grand A, D avec un D majuscule aussi. C'est immense. Et ça donne bien le ton de ton disque. Hein. T'as décidé.
1: Exactement, c'était le sentiment de bien-être lorsque nous étions sur la création de cet album. Je sentais tellement cette harmonie et de cette sensation de bienveillance, d'être bien entourée. Pour une fois, moi qui ai galéré en tant que femme chanteuse, comédienne et musicienne, et me retrouver en face d'un homme qui me respecte comme Mathieu, et que avec lui, il me rassure en fait.

0: partout dans le monde, parce que bah voilà, t'es une artiste internationale. Je le disais tout à l'heure, la classe internationale. Est-ce que ça simplifie les choses pour toi en te disant finalement, de toute façon, je peux bien choisir une langue. Je joue en Suède, je chante pas en suédois. Tu vois, est-ce que ça simplifie les choses ou est-ce que c'est compliqué et t'as envie quand même de pouvoir avoir la compréhension de tous les publics que tu vas aller rencontrer. Je parle des paroles.
1: Les paroles, après, je traduis certains thèmes qui me tiennent à cœur, dont l'albinisme, la mutilation génitale, le mariage forcé, tous ces thèmes qui sont un peu, qui sont assez sensibles. Mais il est important pour moi de chanter en bambara parce que ma vérité compte beaucoup.
0: Sinon,
1: je serais pas, j'aurais pas cette flamme de vouloir monter sur scène tous les jours. Il faut être vivante pour pouvoir défendre tout ça et tout le temps sur la route et changer de chambre tous les jours. T'as pas de vie, en fait. Il y a beaucoup de sacrifices là-dedans. Donc, pour gagner, pour trouver le plaisir d'aller à la conquête de ton public, il faut que tu fasses quelque chose que tu te sens bien, quoi.
0: Ouais.
1: Et moi, la langue, elle est comme une connexion, une antenne entre moi et mes ancêtres. Et ça facilite tout. Dès que je monte sur scène, le fait d'être soi-même, même si t'es malade, en fait, les choses, l'ange de la musique t'aide, quoi.
0: Ouais.
1: C'est tout se met, tout est aligné, tout se... Ça, c'est en fait, la connexion est plus évidente que si tu devais faire beaucoup d'efforts et se mentir à soi-même.
0: Et puis l'authenticité aussi de cette langue qui te permet d'aborder dans ce nouvel album des thèmes extrêmement intimes. Je pense notamment au décès de ton papa avec cette chanson Tati Bakary, où tu parles, oui, de ton papa qui est parti. Mais il n'y a pas que lui, il y a aussi Amadou Bagayoko, Toumani Diabaté.
1: J'en cite pas mal.
0: J'en profite. C'est beau comme tout.

0: thème qui est évidemment immense, plus grand que nous, et en même temps c'est le thème qu'on a toutes et tous en commun avec l'amour. Tous dans la vie à un moment on aime, tous dans la vie à un moment on a quelqu'un qu'on aime qui meurt. C'était difficile d'écrire cette chanson pour ton père?
1: Beaucoup, jusqu'à présent, même quand je chante sur scène, je suis assez émue parce que l'amour que t'as pas pu exprimer de son vivant et que quand il part, soudain tu le libères.
0: Ouais.
1: Tout cet amour-là, c'est fort. Si tu dis, en fait, je savais dire je t'aime, mais pourquoi je le sais que maintenant, seulement maintenant que je peux dire que je t'aime. Et je lui demande sa permission de lui chanter mon blues.
0: Fatoumata, sur l'album, en chanson presque miroir de celle qu'on vient d'entendre sur la mort de ton père, Tati Bakary, il y a Fala, une chanson où tu t'adresses à un orphelin.
1: Un orphelin.

0: Lorsque les méchants s'en prennent à toi, te maltraitent à cause de ta condition, ne leur dis rien, orphelin. Cela ne vaut pas la peine de leur répliquer. Eux seuls savent pourquoi ils agissent de la sorte. Ça, c'est du réconfort, Fatoumata. C'est de la sagesse aussi.
1: Mais imaginez cette voix... Genre, on est tous genre au-dessus d'une planète. Vous voyez la planète entière, un micro, la voix d'une femme qui parle à tous ses enfants qui vivent dans des pays des guerres. Rien que ces trois phrases. Vous voyez l'impact ?
0: Eh bien, une immense consolation.
1: Parce qu'il y en a tellement des orphelins aujourd'hui. On en crée chaque jour. Et ils ont besoin de la voix féminine, ils ont besoin d'être confortés. Donc quand j'ai dit « don't cry », je m'adresse au cœur de nombreux cœurs, beaucoup d'enfants et même des adultes. Des orphelins, il y en a pas mal. Hein. Et on a besoin de... Ils ont besoin de réconfort, ils ont besoin d'aide, ils ont besoin de nous entendre.

0: Les enfants, tu t'adresses aussi à eux dans la chanson Denko.
1: Denko, justement, qui veut dire la cause des enfants. Et justement, c'est dans cette chanson-là que je parle, je m'adresse aux enfants albinos et aux enfants, tous les enfants atteints de
0: handicap, physique.
1: Et de physique ou mentaux, tout ça. Et je voulais juste leur faire un clin d'œil aussi dans cet album. Et assez souvent, je chante pour les enfants, mais pas. On oublie ces enfants-là.
0: Ouais. Dans certains pays d'Afrique, on dit qu'ils sont. Qu'ils portent malheur.
1: Dérange.
0: Ouais, c'est ça. Et ils peuvent être très maltraités.
1: Très, très maltraités. Et les mamans surtout. Là, je rends hommage à leur mère, à leurs parents. Et aussi, je dénonce l'histoire de l'albinisme où on tue les enfants. Et en l'occurrence, il s'agit d'un jeune albinos que j'adopte, qui s'appelle Daouda. Son père l'a rejeté et qui veut plus de lui. Et je raconte son histoire. J'ai dit, pourquoi tu le veux pas? Pourquoi tu... C'est Dieu qui te l'a donné. Et ouais. Tout simplement parce que tu penses qu'il est sale. Et peut-être de l'extérieur, il est sale. Mais à l'intérieur, son cœur vaut de l'or. Donc en fait, j'essaie de magnifier ce que les gens voient. Trouver la poésie dans ce que les gens trouvent négatif. Et ces choses-là, il faut juste qu'on embellisse, qu'on donne une autre forme. Au lieu de voir ces personnes comme... Au lieu de les rejeter, peut-être si on essaie de les rapprocher, on va être surpris nous-mêmes. Parce que le problème, c'est pas eux, c'est nous le problème. Il faut qu'on reconnaisse que c'est nous qui avons des problèmes. Et que pour se guérir, il faut faire un effort d'aller vers ces enfants-là. Parce que eux, ils nous en veulent pas. Ils sont en paix avec nous. Mais c'est nous qui avons des problèmes avec eux. Et il faut que ça soit dénoncé. Il faut que les sociétés changent. On peut pas s'asseoir comme ça et... C'est des thèmes à aborder. Même mon prochain album, je ferai un autre, ouvrirai une autre porte pour aborder encore à ce thème-là, jusqu'à ce que les gens comprennent que c'est nous qui avons des problèmes.
0: Fatoumata Diawara, tellement j'ai l'impression en paix en ce moment avec cet album qui est sorti. C'est comme s'il y avait des thèmes, des trucs que tu avais envie d'aborder depuis longtemps et ça y est, ils sont
1: exactement,
0: là sur un disque pour toujours.
1: Et puis j'ai la chance que ce soit en plus mon quatrième album parce que c'est symbolique quand même, le chiffre 4. Au Mali, le symbole de la femme, c'est le numéro de la femme, c'est 4. Ah. Et l'homme, 3. Les deux ensemble, ça fait 7. Voilà, ça fait... Tout est 4 jours. Je suis une femme. C'est ton numéro, quoi.
0: D'accord. Donc, quatrième album,
1: c'est symbolique.
0: Ouais.
1: Et je le dédie au divin. Et effectivement, pour... quand je vois par où je suis passée, d'où je viens, mon histoire... Je me dis j'ai de la chance quand même, même si j'ai quand même traversé des moments pas totalement agréables. Ça faisait partie de l'histoire. Et je pense que ça devait être comme ça. Pour mieux grandir et grandir plus vite, il fallait ces expériences-là.
0: C'est un euphémisme hein, quand tu dis que tu as passé des moments pas terribles ou pas très faciles, parce que tu as quand même dû t'enfuir à un moment, loin des gens que tu aimais.
1: Et je viens de loin.
0: Voilà. Parce que pour échapper à un mariage forcé, où Fatoumata s'est dit « mais non, je ne peux pas être forcée, donc je m'en vais
1: ».
0: Et c'était prendre un gros risque, évidemment.
1: Un très gros risque.
0: Quand tu t'es lancée dans la musique aussi, parce qu'on n'en a pas parlé, mais je pense que si vous avez vu Fatoumata Diawara au cinéma, vous savez que c'est aussi une grande actrice. Voilà, bah oui, non, mais c'est vrai quand même.
1: J'ai commencé par le cinéma,
0: oui, c'est ça.
1: Le théâtre...
0: C'est d'abord le cinéma, et alors notamment dans le film Timbuktu d'Abderrahmane Sissako, qui a été multi-récompensé au César. Donc voilà, il y a eu la danse, il y a eu le théâtre, il y a eu le cinéma. Et finalement, quand tu commences la musique, tu repars encore de zéro. Donc c'est sûr qu'il y a eu plein de moments difficiles dans cette carrière. Et alors, quand tu repenses à quand tu jouais dans les bars à Paris,
1: c'est ça,
0: tes premières chansons.
1: Jusqu'à 2h, 3h du matin.
0: Et maintenant, tu as une tournée internationale entre l'Afrique du Sud, le Danemark, l'Italie, la Suède, la Pologne. L'Autriche, l'Espagne, tu te réjouis de
1: ça.
0: Ce chemin
1: c'est
0: parcouru
1: comme un accomplissement. Voilà, cet album est justement la sagesse. C'est vraiment se dire, ok, Certes, je veux pas que ça s'arrête là, mais je peux dire que j'ai écrit un bout de mon histoire quand même. J'ai quelque chose à raconter. Je peux dire qu'il y a, il y a des sujets. Voilà. Si jamais j'ai écrit un livre, cet album pouvait être un point où je peux dire OK. Ouais. Ça, c'est le premier chapitre ou le deuxième, je sais pas, mais c'est important ce moment.
0: Il est important.
1: Dans ma vie, ouais.
0: Alors, vous pouvez le partager.
1: T'as des enfants qui grandissent bien. Et enfin, dans le milieu, tu sens pas le, tu sens pas ce combat là en tant que femme. Certes, il y en a, mais moins qu'à tes débuts. Comme si je venais de traverser le pont, en fait.
0: Oui, t'as passé un cap.
1: Oui, passé un cap.
0: Ouais.
1: Il y a plus ce souci de définir ton style. Parce qu'au départ, quand tu commences, on va te comparer à beaucoup de personnes. Il y en a qui disaient ouais, Tracy Chapman. D'autres, n'importe où, m'a donné tellement de noms à mes débuts, j'étais là. Si, mais donnez-moi le temps, quoi. J'arrive. Ouais. Je finis tout ça, là. Pour savoir qui je suis, donnez-moi la guitare. Dans 5 ans, vous saurez qui je suis. Et cette patience, il faut l'avoir. Malgré qu'il y a la vague et que toi, tu restes aligné et à mener ton public jusqu'au bout, pendant qu'il ne te croit pas jusqu'à ce qu'il voit, ah, finalement, je pense qu'avec cet album, les gens vont comprendre que le monde, mon genre musical, parce que c'est quand même assez atypique ce que je fais. Ça ressemble à la musique de personne. Au Mali, en tout cas, il n'y a pas de chanteuse.
0: Voilà. C'est toi.
1: C'est ouais. Qu'on ne peut pas me comparer à quelqu'un. Mais pour cela, il fallait être sûr de ce que tu veux et d'amener les gens à te suivre. Et de les amener jusqu'ici. Et ça, c'est pas évident pour tout le monde, surtout les femmes. Ouais. Parce qu'on a besoin de nous voir autrement. On a besoin de nous voir nus, on a besoin de nous voir de plus en plus sexy pour exister, comme si on doit crier pour dire « mais je suis une femme ». Mais non, on ne doit pas se débattre tout le temps. C'est pas normal. La femme ne doit pas être tout le temps en train de se protéger, de se réaffirmer, de vouloir toujours convaincre les gens ce qu'elle veut faire. Il faut que ce soit plus facile que ça. Ça doit être plus évident de nous laisser le temps de nous exprimer. Voilà. Avec la dignité et avec le respect qu'on mérite.
0: Merci beaucoup. Fatoumata Diawara, invitée de Décibel. On se dit au revoir, à très bientôt, en écoutant une chanson qui s'appelle Nden, qui est un des grands moments de cet album, Massa, qui est disponible partout depuis vendredi. Nden, c'est mon enfant.
1: Justement, c'est celui, ça parle de mes enfants, quand je les quitte le matin et que je vais travailler, et que je passe toute la journée à penser à eux, je ne sais pas s'ils vont bien ou pas. Ouais. Mais en même temps, en tant que femme, pour acquérir ta liberté, il faut faire des sacrifices. Et c'est pas évident. C'est des choix à faire. Pas mal de choix et beaucoup de sacrifices. Donc cette chanson est dédiée à mes enfants. Je les aime tellement.
0: Mmh. Merci.
1: Même si parfois ils se doutent, mais moi je sais que je les aime. Mais à ma manière, à la Fatoumata Diawara. Vous voyez ce que je veux dire? L'Amazon moderne.
0: Mmh. Nous on adore cette façon-là d'aimer. Fatoumata.

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2: Cette petite dame qui est sur une petite voiturette rigolote, qu'est-ce que c'est ?
3: C'est une machine pour laver le sol.
2: Ah, sympa.
3: C'est sympa, c'est sympa. Et on ne se fatigue pas.
2: C'est difficile à conduire ?
3: Pas du tout.
2: Pas du tout. Essayer.
3: Je n'ai pas le droit de vous faire essayer ma machine. Il vous arrive quelque chose, je suis en tort.
2: Ah oui, je comprends. En même temps, je risque pas grand-chose quand même.
3: Si elle s'en va, elle s'en va, la machine.
2: C'est vrai ?
3: Ah oui, oui, oui. Alors, regardez, j'ai le pied sur le frein.
2: On roule un peu toutes les deux ensemble ?
3: Allez.
2: C'est maniable ?
4: Ah oui, très maniable.
3: Vous voyez, si je lâche, la machine, elle s'en va. Vous voyez ?
2: Toute seule. Hop. Allez pas vous faire le tram.
3: Non, non. Et là, vous avez les brosses, le suceur, le klaxon.
2: Ouais, avec ça,
3: On m'entend
2: pas
3: bien.
2: On ne faire peur à personne.
3: Voilà.
2: Ah ben voilà, elle est en rade.
3: Non, non, j'avais laissé le frein. J'avais laissé le frein. Et ça fait 36 ans que je suis dans le centre jaune. Bientôt la retraite.
2: Dit-elle avec un grand sourire.
3: Ah ouais, j'en ai marre là. Là, je commence à en avoir marre.
2: Vous avez dû en voir, vous, hein, en 36 ans dans le centre jaune.
3: Oh que oui, j'en ai vu des directeurs, j'en ai vu des gardiens, j'en ai vu du monde. J'ai fait des connaissances. Comme je fais avec vous, on discute. Mais le monde a énormément changé, hein. Beaucoup, beaucoup, beaucoup. Il n'y a plus personne, c'est mort. C'est mort, c'est mort, c'est mort. La preuve, regardez la place. Il n'y a personne.
2: Ah bah c'est vrai qu'en même temps, c'est fermé, là, à cette heure-ci.
3: Oui, ça ouvre à 10h.
2: C'est peut-être pour ça qu'il y a personne.
3: Mais même.
2: Et les gens, ils vous arrêtent un peu pour discuter, ça arrive ?
3: Ça arrive, on me félicite sur le travail. J'ai eu des cadeaux par des gens qui passaient.
2: C'est pas vrai.
3: Ah oui, on m'a offert du parfum, on m'a offert une plante. Ah oui.
2: Mais ça, c'était des amoureux discrets,
3: des
2: amoureux
3: transités. Des dames. Mais c'était génial. Et là, maintenant...
2: Geneviève, je vous remercie beaucoup pour cette petite conversation sympathique. Je vous laisse avec votre engin, il n'a pas de prénom ?
3: Non, il n'a pas de prénom.
2: Un petit coup de klaxon et on se quitte, toutes les deux ? Ah oui, c'est vrai que l'on entend presque pas.
3: Au plaisir.
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5: Il est un beau voyage qu'on peut faire pas très loin de chez soi. Un voyage dans le Saintois. Une demi-heure d'Épinal, la même chose de Nancy, c'est pas bien compliqué. Hein. Une terre qui tourne autour d'un lieu riche en énergie et en histoire, la colline de Sion. Elle en est le phare et le cœur battant, elle qu'on aperçoit si facilement au détour d'un virage émergeant d'un champ de mirabelliers en fleurs au printemps ou fendant le flot vert des haies, des bois, des plateaux quand on la distingue au loin au moment de traverser ce Saintois à travers sa Via Appia moderne, la Nationale 57. Que voilà un vieux pays dont le nom se perd dans la nuit des temps au point que personne n'est parvenu vraiment à en donner une origine ou une explication. Ben oui, Sion est Sion depuis toujours et tout autour, le Saintois est toujours là. Il a ses hauts lieux, la colline inspirée, avec la basilique, ce superbe émetteur d'espoir vers les nuées, avec les restes de la forteresse de la turbulente famille de Vaudémont, cette famille des cadets des ducs de Lorraine, aussi turbulents que le sont toujours les cadets, hein, et qui sont la boule blanche du billard historique lorrain, arrivant de loin, cognant pile où il faut pour faire virevolter les boules de couleur sans qu'elles ne puissent s'y opposer. Les hauts lieux du Saintois, ce sont les châteaux. Arrouet, le palais à la campagne qui plonge ses douves d'un madon, qui plonge ses douves dans un madon à l'image des gens d'ici, finalement. Il est calme, il est cool, mais il peut se réveiller d'un coup et vous rappeler quelle force est la sienne. Torre Liotet et sa mosquée intérieure, qui rappelle qu'on peut avoir ses racines à un endroit, sa vie à un autre, qu'on peut partir et revenir, comme l'a fait le maréchal Liotet, des ruelles de Nancy à la place Jamalafna de Marrakech, avant de se poser ici, sur les rives de la colline de Sion. Je n'oublie ni à Boncourt, ni Vendée-les-Ville. Dans le Saintois, il y a les Halles de Vézelise, qui sont de ces monuments qui peuvent témoigner de l'immense variété des envies, des amours, des destins humains, elles qui en ont vu tant passer. Il y a Gélocourt et ses fleurs. Il y a le petit détour bucolique par Vaudeville. Mais j'aurais pu citer tant d'autres villages, si lorrains, ces villages, rues, qui se laissent traverser par celui qui ne voit rien, mais qui se laissent admirer par celui qui voit tout. telle grange aux murs sculptés, telle pierre de grès autour des fenêtres de telle vieille église. Le Saint-Ois, c'est un voyage au cœur de la Lorraine de toujours. D'un pays plus vieux qu'elle encore, c'est une sensation d'éternité.
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1: Aujourd'hui, je vous propose de rencontrer Louis-Albert Debreuil. On l'appelle le prince jardinier. On est dans son château, c'est le château de la Bourdaisière à Montlouis-sur-Loire.
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3: Je suis Louis-Albert Debreuil, j'ai eu la chance d'être et le dépositaire de Dérolle et en même temps le propriétaire de la Bourdaisière.
1: Est-ce que vous pouvez me dire ce que ça vous évoque quand on vous appelle le prince jardinier?
3: Alors un grand sourire. D'abord, c'est un surnom qu'on m'a donné. En même temps, il y a toujours un prince dans un jardin. Le jardinier lui-même, c'est le roi ou le prince. Et il est sur son royaume, celui qui va cultiver avec aspiration, avec engouement et quelquefois déception. Et cette nature, on ne fait pas toujours ce qu'on veut. Mais l'émerveillement, c'est cette diversité.
1: Avec émerveillement et aussi avec une pointe d'espièglerie, je crois.
3: Alors l'espièglerie, c'est la marque de fabrique, certes de ma personnalité et de mon humeur, mais celle que je voudrais que l'on ait quand on rentre et qu'on pénètre dans un jardin. Il faut être espiègle parce que la nature, elle l'est. Et quand on l'observe, que ce soit un papillon, que ce soit une mousse, ou que ce soit ça sent bon, c'est merveilleux. Et puis, on est réveillé par quelque chose qui vous rappelle à l'ordre. Et c'est ça le monde dans lequel on est rappelé à l'ordre, il faut le faire avec humour.
1: Est-ce que le jeune Louis-Albert était expérimentateur déjà?
3: Alors, le jeune Louis-Albert, quand il était tout petit, c'est-à-dire hier, il aimait être dans le potager à Broglie. Il aimait Monsieur Coquerel qui me montrait effectivement tout ce qu'il y avait dans sa maison, ses graines, ses cordeaux, ses outils aratoires, ses instruments aratoires. Ça m'a marqué. J'étais pas parti pour être jardinier. Je suis devenu simplement un homme de la nature que j'étais quand j'étais jeune parce que j'y suis bien.
1: Votre nom, il est forcément associé au château qui est derrière nous, le château de la Bourdaisière. Est-ce que j'ai le droit de dire que vous êtes châtelain?
3: Oui, mais enfin, c'est pas un gros mot. Je suis le dépositaire d'une maison qui était là avant moi, qui j'espère sera là après moi. Je porte dans mes convictions cet héritage qui est celui tout simplement de donner à voir ce lieu qui est ouvert au public de différentes façons. On peut y habiter, mais on peut visiter. Et l'expression de tout cela, encore une fois, c'est le vivant. Tout ça, c'est l'éducation. Faire tout ce qu'il faut pour faire en sorte qu'on ouvre les yeux et qu'on dise wow, c'est extraordinaire, c'est singulier, c'est le territoire.
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4: C'est la Camini Minute, votre chronique de la joie et de la bonne humeur. Comment ça va les amis? Enfin, je dis comment ça va les amis, je pourrais dire CMTV. Oui, parce que je ne sais pas si vous avez remarqué, mais je ne sais pas si c'est la nouvelle génération, mais il y a des gens, quand ils parlent, ils mettent de moins en moins de voyelles, de moins en moins de lettres. Pour dire « il n'y a rien », ils disent « il y a R ». Pour dire « mort du rire », ils disent « MDR ». Pour dire « péter de rire », ils disent « PTDR ». Et pour dire « à ce qui paraît », ils disent « à skip ». Il y a de moins en moins de lettres, de moins en moins de mots. Mais si on continue comme ça, ils vont parler comment dans 10 ans, les gens? C'est quoi cette façon de parler, là? Je veux dire, il n'y a rien, c'est pas une longue phrase. Je comprends qu'on veuille écourter des trucs, mais il n'y a rien, c'est pas long, il y a R. Comment on va parler dans 10 ans? Moi, je dis... on parle de plus en plus des extraterrestres et des ovnis. Moi, je pense que si les extraterrestres viennent sur Terre, c'est à cause des gens qui parlent comme ça, qui réduisent les mots. C'est quoi cette façon de parler, franchement? C'est abusé, quoi. Parler français, c'est une belle langue, le français. Il y a R, MDR, PTDR, ASKIP, il est BG pour dire beau gosse. Mais c'est bien de dire qu'on est beau gosse, ça fait plaisir d'entendre beau gosse. C'est plus plaisant que BG. Ils enlèvent les voyelles comme ça. Ça me rappelle les films coquins qu'on voyait sur Canal+, au début du mois, le samedi du mois, quand c'était encrypté. Vous vous rappelez ça? Faites pas semblant. Hein. Oui, à tous les auditeurs d'ici Picardie, vous aussi, vous êtes tombés au moins sur du crypté sur Canal+, dans les années 90. Et ben c'est pareil, cette nouvelle façon de parler là. Des mots courts, de plus en plus courts. Et d'ailleurs, même les rappeurs de nos jours ont des noms d'artistes de plus en plus courts. ZKR, PLK, SCH, MHD. Après, il y en a qui gardent même les voyelles. Gims, Jules, Vald. Et bien sûr, on terminera par les groupes asiatiques, les Coréens de BTS. Alors eux, ils n'ont pas mis de voyelles, mais BTS, c'est quand même Bac plus 2.
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1: Pierre Nus s'installe pour les astuces de sa mamama. Bonjour Pierre.
2: Guten Morgen, Hubert. Salut Bissam.
1: Info pour celles et ceux qui viennent de découvrir peut-être une rayure sur un de leurs meubles.
2: Hop là, je vais t'en passer. Oui, ça arrive, Une dent de chien, une griffe de chat, un jouet de bébé. Les roues des camions en plastique, ça laisse des traces des fois. Bon, un petit choc, ça peut parfois abîmer vos meubles préférés, mais ma mamama m'a rassuré. Elle m'a dit d'acheter des noix. Alors c'est pas parce que je porte le même patronyme que j'en fais la promotion, mais le cerneau de noix est riche en huile et graisse naturelle. Mais c'est l'intérieur de la noix, calme. N'y allez pas avec la coquille pour frotter sur le meuble, ça va empirer les choses. Vous frottez le cerneau directement sur la rayure en allant dans le sens du grain du bois. Bon, faut un peu frotter, hein.
1: Vous frottez longtemps. Un petit peu quand même.
2: Voilà, faut que l'huile sorte. Et il faut laisser agir l'huile pendant environ 5 à 10 minutes pour qu'elle pénètre le bois. L'huile libérée va dans la rayure, ça aide à nourrir le bois sec qui est exposé par la rayure. Et surtout, les pigments naturels de la noix vont aider à teindre la rayure. Et ça va mieux correspondre à la couleur du bois qui l'environne, ça la rend beaucoup moins visible, cette rayure. Ensuite, vous laissez agir, vous essuyez l'excès d'huile avec un chiffon doux et propre, n'y allez pas avec le côté vert de l'éponge, calme, et vous lustrez légèrement la zone. Alors ça fonctionne beaucoup mieux sur les rayures peu profondes et sur les bois dont la couleur est proche de celle du cerneau de noix, donc un brun assez clair. Les meubles verts ou rouges, vous oubliez.
1: Oui, bah,
2: merci ma maman.
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3: Oui, avec un agriculteur exploitant qui a 39 ans à Angluzel et Courcelles, on est à 10 km de Cézanne. Bonjour Alexis Leherle.
4: Bonjour.
3: Quel est votre parcours pour arriver jusqu'ici en tant qu'exploitant agricole?
4: Alors moi, je suis agriculteur, donc installé à Angluzel depuis 4 ans. Donc avant, j'étais double actif pendant 2 ans. Avant de m'installer, j'étais 10 ans conseiller agricole, donc notamment sur l'installation en agriculture.
3: Ces 10 ans d'expérience en tant que personne spécialisée pour l'installation de nouveaux agriculteurs, agricultrices, ça consistait en quoi? Combien de personnes vous avez accompagnées et comment?
4: Je recevais toutes les personnes qui souhaitaient s'installer en agriculture, viticulture, maraîchage, élevage, tout projet agricole. J'étais là pour les accompagner, pour les renseigner sur les démarches à faire pour devenir agriculteur. Donc j'en rencontrais à peu près 200 personnes par an sur tout le département de la Marne.
3: Et c'était quoi l'étude de faisabilité, la reprise d'exploitation, la création d'exploitation?
4: Alors j'étais vraiment là sur la partie renseignement dans les démarches, notamment les formations, tout ce qui était réglementation à respecter lors de l'installation, et puis quelle aide on pourrait bénéficier pour s'installer en tant que jeune agriculteur.
3: Quel est le profil des personnes que vous avez accompagnées pour l'installation? C'est plus des jeunes, des personnes en reconversion professionnelle qui décident de se lancer dans l'agriculture?
4: Alors, en 10 ans d'expérience, j'ai vu le profil légèrement évoluer. Alors on voit que l'âge moyen d'installation a progressé, donc les gens s'installent de plus en plus tard. Et donc en termes de profil, on avait beaucoup de profils donc sur des exploitations, on va dire, assez classiques de la région, donc grande culture, céréales, viticulture, mais on voit de plus en plus de projets avec de la diversification, production de maraîchage, développement de nouveaux élevages sur les exploitations.
3: Quand on entend parler des agriculteurs, souvent c'est la reprise d'une exploitation familiale, c'était essentiellement le cas ou pas?
4: Alors dans la Marne, oui, on est essentiellement sur des reprises d'exploitation familiale, donc des enfants, filles ou neveux, neveux-nièces d'exploitants agricoles qui reprennent la suite dans l'exploitation familiale. Mais de plus en plus, on a des personnes donc extérieures au milieu agricole qui reviennent, qui ont un projet de revenir sur l'exploitation. Donc dans ces cas-là, la difficulté, c'est aussi l'accès au foncier. Donc c'est pas facile de trouver des surfaces agricoles pour exploiter dans la Marne.
3: Alexis Leherle, pendant 10 ans, 200 agriculteurs et agricultrices par an reçus pour l'aide à l'installation. Quelles étaient les principales sources de motivation et les freins de ces personnes que vous avez rencontrées et aidées à s'installer?
4: La première motivation, c'est continuer l'entreprise familiale, donc poursuivre cette activité avec souvent des projets de diversification, de nouvelles activités sur cette exploitation, avec avec de nouvelles cultures ou création ou développement de certains élevages. Après, niveau frein, les freins, c'est aussi souvent quand même le financement de ces projets d'exploitation, car une reprise d'exploitation, c'est quand même relativement onéreux à reprendre, avec des emprunts sur une durée assez longue. Donc, il faut avoir les capacités financières de pouvoir assumer ces reprises.
3: Voilà, Alexis, le Herl qui a aidé des agriculteurs à s'installer pendant près de 10 ans en Champagne-Ardenne. Merci Alexis.
4: Merci.
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5: Les petits bonheurs, ce sont des rencontres au petit bonheur. Donc, au hasard, sans rendez-vous, sans se présenter, avec juste un tout petit et discret micro ici. Et en voici un de petit bonheur que je vous ai trouvé en Haute-Savoie, dans la commune de Rumilly, où pendant près d'une dizaine de minutes, j'ai suivi en voiture une monoplace qui circulait dans la ville. Alors maintenant qu'elle est arrêtée et que je m'en approche, je m'aperçois de mon erreur.
6: Bonjour.
5: Bonjour, c'est pas une monoplace, il y a deux places quand même.
6: Oui.
5: Et c'est quoi cet engin ?
6: Une arrêt-latome.
5: Alors, je vais attendre qu'il enlève son casque parce que là, on comprend pas trop bien. Voilà.
6: C'est une arrêt-latome.
5: Ça veut dire quoi ?
6: Arrêt-latome, c'est un moteur, enfin une voiture entière anglaise. Donc avec un moteur Honda compresseur, 310 chevaux, pour un poids total de 500 kg.
5: Et quand je l'ai vu arriver tout à l'heure, parce que je vous ai croisé, vraiment, ça fait un petit moment là que je vous ai suivi, de loin, on a l'impression de voir arriver une monoplace.
6: Ouais, c'est atypique, ouais.
5: Ça, c'est autorisé à rouler ici, sur la voie publique ?
6: Il n'y en a que 27 en France homologués, sur route, et autrement, toutes les autres, elles sont sur piste.
5: Donc là, ça veut dire rouler avec un casque obligatoire ?
6: Oui, ouais. C'est conseillé, parce que si vous avez un accrochage, un accident...
5: En même temps, quand on a une voiture comme ça, on n'a pas trop envie d'avoir un accrochage.
6: Ouais, faut faire attention avec ça sur la route. Peut vite arriver des accidents.
5: Et alors là, c'était quoi, un petit tour pour le plaisir ?
6: Ah non, c'était juste pour poser chez Anthony. Il doit faire un petit check sur la voiture.
5: C'est qui Anthony ? C'est un mécano ?
6: Ouais, Anthony.
5: Et ça, c'est votre voiture ?
6: Non, c'est la voiture à mon papa. Là, il est au travail et vu que j'ai un petit trou entre les cours, je l'ai ramené.
5: Mais oui, puis ça doit plutôt faire plaisir de ramener cette voiture-là, surtout.
6: Ouais, c'est cool, ouais, c'est fun, ça fait plaisir.
5: Du coup, le papa, il roule beaucoup avec ?
6: Ouais, il roule plutôt pas mal, ouais. On l'a eu il y a un petit peu moins de 2 ans et on a roulé sur piste, ça va plutôt pas mal, ouais.
5: Et ici, dans l'agglo, à Rumilly ?
6: Pas trop sur la route, on évite un petit peu de rouler.
5: Parce que là, je vous ai suivi 3-4 km, je sais pas, on était vers Moy là-haut, là. Oui. Et vous avez bien vu le regard de tout le monde, quoi. Tout le monde vous mate.
6: Ouais, c'est vrai que c'est pas tous les jours qu'on voit une voiture comme ça, donc c'est drôle.
5: Vous, c'est une passion la voiture ?
6: Bah, moi, à côté de ça, je fais du karting de compétition.
5: Et... Ah oui, les chiens font pas des chats, quoi.
6: Ouais, ouais, t'as le père, t'as le fils, on peut dire ça, ouais.
5: Vous avez quel âge ?
6: J'ai 17 ans.
5: Bon, en général, les jeunes qui se lancent dans le kart et puis qui ont un petit peu des capacités, l'objectif, c'est pas le kart, c'est quoi derrière ?
6: Après, peut-être monter les échelons, mais ça coûte très très cher, donc pour l'instant, je suis bien dans le kart.
5: Bon, papa, il a les moyens de s'acheter une belle voiture quand même.
6: Oui, mais bon, une saison de monoplace, c'est 3 fois le prix de cette voiture, donc. Puis j'ai 2 grandes sœurs, donc il faut que ça soit équitable.
5: Bon, 17 ans, peut-être que vous commencez à avoir des perspectives professionnelles ?
6: Oui, moi j'aimerais bien être horloger.
5: Ah oui, rien à voir, je m'attendais à un truc, voiture.
6: Ah non, du tout, c'est vraiment un loisir.
5: Et votre prénom ?
6: Alexis.
5: C'est quoi le dernier petit bonheur d'Alexis ?
6: Dernier petit bonheur, je sais pas, manger.
5: Conduire la voiture à papa, c'est pas un petit bonheur ?
6: Si, c'est un grand bonheur ça. C'est un grand bonheur. C'est pas pareil. Et ouais, je suis fier que mon père me fasse confiance, quoi. C'est incroyable de pouvoir conduire ça à 17 ans, j'ai beaucoup de chance.
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1: Bonjour à toutes et tous, bienvenue dans Affaires classées, le podcast. Nous sommes en janvier 1879. Le sympathique garde champêtre du village de Laguinge, en Haute-Soule, est poignardé de 5 coups de couteau dans une auberge. Les gendarmes arrivent et son meurtrier a disparu.
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1: Les bohémiens. Ces individus migrant en groupe d'un village à l'autre ont longtemps alimenté les conversations, les polémiques, les peurs au Pays Basque et au-delà. Les historiens situent leur arrivée dans le coin en l'an 1602. C'est le seigneur d'Urtubi à Urugne et le vicomte d'Etchaus à Baïgorry qui accueillirent en nombre ces descendants du peuple Tzigane ou Rome venus de Bohême grâce au sauf-conduit que le roi de cette contrée d'Europe centrale délivrait. Nombre d'entre eux vont finir par s'implanter en Soule ainsi que dans les pays de Cise et de Mix. Vivant à l'écart des villages, ils offraient leurs services aux villageois, bien contents de leur donner du travail contre très peu d'argent. Selon les saisons, ils étaient employés chez les paysans. D'autres œuvraient comme vanniers, empailleurs de chaises ou tondeurs de mulets. Leurs épouses fabriquaient des chapeaux, de la vannerie aussi. Elles ne tardèrent pas à susciter la curiosité, voire la peur, lorsqu'elle disait disposer de pouvoirs magiques, de remèdes naturels ou jurant prédire l'avenir en lisant dans les lignes de la main. Frappant à la porte des fermes, on les disait mendiants, voire chapardeurs. Dans les gendarmeries du secteur, les plaintes des villageois affluaient pour vol d'animaux, de victuailles ou de linge. Leur présence finit par agacer le préfet palois qui décide de lancer en 1802 une gigantesque rafle. 475 bohémiens sont arrêtés et jetés en prison dans l'attente de les expédier outre-Atlantique en Louisiane. Mais le projet du préfet tourne court et la plupart des rescapés de la rafle reviendra vivre au Pays Basque où ils désigneront leur propre roi.
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1: Il se nomme Pierre Aguerre. Il vit en Haute-Soule, dans le petit village de Laguinge, et partage son existence avec une femme, encore jeune, qu'il dit être son épouse, même si les registres d'état civil du secteur ne trouvent nulle trace de leur mariage. Chez les bohémiens, point n'est besoin de s'ennuyer avec les formalités. On est libre depuis des lustres, et la loi que l'on reconnaît, d'abord, est celle des traditions. La modeste masure qui lui sert de quartier général à Laguinge ne l'empêche toutefois pas de faire de fréquentes excursions ailleurs. Pour tondre les mulets officiellement, comme il le clame à ceux qui l'approchent, et peut-être aussi pour tondre les bourses et les biens des paysans du secteur. Combien de fois, en effet, son premier voisin n'a-t-il pas déploré des vols d'objets agricoles ou d'animaux dans sa propre ferme ? Le dit voisin aurait bien aimé récupérer ses biens en signalant ses méfaits aux gendarmes de Tardets. Mais Aguerre traîne une sale réputation. Maintes fois condamné pour vol, violence, il pourrait bien se venger. Aguerre sait cultiver ses relations et, pour asseoir son autorité, il va lier amitié avec un homme influent au village. Le garde champêtre, un certain monsieur Iriard. Le brave fonctionnaire est au courant de tous les potins du village. Son goût immodéré pour la bouteille fait de lui un informateur facile, de premier choix. Ce 9 janvier 1879, Aguerre accoste le garde champêtre. Il l'invite sans peine à boire ensemble dans le premier cabaret venu. Les deux larrons y retrouvent le vieux Albex, un paysan du coin, et l'instituteur du village, qui a momentanément déserté sa classe. C'est alors parti pour une série de plusieurs tournées de vin.
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1: Dans le canton de Tardets, chacun sait que le garde champêtre, Iriard, est de ces muets à qui la picole alimente surabondamment les paroles. Ce soir de janvier, la nuit tombe tôt et la conversation s'éternise. Ivre à l'excès, Iriard dévoile toutes sortes de fâcheux secrets sur tel ou tel habitant du village. Ses amis, tout aussi ivres, en rajoutent. Soudain, Iriard explose de colère. Il menace ses acolytes de comptoir en ces termes.
3: « Pour un peu, je vous battrai comme on taille le lin !»
1: À peine a-t-il fini sa phrase que Pierre Aguerre, le roi des bohémiens, se retourne. Il lui assène 4, voire 5 coups de couteau en hurlant.
3: « Puisque tu le veux, c'est comme ça !»
1: Celui qu'on surnomme le roi des bohémiens prend, sans attendre, la poudre d'escampette, sans doute en direction de son domicile. Dans le troquet,

0: malgré tout, à leur balbutier quelques mots, dont le nom de son meurtrier. On se lance aussitôt à la recherche d'Aguerre. Voyant de la lumière à l'intérieur de sa ferme, les gendarmes l'encerclent avec prudence. Qui sait si le roi des Bohémiens n'a pas encore quelques armes qu'il pourrait utiliser pour s'enfuir.
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0: Malin, Aguerre s'éclipse par la porte arrière de la demeure. Il marche à pas de loup avant de se blottir dans les broussailles, espérant tromper la vigilance des gendarmes et s'évanouir dans la nature, afin peut-être de se planquer plus tard en Espagne. Hélas, le bruit de ses pas sur les feuilles desséchées va le trahir. On le saisit avant de le coucher au sol, sous la menace d'un fusil. Les gendarmes imaginaient qu'une telle posture lui ôterait toute envie de résistance. Que nenni ! La perspective de sombres lendemains réveille son audace. Aguerre tente les plus violents efforts pour se soustraire à ses gardiens, usant de coups, de nouveaux coups de poing à dessein. Mais la vaillance des gendarmes aura raison de lui. Le voilà maintenant conduit à Tardets, où son interrogatoire commence. Et la première question qui se pose, pourquoi a-t-il tué Iriard ? Le roi des Bohémiens aurait fort bien pu être en proie à des remords, formuler des regrets au besoin. Pas un instant. Il livre une fable ingénieuse à ses yeux. À l'écouter, le garde champêtre l'a d'abord frappé avec un bâton, jeté à terre et menacé de mort. C'est pour se défendre et seulement pour cela qu'il s'est emparé d'un couteau qu'il range habituellement dans sa poche. Il avoue donc son forfait, sans hésitation, mais entendez-le bien, son seul regret est de ne pas lui avoir tranché la gorge. Iriard l'avait saisi au bras et serré si fortement qu'il n'avait pas le choix, dit-il. Hélas, pour Aguerre, cette jolie fable ne convainc personne. Les piliers de comptoir présents le soir des faits démentent formellement son récit. Et le médecin venu l'examiner ne trouve sur son corps aucune trace de plaie, de contusion ou d'ecchymose. Conclusion, Aguerre ment.
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0: Le procès du roi des Bohémiens s'ouvre à Pau le 21 février 1879. Une foule nombreuse a fait le voyage pour l'occasion. Des congénères venus du Pays Basque, des amis et aussi des proches du malheureux garde champêtre que chacun appréciait en Haute-Soule. Le procès d'un bohémien n'a rien d'une première à la cour d'assises des Basses-Pyrénées, mais cette fois, on juge l'autoproclamé roi des Bohémiens. Âgé de 58 ans, il a le teint cuivré, l'air astucieux et même féroce, selon l'un des journalistes parisiens présents au procès. Les préjugés contre les Bohémiens ne manquent pas. Le président de la cour, par exemple, M. de Lagerie, pose en préambule, je cite, « qu'au milieu de la race noble et loyale des Basques vit la race maudite et dangereuse des Bohémiens ». Aguerre, selon les témoins, aurait été proclamé roi des siens à cause de ses innombrables méfaits. Il était si redouté en Soule que même le maire du village de Laguinge en avait peur. L'élu lui délivrait son certificat de bonne vie et de bonnes mœurs, non parce qu'Aguerre était vertueux, mais pour qu'il aille migrer ailleurs. Le procès vire au mauvais spectacle. Tantôt calme, Aguerre justifie sa royauté bohémienne et tente de lui donner quelque chose d'imposant. Tantôt en colère, il se dresse sur son banc. Saisissant la rampe des deux mains, il insulte, il menace les témoins qu'il dit être des suppôts du diable. Ses regards menaçants n'épargnent personne, pas même son avocat. Aucune émotion n'affecte son visage quand on lui présente les vêtements ensanglantés du défunt. Avec un tel client qui ne rêve que de représailles et de vengeance, la cour d'assises n'aura aucun état d'âme à envoyer le roi des Bohémiens au bagne. À perpétuité.
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0: Le roi des Bohémiens, c'était ce nouvel épisode en podcast.

0: merci de l'avoir écouté. Dans un prochain rendez-vous, je vous emmènerai en 2018 du côté de Pau avec une intervention policière qui va faire couler beaucoup d'encre.
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2: Direction la Vendée à Beauvoir-sur-Mer. Je suis très heureux de vous emmener à la rencontre d'Anne-Marie. C'est une maraîchine très attachée à la Vendée et à la transmission de ses traditions.
3: J'y suis née et toute ma jeunesse est donc passée là-bas. C'était difficile. Mon père est décédé à 36 ans. Donc on était trois enfants, on est restés tout seuls tous les trois avec notre maman, avec une vache pour vivre, et puis ben, un petit jardin. Et puis quand il n'y avait pas trop à manger, ma maman elle allait pêcher les grenouilles et les anguilles dans les fossés. C'est vraiment mes racines le marais, hein. J'y suis accro.
2: Vous êtes une vraie maraîchine ?
3: Ah oui, je suis une maraîchine à 100%. Hein.
2: Elle représente quoi la Vendée pour vous, Anne-Marie ?
3: C'est mon pays, c'est quelque chose qui m'est vraiment cher au cœur. Le marais, je peux pas m'en passer, mais dans le marais, il y a aussi la mer chez nous. Ouais. Et ça, c'est pareil, on a besoin de ça, nous. Je vais voir la mer, et je me promène dans le marais.
2: Pourquoi, ça vous apporte quoi, vous ?
3: Une détente, et j'ai un livre particulier aussi.
2: Ah.
3: C'est mon moment zen, moi.
2: Et c'est quoi ce livre que vous emmenez ? Ah, faut pas le dire.
3: C'est
2: votre petit jardin secret.
3: Oui, c'est mon petit jardin secret.
2: Alors, on le laissera dans son petit jardin secret.
3: Et puis, c'est pour ça aussi que je fais du folklore. Il nous faudrait des jeunes, mais les jeunes, maintenant, c'est compliqué. On en a dans le groupe, hein. On en a 5 et qui sont mordus, mais pour combien de temps? Parce qu'ils sont jeunes encore.
2: Alors, qu'est-ce qu'on peut faire pour remédier à ça?
3: Ben, on sait pas trop. Bon, maintenant, il y a beaucoup de balles folk et de choses comme ça.
2: Et pourtant, ces fêtes-là ont un succès assez populaire. Ah ben, parce qu'on va penser à Chaland autrefois.
3: Oui, à Chaland autrefois. Et ouais. Puis, maintenant, ce qu'on fait beaucoup moins, ce sont des kermesses, par exemple. Moi, j'adore les gens, j'adore connaître des gens parce qu'ils m'apporteront quelque chose.
2: C'est essentiel pour vous.
3: Oui.
2: C'est même limite vitale.
3: C'est limite vitale, oui. Après, ben, j'ai fait 10 ans pour la RSB, là. La RSB, qui est l'association des retraités sportifs de Beauvoir. Moi, les associations, c'est aussi apporter aux gens des choses, leur faire plaisir d'abord dans ce qu'on leur propose. J'espère vraiment que beaucoup de gens pourront se lancer. Dans les jeunes, il faut vraiment, mais je comprends bien qu'actuellement, la vie est difficile. Les gens de 35 ans, maintenant, ils sont tellement pris par autre chose que c'est compliqué.
2: Alors, on revient en arrière. Vous avez 18 ans, vous vous mariez, Anne-Marie. Vous diriez quoi, cette jeune fille?
3: Je dirais qu'il faut dans l'avenir, à 18 ans, on est jeune. Il faut penser à ne pas rester seul dans son coin.
2: On va dire, Anne-Marie, ce matin, que vos petits-enfants nous écoutent, là, à la radio. Oui. Vous voulez leur dire quoi, pour conclure?
3: Je vais leur dire, essayez de faire un peu comme mamie. Essayez de donner, de partager, d'apprendre, de vouloir connaître... Voilà, plein de choses comme ça.
2: Anne-Marie, la passion de la Vendée, la générosité, la joie de vivre et l'amour des gens.
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4: Patrick Citeau nous emmène chaque week-end dans des communes de notre Poitou. Nous allons dans les Deux-Sèvres aujourd'hui, où Patrick Citeau se promène dans la rue Léonce Perret. On est à Niort, l'occasion d'évoquer le parcours artistique de cet homme de théâtre et également de cinéma.
5: La rue qui porte son nom rend ainsi hommage à cet artiste né à Niort le 14 mars 1880. Son goût pour l'art prend ses racines dès son enfance, passée rue Hiver à Niort, où ses parents possèdent un atelier de menuiserie. Les quelques mois de convalescence qu'il passe dans un Paris en pleine ébullition artistique confirment le choix du jeune homme. De retour à Niort, il obtient l'accord de ses parents pour tenter sa chance à Paris. Il s'inscrit dans une école musicale de Montparnasse et se révèle notamment bon chanteur. En parallèle, Léonce Perret prend des cours de théâtre. Il affiche rapidement une forte expérience théâtrale. En 1900, il obtient son premier contrat comme jeune premier au théâtre de l'Athénée. C'est un peu le hasard qui le pousse jusqu'au 7e art. En 1909, après un contrat de quelques mois dans un théâtre de Saint-Pétersbourg, il joue Cyrano de Bergerac à Berlin. Il fait alors la rencontre du directeur de la filiale allemande de la Société française cinématographique, Gaumont. Léon Spéret découvre le cinématographe. De retour à Paris, il travaille pour Gaumont sous la direction artistique de Louis Feuillade.
4: Et il y débute comme acteur, mais très vite, Patrick, il passe derrière la caméra.
5: Léon Spéret réalise ainsi de plus en plus de films en dehors des studios et teste de nouvelles techniques en plein air. En 1913, il connaît la consécration. Son film « L'enfant de Paris » le propulse définitivement au rang des meilleurs réalisateurs français de l'époque. Quand la guerre éclate, Léon Spéret est mobilisé. Mais il ne tarde pas à revenir derrière la caméra pour réaliser quelques films patriotiques. Fin 1916, à la fin de son contrat, il part exercer son art aux États-Unis. Le film intitulé « N'oublions jamais » est son premier gros succès en France et outre-Atlantique. Quand la situation économique commence à se dégrader aux États-Unis, la récession n'épargne pas le cinéma. À la fin de l'été 1921, Léon Spéret rentre en France avec dans ses bagages les méthodes de travail de l'industrie cinématographique américaine. Avec Königsmark, qui sort en France en mars 1924, Léon Spéret va ensuite définitivement entrer dans la légende du 7e art. Le film est en effet considéré comme une œuvre majeure du cinéma des années 20. Quelques années plus tard, alors que Léon Spéret entame une nouvelle version de Königsmark, parlante et bilingue, il tombe malade. Il meurt finalement le 12 août 1935. Léon Spéret repose depuis lors au cimetière cadet à Niort. La rue qui porte son nom à Niort lui rend un hommage bien mérité.
4: Quel hommage que vous lui rendez aussi, vous, Patrick Citeau. 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
1: Juan Manuel Fangio a débuté et terminé sa carrière de pilote de F1 sur le circuit de Gueux. Et en 1958, c'est le Grand Prix de Cuba, un pays secoué par l'insurrection menée par Fidel Castro contre le dictateur en place. La veille de la course, le 23 février, Fangio fait les derniers essais sur le circuit. Il a 47 ans, la retraite sportive est proche, mais il est très attendu. C'est la star. Le soir, il est à son hôtel quand il est enlevé par des membres du mouvement révolutionnaire cubain. Une manière d'embarrasser le régime et d'attirer l'attention sur la misère du peuple. La course est finalement lancée dans un climat tendu. Fangio, lui, qui sera retenu 26 heures, sera bien traité. Il sera libéré sain et sauf. L'enlèvement fait la une des journaux du monde et sert la cause révolutionnaire. Après la révolution de 1959, la F1 disparaît de Cuba, jugée incompatible avec le nouveau régime communiste. Fangio est né au début du XXe siècle en Argentine. Il arrive tard en Europe. Il approche des 40 ans quand il se lance dans le premier championnat de F1 en 1950. Il va rapidement impressionner par son talent exceptionnel. Il se distingue par son intelligence de course, sa régularité, sa maîtrise de la mécanique, capable de préserver une voiture tout en restant incroyablement rapide. Fangio court pour les plus grandes écuries de l'époque, Alfa Romeo, Maserati, Mercedes-Benz et Ferrari. À une époque où les voitures sont extrêmement dangereuses et les circuits bordés d'arbres, de bottes de paille ou de simples barrières, sa constance force le respect. Parmi les circuits marquants de sa carrière figure notre légendaire tracé de Gueux à côté de Reims. Un circuit ultra rapide, composé de longues lignes droites sur route nationale, où les voitures dépassent souvent les 250 km/h. Fangio y brille dès le premier Grand Prix de France, le 2 juillet 1950. Il est champion du monde l'année suivante. Il va remporter 5 titres de champion du monde jusqu'en 1957. Un record qui va tenir près d'un demi-siècle. Et même quand il ne gagne pas, il impressionne par sa combativité et son sens tactique. Fangio prend sa retraite en 1958 avec un palmarès exceptionnel. 24 victoires en 51 Grands Prix. Aujourd'hui encore, c'est une référence absolue. Juan Manuel Fangio sur le circuit de Gueux, c'est l'un des trésors de Champagne-Ardenne.
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2: Bonjour, je me présente Pascal, j'ai 63 ans, j'habite à Bardos.
3: Bonjour Pascal, vous nous recevez chez vous où il y a beaucoup d'amour, et un amour qui se mesure avec de la patience, de la constance et de la présence. Vous pouvez nous expliquer pourquoi ?
2: Pourquoi ? Je m'occupe de ma femme, c'est tout. Je m'occupe, j'essaie le mieux possible de m'occuper d'elle.
3: Et qu'est-ce qu'elle a votre femme ?
2: Un Alzheimer précoce qui ont détecté à 58 ans.
3: Quand on a le diagnostic qui arrive, qu'est-ce qui se passe dans sa tête ?
2: On va dire que la Terre s'arrête de tourner, on sait pas trop. Où on va, qu'est-ce qui nous arrive. Pour notre cas, après ça, on est resté sur ce sujet-là pendant 2 ans tout seul. Et ensuite, j'ai appelé France Alzheimer à Pays Basque. Enfin, l'union fait la force, on est plus costaud à plusieurs. C'est moins compliqué, si je peux dire.
3: C'était quoi votre vie avant avec Marie-Rose, donc votre épouse ?
2: Bon, on travaillait comme tout le monde. Hein. On était, après, dès qu'on avait un moment de libre, on essayait de sortir. Les vacances ont bougé beaucoup plus. Maintenant, tout est devenu plus compliqué.
3: Aujourd'hui, 5 ans après la découverte de cet Alzheimer, l'autonomie de Marie-Rose, c'est quoi ?
2: Ben, si elle est toute seule, elle ne boit pas, elle ne mange pas, elle regarde la télé. Et...
3: Comment on tient ?
2: Alors, un mystère, je ne sais pas comment je tiens. Bon, après, j'ai des cachets pour tenir un peu. Après, c'est dur, c'est pas tous les jours comme ça. Il y a des jours où c'est plus compliqué que d'autres. Il y a des jours, on m'a dit que j'étais humain, que j'en ai marre aussi, que je voudrais tout arrêter. Donc, on m'a dit que c'était normal. Après, honnêtement, je fais ce que je peux. Je peux parler du ménage, je fais le ménage, je fais des fois j'en ai marre, c'est pas que j'en ai marre, c'est que je m'assois et puis j'attends que le temps y passe.
3: Oui.
2: C'est plus un regret de la vie d'avant. C'est plus ça que je pense que c'est ça le plus dur. Enfin, alors c'est pas par jalousie, c'est la vie des autres, vie des autres couples. Puis pourquoi elle ? J'ai pas dit qu'il faut que ça soit pour les autres.
3: Non, bien sûr.
2: Mais pourquoi elle ? Ça, si un jour quelqu'un peut me répondre, il est le bienvenu. Je voudrais qu'elle redevienne comme avant. Mais quitte à ce qu'elle m'engueule souvent, mais qu'elle revienne comme avant.
3: Vous m'avez dit qu'il y avait des amis qui vous ont tourné le dos.
2: Alors, je sais pas si on peut appeler ça ami. Je pense que ça s'attrape pas. Je me demande si même des fois, dans un couple, il y a quelqu'un qui est malade, ça serait bien d'aller les voir. Discuter même de temps en temps, ça fait du bien pour pour les deux, hein. Aussi bien les dents que les dés. Hein.
3: Ça vous a changé justement cette maladie de votre épouse?
2: On est plus humble. Ouais. Après, je reste quand même une personne, donc je peux m'énerver en voiture ou quoi que ce soit. Peut-être que je me défoule ailleurs. Mais après, on reste plus humble. On comprend mieux certaines choses.
3: S'il y a des gens qui nous écoutent, qui viennent d'entendre, d'apprendre l'Alzheimer d'un proche, qu'est-ce que vous pourriez leur dire?
2: Ils sont pas tout seuls. Qu'ils prennent contact avec une association France Alzheimer. Je pense qu'il y en a dans tous les départements. Il faut aller chercher de l'aide. Faut pas rester tout seul, parce que je pense que c'est ce qu'il y a de pire.
3: Qu'est-ce que je peux vous souhaiter, Pascal?
2: Je sais pas, honnêtement. Je sais pas. Si vous pouvez me rendre ma femme.
3: Merci beaucoup, Pascal.
2: Merci, au revoir.
3: Belle journée. 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
1: Timéo, le chasseur.
2: Il était 5h du matin, on avançait dans les marais, couvert de brumes.
1: Révélé par The Voice Kids, Timéo Béas est un jeune chanteur originaire de Cran. L'interprète de Canaillou a aussi su séduire les studios Disney en prêtant sa voix au personnage de Mufasa, le roi lion.
2: Marchait devant dans les roseaux.
1: Pour l'un de ses enregistrements, il rend hommage à Michel Delpech.